0: 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On vient d'écouter dans l'ordre à 3 dans les WC avec le morceau Contagion. Ensuite, Immortal Technique, Creation and Destruction. Et enfin, Kouyaté et Nirman avec une reprise de Requiem pour un con.
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Vous venez d'entendre Happy Slave de Electric Safari, un petit groupe lyonnais. Et tout de suite, on écoute Bagarre.

sur les ondes de Radio Canu. C'était enregistré en 2015 sur l'émission Chez les Arts.

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Radio Canus 102.2, vous venez d'entendre les Pitbull de Chambéry avec le titre A.A. Ba. Ensuite, c'était les Lyonnais Didi's Brothers avec Eyes on Me. Et enfin, c'était Devil Joe and the Backdoor Man, donc groupe stéphanois que personnellement j'adore, qui jouait Mr. Skinny Man. 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

Vous êtes toujours sur Radio Canu. On vient de s'enchaîner des vibes afro-jamaïcaines. On a commencé avec Safa Diallo en combinaison avec Beanie Man et leur tune Nene Futa. On a enchaîné avec le Big Anthony B et sa tune Back to Normal sortie chez Massive B. Et on a fini avec la jeune génération Bada General en combinaison avec ZJ Liquid pour la tune Barrel. 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

Vous êtes sur les bandes de Radio Canu et ses textures sonores et musicales en tout genre. On vient de s'écouter dans l'ordre Kim Gordon, l'emblématique leaduse de Sonic Youth avec le morceau Bye Bye. Juste après, c'était Sleaford Mods avec Force 10 from Navarro. Et juste là, c'était un groupe lyonnais, Unum, avec Diablo Rosso. 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

0: Oui, 102.2 Radio Canu, 102.2 13-12, 8-6. On vient d'écouter dans l'ordre Joey Gluten avec Team Autosabotage. Ensuite, suivi de Yves Bernard, Objectif et Compétences. Et pour finir avec le très bon son de Cheval Hongrois, 49.3 Radio Canu.
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Vous êtes bien toujours sur Radio Canu, vous venez d'écouter Les Rapaces avec le communiqué. Avant ça, un petit montage publicitaire des mêmes rapaces pour la direction régionale et sociale pénitentiaire. Petite période de publicitaire. Avant encore, Les Satellites avec les Américains. Et avant encore, Zebda avec Maru.

Stern. La plus rock'n'roll des radios avec un instant Marnie Stern, Every Single Line. Juste avant, La Fraction avec Eddie Was an Anarchist. Et juste avant, Jason Forrest, Radio Canu, la plus rock'n'roll des radios station lyonnaise.

Vous écoutez toujours Radio Canu en FM et en stéréo. À l'instant, c'était Lala Bolduc avec LR14. Juste avant, il y avait le MAB, le ministère des Affaires Populaires, le MAP, avec Profession Saltimbanque. Et encore avant, la Parisienne Libérée avec UHT.

Bonsoir, vous êtes toujours sur Radio Canu, la plus rebelle des radios, 102.2 FM, et vous venez d'écouter Births de Bukowski. Lisa Boyle de Dallas Frasca et Where Do We Go From Here de Fiction Plane.

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C'était Théa à l'instant sur Radio Canu, juste avant Grand Gamin avec Poussière, et encore avant Chico Trujillo avec Loca. 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

0: Du monde.
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Alors, un petit merzine pour commencer avec l'éclaireur et avec la douce voix de Manu aussi. Un petit Bob's Not Dead qui est parti faire un tour au pays de Gandhi. Et pour finir, les magiciens du quotidien qui nous annonçaient la fin du monde. 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

0: Et voilà, c'est bien Radio Canu, c'est bien la plus rebelle des radios. Les trois derniers morceaux, dans l'ordre chronologique, on a commencé par le GAM, le groupe d'action musicale, qui chantait Balade à chaud.
1: Ensuite, on a écouté Mehmet Aslan Pervane.
2: Et enfin, c'était The Gaslamp Killer avec Mofono qui nous interprétait Carpool Demi, Radio Canu.
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On vient d'écouter sur Radio Canu l'original Saccage et sa tune 2.50. On a enchaîné avec Gizmo et Mon CV et l'original tune duo parisien Mauvais Sort et leur tune Vintage. 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
1: 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À l'instant même, vous venez d'écouter un morceau de Bellyman, accompagné de Lynn Louise et DJ Innovateur, Back in the Business. Encore avant, Rudimental, Recognize, Fit Ella Here. Et encore un morceau d'avant, Rudimental, Feel This Love, avec John Newman. 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

sur les bandes continues de Radio Canu. On vient d'entendre Lati qui nous vient du Burkina Faso avec une chanson contre l'excision, La Secte Phonétique avec Le Silence Tue, suivi de Yako qui nous vient d'Indonésie avec Hands Off. 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

Vous avez pu écouter dans l'ordre De l'air, le groupe de Thierry Lafitte avec le titre Il pleut. Ensuite, c'était Nicolas Tarik et le morceau Gibraltar. Et enfin, Chfedran avec le titre One Day. 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

venez d'entendre Tashka avec le morceau Salope, ensuite Karine Davier avec le morceau Sorcière, et juste à l'instant c'était Mona avec le morceau Un bol Tanski. 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

Yes, toujours sur les ondes de Radio Canu, vous venez d'entendre Sofia Gabbana, le morceau Quantame. Juste avant, c'était Becca the Ruler, It Was To Tell You. Et avant, c'était Crystal, See Myself. 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

Vous venez d'écouter TEDx Max avec le morceau Lumineux, puis Yé de Urd et enfin Kendrick Lamar de Gal. 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

sur les bandes continues de Radio Canu à Lyon 102.2 et radiocanu.org dans le reste du monde. Vous venez d'entendre successivement Mr. Whippy de The Good, The Bad and The Queen, Super Costume de Jacques Jupiter et enfin de Fazil Say le morceau Black Earth.

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Vous avez pu écouter dans l'ordre De l'air, le groupe de Thierry Lafitte avec le titre Il pleut. Ensuite, c'était Nicolas Tarik et le morceau Gibraltar. Et enfin, Chfedran avec le titre One Day. 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

Vous êtes bien sur les ondes de Radio Canu, vous écoutez les bandes continues et on vient d'entendre les mots d'amour de la Mano Negra avec Je peux très bien me passer de toi. Avant ça, Son of Dave, Devil Take My Soul. Et en tout premier, on a entendu Suzanne Vega avec son titre Blood Makes Noise. 102.2 FM, Radio Libre, Radio Rebelle.

Vous êtes sur Radio Canu 102.2 et vous venez d'écouter les Globe Gratter Orion, Ultramoule Bouche ton boule et Marc Robin Le Pieux.

Monsieur le Président. Monsieur le Président, c'est avec un cœur lourd que je m'adresse à vous. Ces quelques phrases d'un condamné étancheront peut-être la soif de certains individus opprimés. Je m'adresse à vous avec une langue empruntée pour vous dire simplement et clairement que l'État n'a jamais été la patrie. D'après Bakounine, c'est l'abstraction métaphysique, mystique, juridique, politique de la patrie. Les masses populaires de tous les pays aiment profondément leur patrie. Mais c'est un amour réel, naturel, pas une idée, un fait. Et c'est pour cela que je me sens franchement et toujours le patriote de toutes les patries opprimées.

0: On vient d'écouter Oulaou avec Silence. Juste avant, c'était Aklia avec Africa Wack. Et.
1: Africa
0: Wack. Africa Wack, ouais. Et juste avant, Tamazra numéro 2. 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

Radio Canu, la radio que t'aimes bien écouter les dimanches matins sans avoir dormi, avec l'aube saturée de fluo, de gris, de violet, d'autres choses comme ça. On a écouté trois chansons, de belles aubes dorées. Hein. Commencer par Suicide, avec la chanson Cherry, fameux groupe new-yorkais. Ice, la chanson La Grande Guerre, groupe parisien, il me semble, de post-punk des années 80. Et pour finir, on s'est écouté Westbam, qui nous vient de Berlin, fameux DJ techno, featuring Richard Butler avec la bien nommée You Need the Drugs.

C'était Red Zebra, I Can't Leave a Living Room, The Cure, Close to Me, Gaël Faye, Irruption, sur les ondes de Radio

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C'était Théa à l'instant sur Radio Canu, juste avant Grand Gamin avec Poussière, et encore avant Chico Trujillo avec Loca. 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

0: uniquement le pognon. 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
1: 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Les expériences aériennes françaises sont-elles dangereuses?
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0: parler?
1: Tu peux parler si tu veux. On essaie les micros, ça, on avait un petit souci technique. Il est 19h passé de 2 minutes à la pendule la plus rebelle des radios.
2: Voilà, et je peux donc essayer de parler, mais visiblement...
1: C'est bon.
2: C'est bon. Parce que toutes les semaines, ne pas pouvoir vous causer correctement dans un micro, ne pas m'entendre, vous voyez, c'est bien malheureux de commencer une saison avec nos soucis à nous. Hein, parce qu'évidemment, la radio, elle fonctionne bien, mais nous...
1: Pas toujours.
2: Du coup, je suis passée du micro CFDT au micro LR et j'ai un peu du mal là. Ça me pique les yeux. Hein.
1: Tu es en bleu. En bleu. Donc,
2: Non, je vais dire que c'est le bleu clin. Vous voyez le bleu clin?
1: Ouais.
2: Hein, enfin bonjour à tous et à toutes au fait, hein. Mais voyez le bloc là, ben voilà, en fait on peut récupérer nos bleus aussi, on n'est pas obligé de les laisser à la droite et l'extrême droite.
1: Voilà. Ouais.
2: Du bleu EDF.
1: Et Klein, il était peut-être de droite.
2: Allez, bon, on va commencer. Non, mais alors, vous voyez, on est dans une certaine ambiance, mes amis, camarades, ce soir. On va vous parler de plein de choses, mais on peut peut-être commencer par le début. Bonsoir à tous et à toutes. Nous sommes le jeudi 17 septembre 2026. Et de quoi allons-nous parler, Laurent?
1: Ah, c'est à moi de dire, en plus, oh là là, ça va être compliqué. On va parler de Monsieur Ciotti, qui n'est pas notre ami. On va parler des travailleurs radioactifs. On va parler des idées d'extrême droite qui se répandent. Ça se recoupe tout un peu, les infos, du coup. Hein. On va faire des brèves environnementales. On parlera des présidentielles, parce que c'est un sketch qui est assez drôle. On parlera d'économie un petit peu avec quelques brèves. Et puis voilà, des présidentielles. Et voilà. Du sketch politique.
2: Oui. Allez, j'attaque.
1: Ouais.
2: Avec ces histoires d'extrême droite qui se propagent. Alors, on va revenir sur Aurore Berger. Ah, vous savez que c'est quelqu'un qu'on n'aime pas trop dans cette émission, qu'on n'aime pas du tout. Allez, on va être carrément transparent et transparente. Je vous rappelle que c'est notre ministre déléguée en charge de la lutte contre les discriminations. Elle est donc censée savoir ce que c'est qu'une discrimination. En tout cas, sur les questions de racisme, d'antisémitisme, elle est quand même censée pouvoir répondre correctement. Je vous rappelle les faits. Parce que l'information, je ne sais pas si vous, ça passe extrêmement vite, on oublie tout. Mais il y a des choses qu'il ne faut pas oublier. Mercredi 9 septembre, sur CNews, elle est face à Mathieu Bock-Côté, Madame Berger. Mathieu Bock-Côté, c'est un gars d'extrême droite qui nous vient tout droit du Québec, comme la chaîne Bolloré aime les trouver. Il interroge Madame Berger sur le grand remplacement. Je vous rappelle, hein, cette idée qui a été d'abord décrite par Renaud Camus, enfin, qui a popularisé cette idée, Monsieur Camus. Là-dessus, bon, elle indique dans cette discussion, elle fait rentrer dans la discussion les propos du policier de Carcassonne. Vous savez, cette affaire donc dévoilée par Midi Libre, cet enregistrement de cette caméra portée par ce policier municipal avec des propos racistes, xénophobes, sexistes, des propos complotistes. Elle met face à ça, dans une espèce de pirouette, le principe du grand remplacement en expliquant que si les propos de ce policier sont condamnables, les propos sur le grand remplacement peuvent être exprimés dans le cadre du débat. Elle dit, est-ce que je suis d'accord avec la théorie de Marion Maréchal Le Pen sur la question du grand remplacement? C'est les questions qui sont posées. Hein. La réponse est non. Est-ce que je considère qu'elle a le droit de l'exprimer dans l'espace public? La réponse est oui. Là-dessus, évidemment, je vous rappelle que la chaîne de M. Bolloré, elle est davantage Maréchal que Le Pen. Davantage Zemmour que Le Pen. Ah bah oui, dans l'extrême droite, on choisit quand même aussi des camps. Hein. Ce qui fait dire à M. Bock-Côté que donc le grand remplacement n'est pas raciste pour Mme Berger. Elle continue, je considère que c'est un débat politique sur la question de l'immigration. Elle continue encore par dire, c'est une théorie que je combats parce que je crois qu'elle décrit une réalité qui n'est pas la nôtre dans notre pays. Je la considère fausse factuellement. Mais en même temps, elle dit que non, c'est pas raciste. C'est-à-dire qu'à un moment, Et c'est là où il faut sortir le paperboard, si vous voulez bien. Parce que les flèches, elles vont dans tous les sens. On ne sait plus bien ce que pense Madame Aurore Berger. Alors en fait, si, on a bien une vague idée de ce que peut penser Madame Aurore Berger. Sauf qu'elle s'est fait taper sur les doigts tout de suite, même par les gens de son camp. Et jeudi matin, le lendemain, donc, elle est invitée sur France Info. Et elle va tenir à peu près des propos de la même teneur. C'est-à-dire qu'elle considère que c'est une théorie mensongère. Nous, on estime que ce n'est pas une théorie, hein, mais enfin, voilà. Qui attise les peurs, dit-elle, et qui ne se base sur aucune statistique, explique-t-elle, mais qu'elle estime que ça fait partie du combat politique de la liberté d'expression de pouvoir défendre cette idée. Alors, elle continue à se faire enguirlander par les gens de son propre camp. Et puis, vous voyez, le week-end est passé. Et puis, ce 14 septembre, hein, dans l'indice politique, on lui repose des questions sur ce grand remplacement. Alors, elle explique, Madame Berger, que on ne fera pas reculer le Rassemblement National en refusant le combat politique, et que cette idée du grand remplacement est une idée fausse et dangereuse, mais qui doit être combattue dans le cadre du débat politique, c'est-à-dire qu'elle continue à expliquer que l'on peut débattre de ce grand remplacement. Alors pourtant, Madame Berger, tout le monde, depuis quand même une semaine, vous explique que le grand remplacement est une idée raciste, xénophobe, que le racisme est condamnable par la justice, hein, dans notre pays. Votre camp défend ce genre de condamnation.
1: C'est pas qu'une idée, puisque c'est une théorie qui
2: c'est
1: qui...
2: pas une théorie. Une théorie, c'est un principe politique.
1: Oui, c'est censé
2: politique.
1: Être vrai, en fait, ce qu'ils se disent. Or, c'est prouvé que c'est faux. Donc, non seulement c'est raciste, mais en plus, c'est un mensonge, c'est inventé.
2: Alors, elle a dit, hein, sur donc, ce plateau de LCP, elle continue, mais elle dit, ce sont des relents racistes derrière cette théorie, et même des intention raciste. Non, mais c'est purement raciste. Arrêtons de jouer. Donc, en fait, elle fait des grosses pirouettes, Madame Berger, pour essayer de se sortir d'un truc tout pourri. Parce que pour elle, en fait, on peut débattre du racisme. Alors qu'en fait, il faut le condamner, il faut lutter contre ces idées, surtout quand on est dans une position de ministre, quand même, hein, en charge de la lutte contre les discriminations. Il me semble que ça paraît important. Et elle veut donc convaincre les Français que le grand emplacement est une théorie fausse, mensongère et dangereuse, et qu'elle ne refuse pas le débat et elle ne refuse pas le combat. Ben en fait, si, Madame Berger.
1: Puis elle entretient le.
2: Vous entretenez exactement.
1: La confusion. En fait, c'est une confusionniste exprès. Et c'est, le confusionnisme est aussi dangereux, hein, que les mensonges proférés par l'extrême droite, puisque finalement, ça aboutit à la même chose à la fin, contrairement à ce qu'elle dit. Elle aide ce genre de théorie à être à la lumière, plutôt que de la combattre de manière efficace. On l'a vu, hein, son parti a fait monter l'extrême droite ces 6 dernières années, et il ne l'a pas fait descendre.
2: Oui, enfin après, l'extrême droite se débrouille a priori très bien avec les idées racistes de la population française. Alors je continue avec une autre manière de démontrer que les idées d'extrême droite se propagent. C'est une invitation qui a été rapportée dans quelques médias. Mardi 15 septembre, le député d'extrême droite Charles Alloncle, c'est un ami de M. Ciotti, était l'invité d'honneur de la conférence Berryer, hein, c'était un exercice d'art oratoire qui est organisé par les avocats, c'est la conférence du stage, il y a des espoirs du barreau, et puis l'idée là c'est de débattre, il y a des critiques décalées, on s'affronte, et puis il y a effectivement une invitée, et là donc c'est ce député de l'Hérault, Charles Alloncle, membre donc de l'Union des droites pour la République de Monsieur Ciotti, qui est invité. Et ben ça fait causer. Donc j'ai trouvé un collectif d'avocats qui pourtant à mon avis n'en demandait pas tant pour devoir s'exprimer avec des propos quand même un petit peu curieux. Ah donc, c'est un petit collectif, hein, ils sont une vingtaine, hein, parce qu'il ne faudrait quand même pas pousser non plus bien loin. Mais c'est marrant parce que quand même ça fait réagir, on en a trouvé quand même une vingtaine qui ont publiquement décidé de s'unir pour écrire dans le Nouvel Obs. C'est aussi pour ça que je vous dis, c'est quand même certains types d'avocats et d'avocates. Ce collectif commence son communiqué par, ou ses lettres ouvertes dans le Nouvel Obs, par Robert Badinter, a dit un jour, le fascisme ne se lève pas Comme la tempête en une nuit, il est d'abord rampant, dissimulé, ordinaire. Il s'empare des cœurs avant de pervertir les esprits, puis de prendre le pouvoir. Citation quand même. L'invitation mardi prochain du député d'extrême droite Charles-Henri Alloncle à la conférence Berryer, à l'initiative de la conférence du stage du barreau de Paris, nous le rappelle avec une rare amertume. Au nom du pluralisme des sensibilités, écrivent-ils, il serait désormais acceptable d'accueillir à la maison du barreau un parlementaire qui n'a cessé ces derniers mois d'attaquer multitude d'avocats et d'avocates, de journalistes, de syndicalistes et de représentants et représentantes du monde académique. Invitation ne vaut soutien, certes, et l'institution séculaire de la conférence du stage est libre de renvoyer l'image qu'elle souhaite des membres qui la composent sans qu'ils ne soient appelés à aucune forme de censure. Mais choisir de donner une telle visibilité à un élu qui a mené sans respect du contradictoire et des droits de la défense une inquisition en règle à l'encontre de toutes les formes de contre-pouvoir que compte notre société démocratique, dévoyant au passage la commission d'enquête dont il fut le turbulent rapporteur et les moyens de représentation nationale, nous semble constituer une faute morale, autant qu'un reniement des principes essentiels de notre profession. Ainsi, comment ne pas voir dans cette invitation un encouragement à ce que des confrères et des consoeurs soient à l'avenir impunément pris pour cible à raison de leur expression dans le débat public, et cela, toutes les fois il s'agit pour l'avocat, l'avocate dans la cité de défendre l'état de droit et les libertés fondamentales. On rappellera que cet invité d'honneur signalé par nos institutions ordinales fut maintes fois rappelé à l'ordre pour avoir manqué à l'exigence de loyauté des débats. À l'heure où les partisans de ce même député dressent des listes d'avocats, d'avocates prétendument immigrationnistes, dévoilent massivement leurs coordonnées professionnelles et vont jusqu'à saccager leurs locaux, comment prendre cette invitation autrement pour ce qu'elle est, soit un manque de confraternité et de solidarité entre membres de notre profession. Aussi, en jurant d'exercer nos fonctions avec dignité et humanité, en arborant le costume de notre profession, n'avons-nous pas fait la promesse de faire bloc toutes les fois où l'une des nôtres était jetée en pâture et livrée ainsi à la vindicte. Au-delà de la diversité de sentiments personnels qu'inspirent les convictions politiques propres à M. Alloncle, peu banal puisque issu d'une formation alliée à Mme Le Pen, faut-il encore se rappeler que nos robes noires s'inscrivent dans une mémoire des luttes pour la dignité et les libertés fondamentales ? Il s'est ainsi trouvé avant nous des confrères et des consoeurs illustres pour confronter les monarques despotiques, combattre la peine de mort, la colonisation, le viol et en des temps bien sombres, l'occupant nazi. Conscients de cet héritage et de la gravité des temps que connaît notre pays, nous nous alarmons de la légèreté dont témoigne cette invitation. À l'ère où d'aucune soutiennent que toutes les opinions se valent et qu'il faudrait, nous dit-on, convier à l'écran et sur les ondes des climato-sceptiques, des racistes, des misogynes pour contenter les masses, leurs bourses et leurs bulletins de vote, nous, avocats, avocates, signataires de la présente, refusons que nos robes servent à blanchir les idéologies qui appellent à la haine et à la stigmatisation d'une partie de nos concitoyens. Bien sûr, il est possible et même souhaitable de rire de tout, mais pas avec tout le monde. Voilà ce texte qui a donc été publié sur le Nouvel Obs, qui est quand même, je trouve, assez intéressant et assez marqué, parce que il y a quand même une prise de position derrière donc ce texte qui permet au moins pour ceux et celles qui l'ont écrit de trancher. Je tiens à préciser que ce n'est pas moi qui ai féminisé ce texte, il l'était en l'état. Et puis pour finir avec monsieur Ciotti, donc ami de monsieur Alloncle, c'est cette proposition de loi visant à instaurer une cérémonie des couleurs obligatoire dans les établissements scolaires numéro 3159 qui a été déposée le mardi 15 septembre 2026 qui a donc retenu mon attention. C'est donc une proposition de loi avec un article unique. Donc selon l'article L111-1-2 du Code de l'éducation est complété par trois alinéas, il l'a ainsi rédigé. Un mât des couleurs est installé au sein de chaque établissement scolaire du premier et du second degré, public ou privé sous contrat. Seul l'emblème national, le drapeau tricolore bleu, blanc, rouge, est tissé à ce mât. Dans chaque établissement scolaire du premier et du second degré, public ou privé sous contrat, une cérémonie des couleurs est organisée à la première et à la dernière heure de chaque semaine scolaire. Les modalités d'organisation de ces cérémonies seront déterminées par le directeur d'école ou le chef d'établissement qui peut choisir de les organiser quotidiennement. Le mât des couleurs constitue le point de rassemblement de la communauté scolaire à l'occasion des journées nationales commémoratives et des hommages solennels de la nation organisés dans les établissements scolaires. Ça vous plaît, vous, les profs ? qui m'écoutent. Je sais qu'il y en a deux, trois. Enfin, j'espère et j'imagine. Hein, ça vous plaît? C'est beau, hein? Voilà, bah c'est une proposition de loi de M. Ciotti et donc de son groupe parlementaire.
1: Oui, ça va arriver forcément un jour ou l'autre à passer, ce genre de truc, surtout vu ce qui risque d'arriver l'année prochaine. Et c'est quand même pas drôle du tout. Bon, on poursuit.
2: Je t'en prie, écoute, prends la suite. Hein.
1: Ouais, alors moi, je vais parler d'un autre sujet alors qui n'est pas du tout au cœur de la campagne parce qu'il y a une espèce d'énorme consensus qui va de l'extrême droite à la gauche collaborationniste sur le nucléaire. Hein, parce que le nucléaire, d'après ces gens-là, ça protège l'environnement, c'est bien, c'est beau, ça sauve la planète et il ne faut surtout pas arrêter, il faut continuer à fond dedans. Ça, c'est le discours importé du PS jusqu'au RN. Sauf que là, on va parler d'un article qui est tiré du journal Politis, qui a fait 3 ou 4 articles là autour du nucléaire. Et je vais parler en fait de ceux dont on parle jamais. Parce que le nucléaire, même pour Macron qui a relancé les EPR, même pour tous les autres, en fait le nucléaire c'est une machine qu'on ferme, on espère qu'il n'y a pas d'accident. Et comme on dit que c'est le risque d'accident est rare, très rare, il n'y a aucun autre problème. Sauf qu'en fait ça s'est masqué la réalité. La réalité c'est que des gens travaillent dans les centrales nucléaires. C'est pas des robots, c'est pas des IA. C'est des êtres humains comme vous et moi. Et ces êtres humains, eh ben, ils en prennent plein la gueule parce que le nucléaire, ça rend malade et ça tue. Donc là, on parle d'une info qui part en fait du combat de Patrice Girardier, qui a 42 ans, qui a une énorme marque sur la gueule, puisqu'il a une cicatrice d'une quinzaine de centimètres qui part de son oreille gauche et qui encercle en partie son cou. Donc on ne peut pas la rater, cette cicatrice. En fait, il a subi en janvier 2017 une thyroïdectomie totale, donc on lui a enlevé la thyroïde et une partie de ce qu'il y avait à côté. Il avait un cancer très agressif et en fait ce gars il est ancien travailleur du nucléaire. Il a travaillé dans pas mal de centrales nucléaires et aujourd'hui donc il vit sans thyroïde. On peut vivre sans thyroïde, hein, mais ça demande un traitement hormonal à vie, ça a des conséquences sur la santé des os, enfin c'est compliqué. Bref, il en est là surtout qu'il n'a pas choisi. Alors si on fait un petit retour en arrière, en fait quand il a 33 ans, il bosse depuis 4 ans dans le nucléaire, dans une société de sous-traitance. Il bosse notamment à la centrale qui est en Moselle, qui s'appelle Cattenom. Il est en zone orange, donc une zone à risque, qui est avec des rayonnements ionisants, de la radioactivité. Donc, il est au poste, lui, d'habilleur des habilleurs. Il contrôle, il enlève les fringues des gens qui vont dans la zone encore plus contaminée de la centrale nucléaire. Donc, c'est un rôle essentiel, hein, puisque forcément, il y a des gens qui s'occupent de ça quand les gens rentrent et sortent, quand les réacteurs sont arrêtés ou même juste inspectés. Il a 37 ans, il fait un premier malaise. Et puis un deuxième, il est finalement sorti de la zone orange. Il entraîne ensuite les examens médicaux et un mois plus tard, il apprend qu'il a ce fameux cancer de la thyroïde. Dans une phase très avancée, très agressive, ce qui n'est pas le cas tout le temps, hein, du cancer de la thyroïde, qui est un des rares cancers qu'on soigne quasiment parfaitement, avec les conséquences bien sûr que ça a sur la vie derrière, mais c'est un cancer qui est plutôt bien soigné. Donc lui, c'était dans une forme très très agressive. Donc lui, le nucléaire pour lui, quand on subit la radioactivité, c'est quand il y a un accident. C'est Tchernobyl, c'est Fukushima, et ça ne peut pas être le nucléaire civil, parce qu'on se protège, on fait attention, etc. Sauf qu'il commence à se poser des questions sur sa maladie, parce qu'il accepte d'être malade, mais il voudrait bien comprendre d'où elle vient, s'il n'a pas de bol, ou si effectivement il a il a contacté ça pendant qu'il travaillait, puisqu'il a travaillé quand même longtemps dans le nucléaire. Sauf que c'est compliqué. Sauf que c'est compliqué parce qu'on n'a pas la source directe, parce que tout le monde freine des cas de fer, aussi bien les médecins, l'assurance maladie, toutes les structures liées au nucléaire, c'est encore pire. Et donc voilà, donc il se retrouve face à un mur avec des obstacles, des silences, des non-réponses en permanence. Donc là, personne ne dit rien. Même pour obtenir son dossier médical, il va être obligé d'envoyer 20 lettres recommandées à la médecine du travail. qui ne voulait pas lui donner et qui lui donnera un dossier médical incomplet. Notamment, il n'y aura pas les analyses d'urine et de sel, là où ils auraient pu, où il y a peut-être des traces, et sûrement s'ils l'ont enlevé d'ailleurs, des radionucléides qui auraient pu pénétrer dans son cœur et qui seraient responsables de son cancer. Mais ils ont enlevé les analyses, il ne les aura jamais. Voilà, c'est ça un peu le nucléaire. Donc on a du mal à récolter les données. Alors lui, il a toutes les traces puisqu'il a les dosimètres. Il a les traces des dosimètres, hein, donc il a les valeurs de ce qu'il a pris dans la gueule pendant qu'il était dans cette zone orange. Donc il en est là. Alors il a bossé dans d'autres centrales, hein, Tricastin, Fessenheim, Paluel et d'autres. Et il faisait ce qu'on appelait les tâches dites de servitude du nucléaire. C'était le nom officiel d'EDF à l'époque, la servitude du nucléaire. En fait, c'était des esclaves. Mais alors, on n'a pas le droit de donner le nom d'esclave, mais ils avaient gardé le nom de servitude à l'époque, EDF. En fait, c'est des sous-traitants qui sont gérés, et puis une fois qu'ils ont leur dose, on les jette, on en prend d'autres, etc. Il y a eu pas mal de choses il y a 20 ou 30 ans sur ce sujet-là. Donc il a aussi nettoyé les sols radioactifs, par exemple, quand les gens revenaient de zones très très radioactives. Enfin voilà, il était en contact souvent quand même avec cette radioactivité. Donc après, il a essayé de contacter la Caisse primaire d'assurance maladie pour faire reconnaître son cancer comme maladie professionnelle. Même si la CPAM évolue sur certains sujets, on a vu les cancers pour les agriculteurs reconnus à cause des pesticides cancérigènes ou des produits cancérigènes qu'ils utilisent. Sur le nucléaire, c'est beaucoup, beaucoup, beaucoup plus dur. Parce que c'est pas accepté, parce que toute l'administration est aux ordres du gouvernement qui est pro-nucléaire, et il y a une espèce d'énorme tabou en France, donc on n'en parle pas. Donc il essaye de récupérer toutes les infos de partout, de faire reconnaître sa maladie. Il y a plusieurs procès. Finalement, il y a quand même deux fois où un juge dit que, un, il doit avoir tous les documents, et deux, il faut reconnaître ça comme une maladie professionnelle. Mais il y a un appel qui aura lieu dans quelques jours, et il se retrouve tout seul parce que les avocats ne veulent plus l'accompagner, parce que c'est des combats perdus d'avance, en fait. Donc ça, c'est la France dite démocratique. Dès qu'on touche au nucléaire, en fait, la démocratie, elle s'éteint, elle s'efface, elle s'envole loin. Loin, loin, loin. Alors pourtant, il existe un gendarme nucléaire, hein, vous savez, l'autorité de sûreté du nucléaire et de radioprotection, qui contrôle, il y a quelques fois des études, hein, d'ailleurs il y a des études qui ont montré que le taux de cancer des salariés du nucléaire était plus élevé que la moyenne nationale. Mais bon, il se bat contre son cas. Aujourd'hui, il attend ce procès qui va avoir lieu dans quelques jours, mais il a conscience qu'il se retrouve face à un ensemble de la population, un ensemble des acteurs politiques, un ensemble des acteurs économiques qui est du côté du nucléaire et qui est bien d'accord avec cette loi du silence de ne rien dire. Donc voilà, on en est là aujourd'hui. C'était pour raconter cette histoire, hein, puisque c'est dans l'actualité et qu'il va avoir son procès bientôt, pour nous rappeler qu'en en fait, quand on choisit de prendre de l'électricité chez EDF, on ne choisit pas des risques globaux dans la société, parce que on se dit il y a un petit risque, il y a de la radioactivité qui est émise, etc., etc. Non, on fait prendre des risques et on rend malade et on tue des travailleurs et des travailleuses. Et c'est ça la conséquence de nos actes et la conséquence de l'acte de choisir de prendre de l'électricité radioactive et pas de l'électricité produite par une source qui aurait peu, voire pas, d'impact sur les salariés. Donc voilà, le choix reste important. Et c'est pour ça que les infos sont cachées, qu'on n'en parle pas, parce qu'il ne faut pas desservir l'entreprise nouvellement publique EDF, qui est le bras armé du gouvernement pour sa politique nucléaire.
2: Alors on est en pleine préparation quand même, la ligne droite pour savoir exactement qui sera candidate au présidentiel. Hein, là, du coup, on en a hein, des idées. Oh, ça déboule. Alors évidemment, on a eu cette bien bonne idée de M. Dupont-Aignan qui propose donc une espèce de truc tout pourra, mais qui sent quand même le piège à plein nez. Mais bon, quand on est vraiment très bas dans les sondages, autant y aller. Hein, de toute façon, on propose oui. Tout et n'importe quoi. Donc, il propose un capital de 10 000 euros sur un livret retraite. Donc, il va falloir créer le livret retraite à chaque nouveau-né français. Bon, évidemment, il y a français hein, quand même dans le truc. Ce capital, pas né en France, hein, français. Ce capital sera gelé jusqu'à l'âge de 60 ans dans le but de garantir un minimum retraite à la nouvelle génération. C'est ce qu'il a expliqué, hein, monsieur Dupont-Aignan.
1: Et du coup, il supprime la retraite en même temps.
2: Ben, c'est moi tout de suite ce que je me suis dit un peu. Alors lui, il explique que ça coûterait un peu des milliards, hein, mais que ça serait financé grâce à la suppression des contributions françaises à l'Union européenne. Bah, évidemment.
1: Oui.
2: Facile. Je veux dire. Bon, tu vas perdre ton boulot, mais tu auras peut-être une retraite hein, quand même. Hein, je veux dire, voilà. Et puis on a aussi toujours les idées hein, de Madame Le Pen sur l'interdiction du voile pour les musulmanes. Alors moi, quand j'ai lu qu'elle voulait interdire le voile islamique de manière progressive, je me suis demandé si elle voulait le couper un petit peu chaque jour, un peu plus. C'est l'image que j'ai eue. Hein. Je vous avoue que le progressif associé à Madame Le Pen, ça fait des tours dans mon cerveau. Mais c'est l'image que j'ai eue. Alors non, en fait, ce qu'elle voulait dire, c'est que d'abord, ça serait les universités, les sorties scolaires, les fédérations sportives, les bâtiments publics. Et puis ensuite, si vous, là, enfin pas vous qui m'écoutez, parce que j'espère bien que vous n'avez quand même pas trop de racistes qui m'écoutent, si les Français et les Françaises lui donnent un mandat, comme elle dit, eh ben, elle pourra interdire le voile. Pof. Voilà, c'est vrai que ça nous manquait, hein, ce truc raciste. Puis bon, alors, ils ont tous des idées quand même magnifiques. Alors, en tout cas, une idée qui revient beaucoup dans le débat actuel des présidentiables, c'est la bataille du logement. Alors, pour M. Retailleau, il y a beaucoup d'idées quand même sur le logement. Mardi, il a annoncé sur BFM TV, enfin, il n'était pas sur BFM TV, ça a été retransmis par BFM TV, qu'il voulait déjà revenir sur le diagnostic de performance énergétique. Lui, il a dit, le DPE, je l'abroge. Il restera comme une sorte de thermomètre, mais ce ne sera plus un motif d'exclusion. Il explique que ça permettrait donc à des centaines et des centaines de logements de revenir sur le marché et d'augmenter l'offre disponible. Déjà, on sent le truc calculé. Ouais, des centaines sûr. Et des ouais. centaines. Hein,
1: alors, donc, du coup, les logements, quand même, qui sont dans les cas les plus critiques et qui sont plus mis sur le marché, ça a déjà été...

0: en particulier pour les enfants, bien évidemment. On sait aussi que c'est un frein à la transition écologique. Hein, je veux dire, les PE, il avait quand même un petit peu... Alors, et peut-être que c'est mal fait. Encore une fois, il y a des gens qui disent que c'est pas très bien fait. Hein. Bon, mais en même temps, si on allait vraiment taper sur les doigts des proprios qui louent des merdes, eh ben, peut-être que on trouverait que le DPE il pourrait être mieux fait. Hein. Mais en tout cas, voilà, ça permettait quand même d'entrer dans une transition écologique pour le bâti. Puis, alors, je peux vous dire que du côté quand même du bâtiment, on s'inquiète un peu parce que ça fait des montagnes rouges. Ça, on y va, on n'y va pas, on y va, on n'y veut pas. Et qu'il y a aujourd'hui des artisans, des entreprises, hein, du BTP qui travaillent aussi sur ces questions de la rénovation. Et donc, ça, il arrive même à fâcher des gens sur le petit commerce, vous voyez. Donc, rien n'est simple. Alors, il a d'autres idées, hein, monsieur Retailleau. Donc, il annonce aussi la suppression de l'encadrement des loyers. Il veut créer un véritable, je le cite, hein, véritable statut du bailleur privé. Il estime qu'il y a une faible rentabilité qui pèse aujourd'hui sur le marché locatif. Donc, il va proposer un amortissement universel de 4% par an. Globalement, ça permet d'avoir un gain fiscal sur ses loyers. Enfin, globalement, c'est mieux pour les proprios.
1: Ouais, en fait, lui, il a qu'une vision capitaliste.
0: Ouais,
1: voilà. Il est du côté des proprios, du coup.
0: Oui, parce que du coup, là, tu vas amortir 4% de ta valeur de ton bien chaque année, qui va réduire ton impôt sur les revenus fonciers collectés par l'État. Globalement, c'est intéressant. Hein, si vous louez. Bah, ouais. Même la plus... Arrêtons là avec les riches. Il y a des gens aujourd'hui qui possèdent un bien et qui mettent en location. Alors qu'à côté, en même temps, ils sont endettés. C'est con quand même de faire vivre les banquiers, non? Et les banquiers, non, je sais pas. Enfin bon. Donc voilà. C'est moyen intéressant socialement quand même. Hein. Puisqu'en plus, on part en continuer à être une proposition pour la classe moyenne, c'est quand même un peu tout pourri. Hein. Et puis pour les riches, comme tu l'as dit aussi. Et puis évidemment, il veut durcir les règles contre les occupations illégales. Il a dit, il y aura une procédure administrative d'exclusion sous 10 jours pour toute occupation illégale. Bon, c'est lui qui va les mettre. Non, parce qu'il a plein d'idées. En tout cas, il expliquait que les squatteurs seront punis et expulsés. C'est chouette, la vie sous Monsieur Bretailleau, je la vois bien déjà, là, notre République française. Il veut responsabiliser financièrement l'État lorsque les expulsions, veuillez m'excuser, ne sont pas exécutées dans les délais. Et il explique que dans un délai de 30 jours, si l'État n'exécute pas l'expulsion, il se substituera et c'est lui qui paiera. Et il dit, vous verrez, ça motivera à mon avis l'État pour que les règles soient respectées. Il a plein d'idées, monsieur Retailleau. Mais madame Le Pen, elle en a plein aussi, hein, sur le logement. Et alors, en plus, là, ça fait un peu marrer ce qui se passe. Puisque, du 22 au 24 septembre se tient la semaine du congrès HLM. C'est un rendez-vous annuel du secteur, donc, des HLM qui va se passer là à Bordeaux. Et, évidemment, les propositions de Marine Le Pen, comme celles de monsieur Retailleau, sont discutées. Un petit peu quand même déjà en amont, donc on attend à ce que ça soit discuté du 22 au 24 septembre prochain. Donc elle a expliqué lors de son rendez-vous à Hénin Beaumont, donc dans sa rentrée politique dimanche dernier, sa volonté d'abroger la loi SRU. Elle explique que ça sert à rien. Vous savez, hein, c'est une loi qui c'est un texte qui date de 2020 qui impose à des communes de disposer d'un quota de 20 à 25% de HLM au sein de leur parc de logement. Hein, ça vous parle un petit peu quand même. On en parle aussi, hein, parce que M. Bretailleau, il n'aime pas trop non plus. Globalement, à droite, c'est un truc qu'on n'aime pas trop quand même. S'il y a des gens à gauche, à l'extrême gauche, qui veulent renforcer ce texte, ce n'est pas le cas de la droite dans tous ces états. En tout cas, on a appris mardi que le coordinateur du pôle logement de Mme Le Pen serait Frédéric Falcon. Et alors, c'est là où moi, j'ai été relire la presse. Et le œuf nous rappelle dans un papier que en mars 2024, en séance à l'Assemblée nationale, ce député RN de l'Aude, Frédéric Falcon, je ne sais pas bien comment on prononce, vous m'excuserez, avait évoqué les logements sociaux dans le cadre d'une proposition de loi visant à faciliter la transformation des bureaux en logements. Et il avait eu une position assez claire. En préambule, disait-il, je voudrais témoigner de l'attachement du Rassemblement national à la loi CRU. Donc là, Madame Le Pen s'est donc accoquinée avec son député RN qui, à l'époque, en 2024, lui, était pour cette loi. Et elle, elle vient de nous dire qu'elle était contre. Donc ça fait

0: un peu rigoler dans les petites chaumières, et en particulier à gauche, et ça fait rire carrément jaune pour ceux et celles qui vont participer donc à ce congrès HLM, si j'ai tout compris, si je les ai bien lus. En tout cas, donc c'est ce gars qui va plancher pour Madame Le Pen sur le volet logement. Elle a aussi tout un tas d'idées, puisque elle veut la préférence nationale. Hein. Il faut que toutes les aides, elles soient données aux Français et aux Françaises bon teint. Sinon, le mauvais teint, il peut aussi jouer contre toi, peut-être. Hein. Allons savoir où ce fascisme va nous emmener. En tout cas, l'idée, c'est de supprimer les contraintes. Hein. Ça, c'est un truc de la droite. Supprimons les contraintes. Ça sera plus simple pour tout le monde. Donc, elle veut mettre fin aussi dans ses idées sur le logement aux abus liés à la location de courte durée qui transforme, explique-t-elle, certaines villes en cités-hôtels au détriment de ceux qui vivent et des professionnels de l'accueil du touriste, donc c'est-à-dire les hôteliers et les hôtelières. Ça, c'est effectivement pas ce que pense M. Ciotti, qui est devenu l'ami hein, de Mme Le Pen. M. Ciotti, je vous rappelle qu'il est à Nice et que lui, bah, il voit bien sa ville de Nice comme une cité hôtel. Donc là-dessus, il y a des amitiés qui sont un petit peu en opposition. Et puis, comme ça a été rappelé aussi ces derniers temps dans la presse, le RN a voté massivement contre la proposition de loi socialiste visant à renforcer les outils de régulation des meublés de tourisme à l'échelle locale. Donc là, on voit encore une fois la cohérence hein, des propos de Mme Le Pen sur un nouveau sujet qui est donc le logement, hein, je vous disais donc les APL, c'est donc que donc pour les bons petits français et françaises. Là donc c'est les membres de la fédération hein, de l'Union sociale pour l'habitat, l'USH, qui par la voix de sa présidente Emmanuel Cosse parle du lubie xénophobe. Ça me fait plaisir quand j'entends des gens qui quand même mettent les bons mots sur les propos de Madame Le Pen hein, et de ses amis. Donc il paraîtrait qu'en donnant plus les sous aux étrangers, on va lutter contre la crise du logement. Bon, ben en tout cas, Madame Cosse, c'est pas ce qu'elle pense. Elle dit que ça n'a rien à voir et que ça ne changera pas les problématiques de logement pour les plus précaires en France. Bon, on ne sait pas comment de toute façon elle veut faire pour loger ces étrangers, parce que de ce côté des membres, en particulier par exemple de la Fédération des Offices Publics pour l'Habitat, hein, par la voix de Michel Ménard, que j'ai pu lire, on soulève un problème, c'est que Madame Le Pen ne veut plus donc que des précaires, des moins riches dans notre société française, soient donc logés dans des logements pour les pauvres, puissent profiter donc des APL, j'emploie le mot profiter parce que c'est ce que Madame Le Pen pense. Mais Monsieur Ménard, donc président de la Fédération des Offices Publics pour l'Habitat et d'autres, se pose une petite question quand même, c'est comment on va héberger ces gens qui font vivre la France du bas, hein, c'est-à-dire bah, les travailleurs du bâtiment, dans les maisons de retraite, les EHPAD, la restauration et tout un tas de services, hein. Comment on va loger notre immigration? Voilà, et ben ça, Madame Le Pen ne l'explique pas comment elle va faire. Après, peut-être que comme elle veut virer toute notre immigration, du coup, il n'y aura plus de personnes pour s'occuper de nos vieux, de travailler en cuisine à la plonge ou dans la restauration au service et dans le bâtiment non plus. Il y aura moins de gens. Voilà, en tout cas, c'est ma foi intéressant puisque ça veut dire quand même, ça fait réagir ces idées de la droite et de l'extrême droite sur ces idées du logement.
1: Bon, je vais faire quelques brèves. D'abord environnemental, on va parler d'oiseaux. Et un oiseau qui a un triste record, puisque depuis 15 ans, les chercheurs de l'Adrift Lab, c'est leur nom, ils regardent le taux de plastique qu'ingère la faune sauvage dans une île en Australie qui s'appelle Lord Howe. Et notamment les puffins à pieds pâles. Oui, c'est un petit oiseau.
0: Je vais être obligé d'aller regarder voilà, à quoi ça ressemble.
1: Les puffins
0: joli ou
1: à pieds pâles.
0: Et ça s'écrit comment, pardon?
1: Alors, PU2FINS, voilà,
0: les puffins. Tout simplement.
1: Et donc, ils en prennent, ils les tuent pas, hein, mais bon, ils leur lavent l'estomac, ils récupèrent ce qu'il y a dans l'estomac, ils étudient ce qu'ils ont mangé, ce qu'ils ont ingéré. Donc, ils font ça depuis des années. Et on a les derniers chiffres qui sont tombés. Donc, ça CERN 2023-2026. Et là, ils battent leur record à chaque fois maintenant. Donc, dans la dernière moyenne des mesures, le petit puffin avait dans son ventre, en moyenne, 984 bouts de plastique, à peu près 64,2 grammes. Par rapport à son poids, c'est 15% de son poids. C'est un peu comme si un être humain de 80 kilos avait 12 kg de plastique dans le corps. Pas mal quand même, triste record. Autre brève sur les ressources d'eau dans le monde, on l'a appris, 36% de la superficie des bassins hydrographiques mondiaux, qui sont naturels, sont mal remplis par rapport à la normale. C'est le record absolu. Il manque 1400 gigatonnes d'eau. Alors c'est beaucoup, mais c'est sur l'ensemble de la planète. C'est à peu près 560 millions de piscines olympiques, pour avoir un ordre d'idée. Donc grosso modo, c'est une année critique un peu partout dans le monde. Et le phénomène El Niño arrivant, ça risque d'être encore plus critique pendant quelques temps. Alors toujours sur l'énergie dans les brèves environnementales, on va parler un peu de pétrole, qui est quand même le principal responsable des dérèglements climatiques et donc du manque d'eau. Et on se dit, bah, en 2026, les entreprises du secteur ont commencé à changer. Elles ont vu ce qu'elles faisaient, ce qu'elles vendaient, ça détruit la planète. Elles vont faire autre chose ou différemment. Eh bien non, que nenni. On apprend donc que certaines vont utiliser l'intelligence artificielle pour trouver encore plus de pétrole. C'est en tout cas le projet de Total Energy qui a signé le 15 septembre dernier avec l'entreprise Mistral une alliance pour utiliser leur intelligence artificielle pour trouver encore plus de pétrole. Donc c'est double couche, hein. Plus on utilise de l'intelligence artificielle, plus on consomme d'eau et d'énergie, donc du pétrole. Et elle va aider à polluer, donc plus ça va polluer pour tirer encore plus de pétrole des ressources de la planète. Et puis pour terminer dans ces news, ces brèves environnementales, je vais revenir sur le personnage dont tu as cité tout à l'heure les propos, Bruno de son prénom, Retailleau de son nom. Lui aussi, il s'exprime sur l'écologie. Alors on a bien compris qu'il était anti-écolo, mais il fait semblant. Donc lui, il dit, c'était aujourd'hui, un salon de l'élevage à Rennes. L'écologie dogmatique, c'est fini, il faut sortir de cette idéologie, de cette écologie dogmatique. Ah, bon, d'accord, elle est dogmatique, et lui, il exprime un peu sa pensée, il dit « J'accuse directement cette idéologie et celles et ceux qui l'ont portée, l'idéologie de la décroissance, une écologie dogmatique totalement militante qui a empêché nos agriculteurs de s'adapter au réchauffement, au changement climatique. » Ah voilà, c'est les écolos qui ont empêché les agriculteurs de s'adapter au changement climatique. C'est bizarre parce que d'abord les écolos, ils n'ont jamais été au pouvoir. Et c'est les seuls qui ont essayé de faire changer les choses petit à petit, mais doucement, mais qui en général n'arrivent pas à grand chose. Et puis il n'aime pas l'écologie militante, lui qui est pourtant un énorme militant du libéralisme par exemple et du capitalisme. Donc reprocher aux autres d'être militants alors qu'on l'est soi-même, c'est quand même compliqué. Mais non, Retailleau est pas, c'est incohérence près. Voilà, il a parlé de la Bretagne, il dit que c'est pas normal, il n'y a pas d'eau, il faut stocker l'eau. Et oui, c'est la solution. C'est stocker l'eau. On l'a vu, hein, les stockages d'eau qu'il y avait en France, ils sont tous retrouvés vides par l'évaporation, parce que quand il fait trop chaud, l'eau s'en va. Eh oui. Donc la solution, c'est pas du tout les stockages d'eau, mais ça, bon. Il faudrait qu'ils lisent les études scientifiques, et vraisemblablement, M. Retailleau, non seulement n'aime pas les scientifiques, voire il les déteste, mais en plus, il n'a pas envie de lire ce qu'ils écrivent. Et il a terminé par une autre bêtise, parce que quand on y est, autant, il est un homme politique, donc il est habitué à mentir pour se faire élire, parce que là, il est en campagne présidentielle. Il dit, la meilleure écologie, c'est de produire en France. Parce que ce qu'il veut, c'est supprimer toutes les lois qui interdisent comme ils appellent ça, la surtransposition des normes européennes, qui interdisent certains pesticides, certains produits chimiques utilisés par les agriculteurs. Et sa théorie, c'est de dire, la meilleure écologie, c'est de produire en France. En fait, c'est totalement faux. Mais bon, il n'aime pas les scientifiques, il n'a jamais lu d'études, mais si vous achetez un fromage bio qui vient de Suisse, qui vient de l'étranger, donc pas de France, c'est bien mieux que d'acheter un fromage non bio, mais qui viendrait de votre région. ou qui serait français tout court. Pourquoi ? Parce que le fromage non bio, il a pollué terres et rivières avec des produits cancérigènes, des polluants éternels qu'on va retrouver tout au long de la chaîne alimentaire et qui vont avoir des impacts sur la santé de plein de choses. Le fromage bio que vous avez acheté en Suisse, même s'il est venu en camion, eh ben, il a un impact environnemental et sanitaire surtout négligeable par rapport au truc non bio mais qui serait étiqueté français. Donc voilà. Alors c'est une imagerie, une idéologie, une écologie d'extrême droite qu'il porte nationaliste. Et on sait qu'en fait l'écologie elle peut pas être nationaliste, sinon c'est pas de l'écologie et nous en avons la preuve avec monsieur Retailleau. Et je fais mes brèves économiques qui vont être très très rapides. Brève économique en Espagne, la dette publique, c'était en juillet mais on a eu les chiffres aujourd'hui, elle est passée en dessous des 100% du PIB. 100% du PIB, c'est pas mal, elle était à 124% en 2021. Donc en 5 ans, ils ont pas mal diminué. Comme quoi, une politique de gauche, ça marche mieux que les politiques de droite ou d'extrême droite qu'on voit dans les pays qui nous entourent ou ici. Autre chose, le cornu, hein, puisqu'il est en campagne présidentielle aussi, enfin on sait pas, lui il est pas censé se présenter, mais quand même. En tout cas, il prépare son budget, il essaie de le faire voter, et il veut aider encore plus les riches. Il a trouvé un nouveau truc. Ça se ressasse en ce moment chez les hommes et les femmes politiques, c'est la fiscalité des donations et des héritages. Et donc il veut faire reculer, donc augmenter le plafond que les parents pourraient donner à leurs enfants sans avoir trop de fiscalité, voire sans avoir du tout de fiscalité. Bon, je ne veux pas rentrer dans les chiffres, mais en fait quand on regarde ce qu'il dit, on se dit bon, bah, c'est peut-être louable, c'est peut-être mieux que les parents donnent de leur vivant. Et comme ça, les enfants, ils s'en servent pour avoir des projets immobiliers, pour faire tourner l'économie. Sauf qu'en fait, dans les chiffres qu'il a donnés, ça concerne entre 1 et 2% des foyers français, donc les plus riches. Donc en fait, grosso modo, les mesures qu'il propose, c'est pour les 2% les plus riches, et ça va faire moins de recettes pour l'État. Voilà, c'est la politique de droite hein, de M. Le Cornu. Et puis pour terminer sur le non-partage des richesses, 61 milliards d'euros, ce sont les dividendes touchés par les entreprises françaises. Elles sont deuxièmes en Europe à distribuer autant d'argent. Enfin, deuxième dans le monde et première en Europe. En fait, deuxième dans le monde derrière les États-Unis d'Amérique et première en Europe, donc devant l'Allemagne, l'Italie et l'Espagne. Donc on est un pays ultra non partageur. Les concentrations des richesses sont toujours détenues par les mêmes personnes, les fameux riches. Alors après, on peut discuter de qui est riche ou qui l'est pas. En tout cas, le ruissellement, ça marche pas. Et quand on a autant de dividendes qui sont redistribués, c'est inquiétant. On rappelle, la France est la 7e économie du monde, c'est la 2e dans les redistributions. Ça vous donne un degré de déséquilibre. Deuxième chiffre pour le déséquilibre, ces dividendes, ils ont augmenté de 7,3% en moyenne sur la planète l'année dernière. J'ai pas les chiffres de l'augmentation en France, j'ai oublié de les prendre, mais en France, les salaires ont augmenté de 2%. Donc rien que par rapport à la moyenne mondiale, les riches ont eu des dividendes multipliés par 3. Par rapport au pourcentage de l'augmentation des salaires. Voilà.
0: Attention, information importante que je vous délivre. Quand vous cherchez la tronche du puffin,
1: ah oui,
0: ne vous courez pas.
1: Pourquoi il y a un puffin ?
0: Alors, parce qu'il y a le puffin qui est en fait le puffin. Hein, de la famille des procélaridés, hein. Et puis il y a le puffin qui est le mot qui désigne en fait les macareux moignes. Alors ça c'est beau, hein, je sais pas lequel puffin. Toi je pense que c'est le puffin dont tu parles, et non pas le fratercula, hein. Le procélaridé c'est plutôt les puffins, les prétales, les fulmars, il me semble. Mais je dirais que c'est plutôt celui-ci dont tu nous as parlé, qui est un petit peu moins beau, parce qu'alors l'autre, qu'est-ce qu'il est beau ? Voilà, qu'est-ce qu'il est beau ? Enfin, en tout cas, vous voyez, je vous invite à aller découvrir un petit peu les oiseaux. C'est peut-être qu'en les regardant mieux, on les protégera mieux. Je sais pas. Enfin, je me disais ça comme ça. On discute de tout dans cette émission, c'est magnifique. Donc, on parle présidentiel, c'est ça, maintenant ? C'est le bazar hein, à droite, hein, mais bon, à gauche aussi, comme ça tout va bien. Alors, c'est bien, c'est que grâce aux sondages qui servent à rien, En tout cas, moi, ça m'agace. Ça fait paniquer tout le monde, hein, puisque si, dans tous les sondages, Madame Le Pen semble toujours être en tête, c'est maintenant au tour de Jean-Luc Mélenchon d'arriver au deuxième tour, ce qui n'était pas toujours le cas ces derniers temps, mais du coup, ça secoue la droite dite plus normale. Alors, il n'en faut pas beaucoup. Alors, il est vrai que c'est largement l'extrême droite qui a rediffusé ses propos un petit peu tronqués de M. Édouard Philippe, qui a largement servi M. Attal. Je vous rappelle, hein, ces propos de M. Édouard Philippe, c'était des propos tenus dans un podcast de Pauline Legnaud, qui était mis en ligne le 7 septembre dernier, des propos sur lesquels il dit, en parlant du président élu, hein, celui ou celle qui va prendre donc la place de M. Macron, je ne dis pas que donc le président élu doit prendre 3 mois de vacances, mais franchement une semaine, 2 semaines, ça ne fait pas de mal avant de repartir. Alors évidemment, ça nous a fait tous et toutes un peu causer quand même, en disant on n'est que mes 5 semaines de congés payés, l'autre il va en plus après sa campagne pouvoir se poser avant d'y aller. Bon, le Rassemblement National a largement diffusé l'extrait collant en plus un nouveau nom à monsieur Édouard Philippe, Édouard le Flemmard. Et c'est Gabriel Attal qui a lui rebondi, parce que Gabriel, il est jeune et il en veut. Le 11 septembre dernier, il a, lors de la rentrée des jeunes agriculteurs à Metz, déjà bonjour les fréquentations, hein, Gabriel, merci. Moi, je considère que la France n'a plus une minute à perdre. Puis loin, il a dit, il faut que ça bouge tout de suite. Ah là là là là, Gabriel Attal, il en veut, lui. Hein. Donc, il explique que finalement, M. Édouard Philippe, lui, c'est un petit vieux qui s'essouffle, hein, quand même, dans la course, alors qu'elle a à peine commencé, cette course à la présidentielle. Alors, du côté de M. Philippe, il est allé au même rendez-vous, au même endroit. Les fréquentations qu'on peut quand on est à droite. Moi, je ne suis pas du tout dans l'excitation, a-t-il dit, je ne suis pas du tout dans l'agressivité. Allez, boum, prends-toi ça. En tout cas, du côté de M. Retailleau et de son équipe, on dit Attal a plus ou moins les mêmes électeurs que Philippe. Ces derniers risquent de ne pas apprécier son agressivité. En tout cas, M. Retailleau a expliqué que lui, il ne se voyait pas s'acoquiner avec M. Philippe, car essayer un peu une espèce d'ouverture en disant on pourrait peut-être avoir une union des droites. Bon, alors, vouloir s'unir à M. Retailleau, autant mettre les deux pieds dans l'extrême droite, je veux dire, à ce moment-là, ça sera carrément plus simple. Mais le candidat Les Républicains lui a répondu, non, ça ne marchera pas, puisqu'il lui a répondu, et c'est là où moi je trouve... Il a raison Bruno, cette élection présidentielle ne se gagnerait pas au centre. Bah ouais, elle va se gagner à l'extrême droite, on est bien d'accord. Hein. Donc à l'extrême droite toute de la part de M. Retailleau, qui donc évacue la problématique Édouard Philippe, très simplement. Et en plus, il explique, vous croyez sincèrement que les gens qui me soutiennent et qui voteront pour moi voteraient ou soutiendraient M. Édouard Philippe. Bah là, c'est toute la question. Hein, puisque peut-être qu'ils auraient préféré M. Wauquiez. C'est pas M. Wauquiez qui est là, qui est toujours malheureux. Hein. On n'entend plus, M. Wauquiez. Enfin bon, il en profite un peu, M. Retailleau, pour dire que, en fait, que ce soit Philippe ou Attal, ils sont tous les deux issus du système Macron et que donc ils sont responsables, eux aussi, du bilan et que donc il leur met une couche sur le macronisme en disant, en réalité, ils sont indissociables. Même si M. Attal, aujourd'hui, fait tout pour se dissocier de M. Macron, M. Retailleau leur rappelle qu'ils sont issus du système Macron. Mais par contre, il n'est pas con, M. Macron. Monsieur Retailleau, veuillez m'excuser. Parce que, qu'est-ce qu'il dit ? Il se dit que oui, effectivement, il a été ministre de l'Intérieur, mais que lui, il était un ministre de la cohabitation. Que, en fait, il avait un gouvernement de Michel Barnier et qu'il était ministre de l'Intérieur le plus libre et sans doute le plus en désaccord avec le président de la République, a-t-il expliqué. Et quand j'ai vu que j'arrivais au bout, j'ai quitté le ministère de l'Intérieur. Je prends toutes les distances possibles avec mes dernières fonctions. On va tout oublier tout ça et on repart sur du neuf. C'est donc le programme de M. Retailleau, que du neuf. Alors M. Retailleau, il veut, vous avez entendu, hein, donner la parole au peuple, hein, un peu comme Mme Le Pen, vous allez me dire, la France Insoumise aussi. Mais c'est pas tout à fait la même manière, puisque M. Retailleau veut donner donc la parole au peuple en s'asseyant sur le Conseil constitutionnel et pour éviter des textes parlementaires soit mis à la poubelle. C'est-à-dire qu'en fait, ça soit aussi sur l'Assemblée nationale. C'est très bizarre et c'est très dangereux quand même ces propos, hein, parce que là, on n'est pas vraiment la parole au peuple.
1: Oui, oui, c'est pas de l'autogestion, c'est pas de la démocratie directe. En fait, c'est de l'instrumentalisation, du peuple, tu le manipules pour qu'il soutienne les trucs que tu proposeras, mais tu proposeras que des trucs où ça va dans ton sens, où tu es sûr de gagner, etc. Quoi.
0: Donc, au passage, il traite M. Mélenchon et Mme Le Pen de démagogues.
1: Oui, c'est bien, parce que lui, il ne l'est pas.
0: Non, mais c'est... Ouais, voilà. Du côté de la droite, il faut dire aussi qu'on se fout un peu sur la tronche, puisque... Le parquet de Nice a ouvert une enquête pour détournement de fonds publics contre M. Estrosi, l'ancien maire de Nice, après un signalement de M. Ciotti. C'est pas mal dans le sud, hein. Ouais. Les retraités, ils en ont des trucs à se mettre sous la dent à l'apéro. Hein. Ouais. Éric Ciotti donc arrive à la mairie, il vire son ancien rival et il demande à M. Estrosi de fournir des justificatifs et puis il finit par déposer un signalement au parquet. C'est donc un signalement au titre de l'article 40 sur les frais de représentation qui touche, je vous le rappelle, M. Estrosi qui est aujourd'hui... est à Horizon. Eh ben oui, rien ne se perd quand même dans des petites affaires. Il faut quand même bien savoir cibler aussi ses rivaux et ennemis. Donc c'est un signalement qui a été transmis fin juillet, une enquête qui a été ouverte fin août, et c'est ce qu'on a appris donc par le procureur de la République qui confirme une information de Nice Matin qui date de cette semaine. Il y a déjà eu une plainte déposée par l'association Transparence Citoyenne qui parle de 312 000 euros de frais de représentation remboursés sans justificatif au profit de M. Estrosi entre 2016 et 2025. Ça fait beaucoup, 312 000 euros quand même. Son avocat à M. Estrosi, de M. Estrosi, je vais essayer de mettre les choses correctement dans ma syntaxe, a dénoncé un contexte d'acharnement et de mise en cause répétée de la part de M. Ciotti. Évidemment, M. Estrosi n'a rien à se reprocher, tout est cadré. Alors, il faut dire que M. Estrosi a déjà été interpellé. Lui, il explique que ce sont des repas avec des investisseurs, des personnalités du monde de l'économie et de la culture, pour faire avancer les dossiers de la ville et de la métropole. En quoi, Christian, ça t'empêche de donner des justificatifs ? On ne sait pas. Je pose quand même la question. Hein. Peut-être que, tu vois, il y a eu un problème. Là. C'est resté coincé dans la machine, les 312 000 euros. Il y a plusieurs enquêtes hein, qui fait que même s'il n'était pas mis en examen, il y a quand même des suspicions un petit peu de quelques problèmes hein, quand même sur la gestion de M. Estrosi. Il y a la gestion de la reconstruction après la tempête Alex en 2020 hein, dans lequel il y a des petites questions. Il a pour l'instant le statut de témoin assisté dans l'enquête sur la sécurisation de la promenade des Anglais, hein, je vous rappelle, sur cet attentat du 14 juillet 2016. Il a été placé en garde à vue à l'été 2025 dans une enquête sur l'organisation d'événements à Nice et la gestion du Grand Prix de Formule 1 du Castellet dans le Var entre 2018 et 2022, dont il présidait à l'époque le groupement d'intérêt public. Là-dessus, il y a une enquête donc, pour favoritisme et détournement de fonds. Monsieur Ciotti, à mon avis, c'est quand même dans quoi il met un petit peu les doigts et pourquoi il s'attaque assez frontalement à son rival. Donc d'Horizon, ça permet aussi de taper sur des gens au niveau de la campagne. Donc on verra si on en sait plus. Et puis, à gauche, c'est aussi la dispersion, puisque vous avez donc appris qu'on a un candidat en moins pour cette primaire. Il n'y en a plus que 5. Il faut savoir que François Ruffin a donc jeté l'éponge. Il a fait un petit tweet. Les éléphants ont peur d'une souris. Voilà, il laisse tomber. Et puis, on a appris que Mathieu Pigas, il ne manquera pas, a aussi lâché l'affaire. Il était à la fête de l'humain. Non, mais franchement, les bras m'en tombent. Puisqu'il a expliqué que c'était un bunker dans lequel personne ne peut entrer. Le mot bunker a aussi été utilisé par François Ruffin pour parler de cette primaire. Mais c'est vrai que Glucksmann se retrouve avec le soutien de 292 élus et responsables du Parti Socialiste, donc des cadres, comme on dit dans le jargon.

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1: Salut à tous.
0: Bienvenue sur Muteki, une heure de son japonais. Vous ne l'entendez pas hors antenne, mais vous le voyez peut-être sur Twitch. Nous sommes en train de bricoler toute notre installation, effectivement. On a eu, donc, pour commencer, eh bien, l'artiste qui sera le point central de cette émission. Il s'agit de Yama. Est-ce que tu connais, qu'est-ce que tu connaissais ce générique, toi, Léo?
1: Non, pas du tout.
0: Pas du tout. Et pourtant, ça te plairait. Puisque il s'agit de l'opening de 2.43, on va dire en la française. Non, en fait. 2.43 ou alors Ni Yonjusan Sein Koko Danshi Volleyball Beu. Voilà, donc 243 Sein High School Boys Volley Team pour, bah, je relis l'affiche sur My Anime List, hein, faut pas déconner non plus, parce que effectivement le titre est un petit peu long. Un anime, vous l'aurez compris, sur la petite balle qu'on se renvoie, la grosse balle pardon,
1: oui,
0: qu'on se renvoie à travers le filet, la petite étant le tennis, la grosse étant le volley. Et donc c'est Yama qui est l'auteur, l'interprète de ce générique. Et Yama, eh bien il et oui, bah du coup, ouais, artiste en plus de ça, artiste trans, à l'identité fluide, voilà. Enfin, je ne sais pas. Enfin, voilà. Enfin, en tout cas, on a eu une petite discussion hors antenne, et l'interview d'ailleurs a été très bien menée d'ailleurs par l'interprète à ce niveau-là, puisque à chaque réponse, l'interprète disait, répondait une fois au masculin et une fois au féminin. Et je trouvais ça très intéressant, je trouvais ça d'ailleurs très intelligent, très subtil.
1: Oui.
0: Et d'ailleurs, le travail de l'interprète a été remarquable. On a fait une interview qui était extrêmement fluide. Alors, encore une fois, je le dis, c'était déjà le cas, enfin, ça a l'air d'un lieu commun dit comme ça, surtout à notre époque où on est censé passer de la pommade. Mais honnêtement, ça fait 26 ans qu'on fait cette émission, ça fait plus de 20 ans qu'on fréquente Japan Expo, toi Léo, même carrément 25 ans, puisque tu y étais au tout début.
1: Ouais.
0: Mais cette année particulièrement, ça a été un vrai plaisir de bosser à Japan Expo.
1: Faut le dire quand c'est bien fait, parce que justement le travail bien fait n'est pas suffisamment dit. Donc il faut le dire.
0: Il faut le dire effectivement. Et voilà, j'ai réussi à trouver. Il y avait un petit buzz derrière. Voyons, on continue, on cale.
1: Bah après, on va pas
0: en faire des.
1: Même ici là, au niveau du, tu vois, des micros et tout, c'est un peu
0: c'est
1: le
0: vrai.
1: Bordel.
0: C'est
1: donc,
0: vrai.
1: Je sais pas dans quel état ils sont partis dans la mission, mais c'est un peu. Et un peu le bordel ici, mais c'est pas grave.
0: Tout à l'heure, Radio Canu, paraît-il, fait ses bandes 24, enfin en tout cas renouvelle la playlist que vous entendez lorsqu'il n'y a pas d'émission. Voilà, pour la petite salade interne. Mahi, c'était donc le nom de la chanson, donc signée Yama, qu'on va entendre dans un instant, puisqu'on va commencer peut-être avec ça, avec l'interview. Vous pouvez encore, d'ailleurs, puisqu'on est en direct, vous pouvez encore voter sur nos réseaux sociaux pour la chanson que vous voulez voir passer à l'antenne. Pour l'instant, on a un vainqueur, mais on sait jamais, un raz-de-marée de l'autre côté peut éventuellement tout faire changer. Toi, tu sais déjà qui est le vainqueur, peut-être, Léo.
1: Tu es dans la bataille des décennies.
0: De la bataille des décennies.
1: Oui,
0: je
1: devine lequel a gagné, oui.
0: Samedi
1: vu
0: dernier.
1: Les commentaires.
0: Exactement. Samedi dernier, on vous disait choisissez pour la chanson que vous voudrez voir passer à l'antenne la semaine prochaine. Vendredi, on en a remis une couche. Vous avez été assez nombreux, d'ailleurs, à nous répondre. Merci à vous. Et du coup, on va enchaîner sur cette interview de Yama. Première petite partie avec, bien entendu, une autre chanson de l'interprète. 04 78 39 18 15 pour nous appeler.
1: Vous pouvez nous retrouver sur muteki-radio.fr
0: et sur Twitch en ce moment. Alors évidemment, c'est pas le Twitch avec la qualité sonore des autres semaines, mais vous pouvez entendre notamment nos commentaires en studio. Et puis, si vous ne savez pas à quoi ressemble un studio radio, eh bien, connectez-vous sur twitch.tv/mutekikanu. Allez, on laisse la parole à Yama.
2: Hajimemashite.
0: Première question, effectivement, donc par rapport à ce concert de tout à l'heure qui s'appelle Anisong Festa. C'est ce soir tout à l'heure à 19h, mais est-ce que au préalable, vous avez déjà fréquenté les allées de Japan Expo ? Est-ce que vous avez pu vous promener dans la convention ?
2: みんながコスプレしてる様子を眺めてました。
3: Alors malheureusement non, hein, parce que depuis ce matin, en fait, je suis arrivé ce matin ici, on a d'abord fait les répétitions, ensuite j'ai eu mon meet and greet, et ben maintenant là je réponds aux médias, et ben voilà, donc de la salle où on est, on peut voir justement les gens en cosplay, et pour l'instant je n'ai plus à voir que cet petit aperçu.
0: Cependant, vous avez fait le meet and greet, effectivement, et qu'est-ce que vous ressentez, enfin, qu'est-ce que vous retenez de cette rencontre avec les fans, de cette première rencontre avec les fans français ?
4: Ah non, nanka, minasan sugoku kawaii rashiku te. で質問コーナーがあったんですけど、その時にどうかな、そのちゃんと質問してくれるかなと思ったんですけど、意外と皆さんこう徐々にこう上げてくださって、手を上げてくださって、なんていうのかな、おしとやかな感じで、すごくそれが可愛らしかったです。
3: Déjà, j'ai trouvé vraiment tout le monde très gentil. Ils étaient très chaleureux. Certaines personnes étaient vraiment mignonnes. Et on a eu en fait un petit corner, un petit espace questions-réponses. Au début, j'appréhendais un peu parce que je me demandais si les gens allaient vraiment poser des questions. Mais j'ai vu que tout le monde levait la main pour poser ses questions. Et voilà, la façon dont ils posaient les questions, c'était toujours, enfin, ça me faisait vraiment chaud au cœur. Donc c'était vraiment super.
0: Ok. Une autre question par rapport au concert de ce soir. Est-ce que vous avez déjà eu l'occasion de côtoyer, je veux dire, par exemple, travailler ou peut-être côtoyer dans la vie, voilà, les autres personnes, les autres participants à cette Anisong Festa? Donc, par exemple, est-ce que vous avez déjà côtoyé Shoko Nakayawa Shoko? Est-ce que vous avez peut-être déjà côtoyé Koshuni? Voilà, est-ce que vous connaissiez déjà?
4: Alors,
3: non, c'est vraiment la première fois que je les rencontre. Je crois que j'ai même pas eu la chance jamais de les saluer. Peut-être même qu'on a joué ensemble dans un festival auparavant au Japon, mais en tout cas, moi, j'ai aucun souvenir de les avoir rencontrés.
0: Vous venez notamment, pour ce qui est du processus de composition et de votre carrière, vous venez du monde de Vocaloid. Qu'est-ce que vous retenez, est-ce que vous retenez des choses de cette époque-là? Qu'est-ce que ça vous a servi comme enseignement de commencer par ce biais-là?
4: やっぱボカロイド曲をカバーしてた時はめちゃくちゃやっぱメロディーラインが人間が歌うように作られてないから難しくて、そのおかげで正直そのピッチを当てるとかの歌の技術はついたのかなと思ってて、ピッチをこう合わせる、うん、それは能力として結構訓練されたと思ってますね。今もそれは活かされてると思います。
3: En fait, quand je faisais des reprises de Vocaloid, c'est vrai que les mélodies de Vocaloid à la base sont pas faites pour être chantées par des humains, et c'est un style extrêmement dur à chanter, et je sais que j'ai beaucoup appris en fait à ajuster ma tonalité par rapport à la musique, et c'est vrai que c'est devenu une force pour moi que je continue à utiliser dans la J-pop.
0: Ok. Et au niveau vraiment technique, composer avec des chansons de Vocaloid, c'est peut-être aussi composer avec moins de moyens que d'autres groupes de J-pop peut-être plus établis. Voilà. Est-ce que ça vous a peut-être, vous, enseigné à composer avec peu de moyens et juste avec un processus de composition à vous et seulement à vous?
4: オープンな曲は少ないかなと思ってて、はい、だからその毛色が最初のデビューして 1,2,3 年目ぐらいまでは割と自分のその内省的なことを歌う楽曲が多かったんですけど、だんだんとでもライブし始めてからよりこうなんていうかな、心の扉が開いてきて曲の雰囲気も変わってきたなとは思ってます。
3: Ok. Alors oui, c'est vrai, en fait, quand j'ai commencé avec le Vocaloid, étant donné que j'étais seul, c'est vrai que je faisais des chansons qui, on va dire, c'était beaucoup interne, c'était vraiment des pensées internes que je mettais, c'était pas des chansons où je m'exprimais vraiment ouvertement. Et c'est vrai que les 2-3 premières années de ma carrière, c'était comme ça, mais ce qui a peut-être été le point de changement, en fait, le point d'étape pour ce changement, c'est quand j'ai commencé à faire des concerts, et c'est à ce moment-là, en fait, grâce aux concerts et à la rencontre du public, que j'ai pu un peu plus ouvrir mon cœur sur mes chansons.

0: Toboyo. Donc c'était juste à l'instant, encore une fois, Yama, qui est l'ending cette fois-ci de Yomi no Tsugai, Demons of the Shadow Realm. L'une des sensations de ce printemps et cet été, a priori, j'ai vu beaucoup de pubs autour de cet animé.
1: D'accord.
0: Sur les réseaux sociaux, et on en a parlé aussi lors de notre quiz à Japan Expo, puisque là pour le coup tout nous ramène à Japan Expo, l'interview bien entendu de Yama, la première partie que vous venez d'entendre et la seconde qu'on va entendre, je pense dans un instant on va directement enchaîner sur cette deuxième partie au final. Cette chanson-là faisait partie bien entendu du quiz. C'était le cas aussi de celle que vous avez entendue en ouverture sur le volet, où il y a aussi d'autres génériques qu'on a fait, qu'on vous a fait deviner, ainsi que des reprises. Il y avait notamment une reprise de Bluebird.
1: Incontournable
0: de Ikimonogakari. Évidemment, ça c'était Naruto
1: Shippuden.
0: Bluebird. Qui avait été repris par Yama. On avait trouvé quelques petites dingueries parce que Yama, en fait, son parcours vient, comme c'est le cas de beaucoup de gamins, de gamines de leur génération. Je dis leur génération parce que je vais citer les autres. C'est le cas, par exemple, de Kenshi Yonezu, c'est le cas de Daoko, c'est le cas encore d'autres artistes. Ils viennent de la scène Vocaloid.
1: Ado aussi, je crois. Enfin. Ado, pas Vocaloid directement, tu as raison. C'est plutôt tout ce qui est
0: mais un peu
1: chanteur ou interprète.
0: Elle est où t'as été à la base.
1: Ouais, c'est ça, chanteur, interprète sans visage, on va dire.
0: C'est encore autre chose, effectivement.
1: Tu as raison.
0: Compositeur de Vocaloid, ça veut dire aussi composer. Ouais. On va en parler dans un instant, c'est pour ça que je tease un petit peu la deuxième partie de l'interview.
1: C'est un peu différent.
0: C'est aussi, composer avec, un, très peu de moyens, deux, des logiciels très avant-gardistes, pour le coup. Donc des gamins qui s'amusent avec des logiciels où ils peuvent se permettre d'une certaine façon de faire chanter quelqu'un d'autre, en l'occurrence une voix synthétique. Aujourd'hui on dirait, c'est pas tout à fait, on n'est pas encore dans l'IA, c'était une voix de synthétiseur, un synthétiseur vocal qui chantait et qui était basé sur des syllabes. C'était plus facile effectivement quand on était en japonais. Ça a été le cas aussi en français, évidemment on a Alice la chanteuse virtuelle, où c'est un petit peu plus compliqué puisque du coup c'est moins basé sur des syllabes. Alors après je parle un peu sous le contrôle de Cyrielle, mais c'était un peu plus compliqué je pense aussi à programmer. Et puis après il n'y a pas la puissance de feu, si j'ose dire, de grands groupe japonais qui sont derrière Yamaha notamment et Sega qui sont derrière Vocaloid à l'origine.
1: Enfin, c'est sûr que le japonais étant composé de syllabes, c'est un peu plus simple que le français qui a des nuances.
0: Et puis on va pas se mentir, plus d'argent.
1: Des diphtongues.
0: Des diphtongues et des biftons.
1: Et des biftons.
0: Voilà, exactement.
1: C'est toujours plus compliqué de faire. Mais la même synthèse vocale.
0: On digresse, mais ça a mis le pied à l'étrier à beaucoup de gamins qui n'osaient pas chanter.
1: Et ça permet de composer quand même.
0: Et ça permettait de composer, de se lâcher. Ensuite, pour ceux qui prenaient un petit peu plus confiance, de se lancer dans le grand bain. Deuxième partie justement de cette interview de Yama, enregistrée en préambule à l'Anime Song Festa, qui était la grande soirée du vendredi soir, on le rappelle, à Japan Expo. Allez, c'est parti, on y retourne. Cette transition justement entre Vocaloid et artiste qui se montre sur scène, comment vous l'avez inventé? Comment vous avez inventé par exemple ce personnage justement avec ce masque sur les yeux, les cheveux bleus, etc. D'où ça vient cette direction artistique?
2: 自分が、自分だけの曲を出して、それが1曲目春をつけるで、最初は本当に音源をリリースするだけでいいと思ってたんですけど、人前に出るのが好きじゃなかったし、だけど、やっぱこう大きなチャンスを逃すような気持ちにもなったので、負けず嫌いなんで、やっぱライブも挑戦してみよう。飛び込んでみようってなって飛び込んで。で、そこから本当に大変でしたけど、仮面をするって決めて、なんとかこう、ライブに出ていくけどうまくいかないしとか、いろんな時期を経て、人間的に成長してきて、で、だんだんとその仮面自体がアイデンティティになってきて、で、なんていうのかな、 ライブを通して、まあ、音楽活動を通して人間山が成長している、まあ、その感覚も自分にしかない物語でアイデンティティなのかなとも思うし。
3: En fait, quand j'ai commencé, déjà, ce qui est important, en fait, un point de, qui a été important dans ma carrière, c'est quand justement je suis passé des reprises à mes compositions originales. Mais en fait, quand j'ai commencé justement à composer des chansons originales, au début, je me disais, bon, bah, je vais juste sortir le son et j'avais pas tellement envie de faire des concerts, quoi. Mais en même temps, il y avait quelque part en moi cette idée que, en fait, je laissais échapper une chance de pouvoir aller plus loin. Et étant donné que je suis assez mauvaise perdante de manière générale dans la vie, je me suis dit, bon, bah, non, il faut y aller, il faut que je fasse des concerts, quoi. Par rapport, en fait, vraiment à ce masque et tout ça, en fait, quand j'étais petite, j'avais parfois du mal à chanter un visage découvert sur scène et j'ai commencé à mettre ce masque justement pour me sentir mieux sur scène et au fur et à mesure en fait ce masque, cette apparence est devenue en fait une partie intégrante de ma personnalité et en fait j'ai grandi grâce à cette identité aussi.
0: Est-ce qu'on peut avoir un petit mot sur ce masque justement? Je crois que c'est un artiste plasticien qui l'a créé. Est-ce que vous pouvez nous en parler un petit peu, l'origine et l'origine en tout cas de ce masque et qu'est-ce que vous aviez voulu, est-ce que vous avez maîtrisé par exemple le processus de création, ou alors est-ce que c'est votre ami qui vous a proposé ça?
2: いろんなこうどういう風に見せたらいいかなとか、そのアーティストの海北が考えてくれて、はい、これが来たって感じです。これはでも2代目なんですよ。
4: あ、で、はい、
2: この前にもうちょっとこうソリッドなデザインのがあって、それはなんか顔にもうちょっとピタッとくっつくような感じで、はい、もう瞬きもできないぐらいのやつが初代で、で今はちょっともうちょっとだけ便利になりました。
3: はい。Alors, en fait, la seule requête que j'avais eue, moi, c'était de cacher mon visage. Donc, c'est vrai que c'est plutôt lui qui a réfléchi à l'esthétique de ce masque. Mais chose importante, c'est qu'en fait, ça, il s'agit de mon second masque. Le premier, en fait, il était beaucoup plus, on va dire, solide, un peu plus dur, très serré. J'avais presque du mal à cligner des yeux. Voilà, c'est comme ça qu'on est arrivé sur ce second design, juste aussi pour que je me sente mieux, plus à l'aise dedans.
0: Ok. On parlait justement de liberté. On parlait de liberté par rapport aux chansons. Mais vous avez créé beaucoup de chansons. De générique d'animé évidemment, et là c'est plutôt l'inverse, c'est-à-dire que c'est souvent des chansons où on est obligé de se caler avec l'univers des animés dont on va chanter le générique. Comment vous arrivez à gérer justement, est-ce que c'est pas un peu une perte de liberté, enfin voilà, comment vous appréhendez ça?
2: っていう人がやっぱ少ないわけで、限られた人が関われるから、だとしたらやっぱりその作品をちゃんと見て、その作品の世界観を理解した上で自分も携わりたい、まあ、関わりたいなと思ったんで、割となんか楽しみながらで、完全に世界観を表現するというか、なんていうかな、共通点を探して、自分との共通点を探して楽曲を書くみたいなのが結構多いかなと思います。
3: Alors c'est vrai qu'au début j'avais l'impression d'avoir beaucoup de contraintes quand j'écrivais ces chansons d'animé, mais en tout cas sur la première chanson je me suis dit ça, mais au final en fait je me suis rendu compte dès cette première occasion que les personnes qui pouvaient travailler sur une œuvre, un animé, sont assez réduites, c'est une véritable chance de pouvoir travailler sur un animé, et donc j'ai commencé en fait à regarder les animés sur lesquels je travaillais avec ce premier animé, à m'imprégner de l'univers justement. Et plutôt que, en fait, dans vraiment retransmettre l'univers de l'animé à proprement parler, j'essaie de trouver des points communs, en fait, personnels avec justement cet univers et les thèmes qui sont développés. Et c'est vrai que la

0: 5、6年を経て新しく自分なりに作るポップスをこういろんな人に届けていくことだなと思ってるので、まあ、来年はよりなんか多くの人にというか、細かくいろんなところにライブできいけたらいいなと思ってます。
1: Alors, j'ai sorti récemment un EP, un cut, et en fait, à travers cet EP, j'ai essayé en fait de définir la nouvelle moi, enfin le nouveau moi, à travers justement une chanson, enfin un univers un peu plus pop. Et on va dire que le but prochain, c'est de faire en sorte que plus de personnes écoutent ma musique à travers justement ce nouveau genre, d'agrandir ma fanbase et justement de pouvoir jouer des concerts devant ces personnes.
2: Ok. Je vous remercie beaucoup.
1: Arigato gozaimasu.

0: et une chanson qui n'est pas animée cette fois-ci. Yama accompagné de Tatsuya Kitani, As I Long For. Donc voilà, c'est pas tout à fait la dernière nouveauté en date, mais c'était pour montrer aussi l'étendue du talent de l'artiste.
1: Et pour dire qu'il fait pas que des génériques d'animé.
0: Et qui fait pas que des génériques d'animé, exactement.
1: Pas que des génériques d'animé.
0: Tout à fait. On avait déjà fait ça lorsqu'on avait présenté Yama au tout début. C'était il y a quelques années maintenant. On avait passé Sole Demo Bokuwa, par exemple, qui est pas du tout une chanson d'animé, mais ça faisait partie. Ça faisait complètement partie de sa discographie, au même titre, et c'est tout aussi légitime que les chansons.

0: que les chansons d'animé, qu'on connaît davantage, évidemment. Beaucoup de chansons d'ailleurs ces deux dernières années. Yama donc, juste à l'instant, en interview à Japan Expo, on le rappelle, c'était donc pour l'Anisong Festa, donc en préambule à l'Anisong Festa. La semaine dernière, c'était Koshunie qui avait ouvert le bal, et tout ça réalisé avec Elias, évidemment, qui était à mes côtés, et à qui on fait un gros, gros, gros bisou au passage. Et la prochaine interview, évidemment, ce sera celle qui était le main event de cette soirée, Shoko Nakagawa, qui nous a littéralement pris le micro des mains. C'est-à-dire que, en fait, non, mais l'interview aussi, c'est une histoire en soi, on vous la racontera la prochaine fois. Mais globalement, pour vous teaser, ne serait-ce que ça, c'est très rare quand les Japonais prennent le micro physiquement qu'on leur tend. D'habitude, on reste sur le jeu habituel de on tend le micro et la personne répond. Là, Shoko-tan, c'était vraiment, elle a pris pas tout à fait le lead non plus, mais c'est-à-dire que elle a pris le micro physiquement parlant, et le micro circulait entre l'artiste et la traductrice, et bien entendu le journaliste, votre serviteur, évidemment. Allez, on va peut-être enchaîner très très vite sur, alors déjà sur la réponse.
1: Ouais.
0: On a deux choses à voir avec toi, mon Léo. La première chose, c'était évidemment le jeu. On a oublié qu'il y avait un jeu.
1: On a pas oublié le jeu. On a oublié de donner la réponse au jeu.
0: C'est alors, ça, tout ça. On va rejouer ensemble alors.
1: Vas-y,
0: c'est parti.
1: Faisons réécouter.
0: Jouez avec nous.
1: Alors, qui arrive, hein, parce qu'après il faut le son qui sort.
0: Évidemment, il y a un intrus.
1: Il y a un intrus, en tout cas au milieu de quatre extraits, il y a un thème.
0: Voilà.
1: Et tout, donc il faut trouver l'intrus et le thème, parce que sinon c'est trop facile.
0: Exactement, c'est parti.

0: Et pour moi, en fait, mon guess, ma réponse potentielle à moi, pour dire tout à fait en français, eh bien, c'était que des Johnny sauf un. Mais tu me dis que c'est pas ça.
1: Non, c'est ça. Ah, si, mais c'est ça. Pas le thème d'origine. Il est plus simple comme thème, mais c'est aussi ça. C'est-à-dire que ça marche aussi.
0: Ah, ok.
1: Ça marche aussi. Mais donc, je t'aurais donné un point.
0: Un demi-point. Bon,
1: d'ailleurs, je te donne un point.
0: Non, oh, bah, c'est gentil. Oh, c'est mignon.
1: Donc, si on écoute dans l'ordre, le thème original, ouais. Parce que Johnny, c'est quand même un peu compliqué, mais le thème original, c'est que c'est des groupes d'idoles masculines, parce que c'est un... non, groupe masculin, pardon,
0: ouais.
1: Japonais.
0: Oui. Bon, alors donc du coup, quatre groupes d'idoles, donc des boys bands masculins.
1: Voilà, tous sont des boys bands, sauf un qui est le deuxième, qui est bien sûr BTS. Fake Love, en version japonaise, parce que je me suis permis de mettre la version japonaise quand même, faut pas déconner. Donc c'est
0: on peut la passer.
1: On peut la passer, mais c'est en japonais. Donc
0: c'est
1: ça passe.
0: Parce que c'est en japonais.
1: Comme tous les grands groupes coréens d'ailleurs, hein, qui ont toujours une version japonaise, ouais. pour pénétrer le marché japonais. Arashi, premier groupe,
0: voilà,
1: avec le titre Arashi. Voilà, oui. C'est pas compliqué.
0: on l'a sur la web radio en plus.
1: C'est ça. Le troisième, c'est SMAP avec Sekai ni Hitotsu Dake no Hana. Et puis V6 en dernier avec Music for the People.
0: C'est V6, oh, ouais. Ça nous rappelle. Oh là,
1: ça remonte, hein, chers amis. C'est pas très jeune, ça.
0: C'est peu de le dire.
1: Et donc, voilà. Donc, la solution à se trouver l'intrus. D'ailleurs, je sais pas si tu peux passer. Alors, je suis pas sûr que tu peux passer le trouver l'intrus de cette semaine, sinon on décalera la semaine prochaine. Mais
0: on le passera après, du coup.
1: Eh ben, comme tu le souhaites.
0: Parce que pour l'instant, on va faire une petite respiration musicale.
1: Ah ben, allons-y.
0: Avec le vainqueur, les vainqueuses, vainqueureux.
1: Non, ben, le gagnant.
0: Non, non, il est gagnant, exactement, de la bataille des décennies. Team année 2000 ou non, team. Oui, c'est ça. Team année 2000 ou team année 2020.
1: C'est ça.
0: C'était tout simplement ça.
1: Deux genres, ouais.
0: Et c'est un raz-de-marée, je suis désolé, 4 points à 1 pour Night of Fire de Hinoy Team. Je suis désolé, par avance, vous allez la voir pour la journée entière dans la tête.
1: C'est normal.
0: Mais Vox Populi, Vox Dei.
1: Ah bah, c'est surtout... c'est un classique, quoi. C'est un classique, bordel. Énorme succès de la période Parapara. Et Eurobeat au Japon, bon, qui est toujours un peu là.
0: L'Eurobeat
1: est encore un peu là au Japon, mais je veux dire, c'est vraiment la vague. Pour le coup, là, c'est vraiment, vraiment la vague.
0: Allez, on s'enjaille, 9h40 du matin. Allez, c'est parti. C'est la Party Time. Hinoy Team, évidemment. Reprise du groupe Dream.

0: Allez, c'est parti. Donc maintenant, vous l'avez pour la journée, voire la semaine,
1: voire le week-end
0: entière, voire le week-end entier, je ne sais pas. Effectivement, Night of Fire, à la base, c'était Dream. Ça a été repris par la Hinoï Team, qui n'en
1: exactement.
0: Était pas à son... Enfin, qui a fait plusieurs
1: plein
0: reprises comme ça, plein de
1: happening. Mais celui-là qui a marché, Enfin, faut être sincère, hein, c'est celui-là qui a marché.
0: Et j'arrive plus à retrouver le nom du catcheur qui fait l'ambianceur.
1: Ah,
0: tu l'as peut-être plus.
1: Je peux le retrouver. Je peux le retrouver. Vas-y, continue.
0: Non,
1: pendant ce temps, mais il s'appelle Koriki Choshu.
0: Ah, voilà.
1: Qui est catcheur comédien.
0: Catcheur
1: d'origine.
0: Est-ce qu'un catcheur n'est pas déjà de base un comédien?
1: C'est vrai.
0: Voilà.
1: C'est vrai, mais un comédien particulier quand même.
0: Oui, très particulier.
1: C'est un comédien, mais dans un style très particulier.
0: Certes. Bon, on va enchaîner du coup. Allez, on va en terminer avec ça. Un nouvel intrus. Alors du coup, on va à nouveau jouer.
1: Ah bah parfait.
0: C'est ça. Alors du coup.
1: Oui, c'est un nouvel intrus. Toi, ça devrait être facile.
0: Ça devrait être facile.
1: Toi, ça devrait être facile. Les autres, okay. Ça va être plus compliqué peut-être, mais je compte sur un indice.
0: Et pour ceux
1: au milieu, glisser au milieu de tout ça. Et donc, c'est pareil. Quatre extraits. Trouver l'intrus du thème principal de ces extraits. Attention, c'est parti mon kiki.
0: Oui et non en fait. Ah. Ça n'est pas parti mon kiki du coup.
1: Qu'est-ce qui se passe?
0: Oh bah c'est toujours le même.
1: Le même souci.
0: Depuis le début de l'émission, nous avons un souci de VLC.
1: C'est pour ça que je te dis, on peut reporter la semaine prochaine.
0: Mais non, c'est bon, c'est réglé.
1: C'est réparé, c'est réglé.
0: Pour une fois, ça me fait pas un message d'erreur. Depuis le début de l'émission, ça me fait des messages d'erreur de partout.
1: Il a envie de jouer aussi l'ordinateur.
0: Mais nous sommes des bricoleurs ici. Nous y arrivons toujours. Allez, c'est parti. Jouons ensemble. Et je coupe le micro pour ceux qui sont sur Twitch, évidemment.

0: Alors, je ne peux pas forcément tous les identifier.
1: Non, mais tu as peut-être trouvé le thème. Et potentiellement l'intrus.
0: La campagne ?
1: Non.
0: Le cœur, je ne sais pas, quelque chose comme ça. Non, ça ne peut pas. Enfin,
1: non, c'est pas ça.
0: Les
1: c'est
0: oreilles.
1: Plus subtil, non.
0: Non, si tu tends l'oreille, parce que du coup, on
1: oui,
0: en a
1: oui,
0: parlé.
1: Le dernier, c'était... effectivement,
0: alors, on peut
1: c'est...
0: vous le dire, c'est Country Roads. Mais...
1: Country Road de Mino Sumaseba.
0: Mais non.
1: Mais alors, c'est pas ce thème.
0: C'est ni la campagne, ni le cœur, ni les oreilles.
1: Non.
0: Bon, ça,
1: mais...
0: je ne sais pas.
1: Okay. Mais du coup, vous pouvez jouer sur
0: vous pouvez jouer.
1: Les réseaux sociaux, on vous partagera se trouver l'intrus. N'hésitez pas à y jouer. c'est pas évident. Tu verras que quand je donnerai le thème, tu vas peut-être être un peu énervé si tu ne trouves pas.
0: Ah mince, okay.
1: Pas de souci. T'inquiète.
0: Allez.
1: C'était subtil ce thème, mais j'espère qu'au moins une ou deux personnes pourront le deviner. Donc,
0: on va enchaîner sur quelques news, alors, du coup, vas-y.
1: J'ai quelques news à la suite des news de la semaine dernière. Déjà, finale pour l'équipe de basket masculin pour le Japon aux Jeux Asiatiques. Finale pour la première fois depuis 64 ans. C'était à Jakarta à l'époque. Et donc, ils ont battu la Chine 97 à 78 en demi. Et donc, ils affrontent la Corée du Sud. Donc, gros match et peut-être première victoire depuis moult années.
0: Les Jeux Asiatiques qui n'ont pas commencé. La cérémonie d'ouverture, elle est là, quasiment en ce moment. Ça commence le 19 et il y a déjà des médailles.
1: C'est ça. Volleyball masculin où le Japon, presque comme prévu, ont validé leur ticket pour Los Angeles 2028 puisqu'ils ont gagné le championnat d'Asie face à l'Iran en finale en 3-7 sec. 25-21, 26-24 et 25-23. J'ai vu le résumé. Belle équipe du Japon, dans la droite ligne de la Volleyball Nation League. Et donc, plutôt évident que vous allez battre l'Iran, même si l'Iran était pas mal. Mais bon, quand même, le Japon est largement supérieur avec notamment
0: un. Finale logique.
1: Takahashi Ran à 14 points, ce qui est énorme. Et donc, plusieurs aces. Il a eu 4 aces quand même.
0: Finale assez logique.
1: Finale, victoire assez logique. Et Yuji Nishida toujours avec 12 points. Donc, toujours l'homme fort de l'équipe. En parallèle de ça, sport collectif toujours. Le Japon rugby stick écrase les États-Unis en file en finale de la Pacific Nations Cup.
0: Oui, bon.
1: Bon, après, bon.
0: Ah, voilà.
1: Voilà quoi, il n'y a pas grand chose à dire si ce n'est que
0: c'est plutôt,
1: voilà c'est ça, et en face évidemment ils vont affronter le Canada, le Fidji pardon.
0: C'est les Fidji, tout à
1: fait. Les Fidji pardon, ouais. Parce que le Japon avait déjà dominé le Canada, excusez-moi, en phase de poule, mais là c'est les Fidji le 19 septembre, c'est-à-dire aujourd'hui, okay. Ouais. À Tokyo, d'ailleurs c'était la même finale les deux fois précédentes, et deux autres news un peu plus courtes, déjà le golf féminin avec Yamashita Miyu qui décroche son quatrième titre majeur et notamment le titre sur le circuit japonais, parce qu'il y a un circuit japonais professionnel de golf, et donc elle a remporté la Nihon Joshi Open en barrage face à Yoshizawa Yuzuki, qui est l'autre phénomène du golf japonais. Et bien qu'elle parcourt le circuit américain, qui est le plus gros circuit de golf, eh bien elle domine également le circuit japonais. Et enfin, un petit mot de MLB quand même, parce qu'il y a beaucoup de japonais là-bas, et il y en a un qui était blessé pendant un certain temps. Non, ce n'est, je ne parle pas de Otani, qui est blessé toujours, il est toujours sur la injury list. Et on parle de Munetaka Murakami.
0: Ah oui.
1: Qui a fait son 32e home run avec les White Sox cette saison, ce qui est comme énorme. C'est son rookie, quoi. Japonais, il arrive, il fait bonjour.
0: Enfin, rookie.
1: Alors, je suis nouveau, oui. Et je vais vous foutre 32 home runs dans la gueule.
0: Masterclass. Voilà,
1: Masterclass, tout.
0: Tout
1: simplement. Et il a donc ses 3 points, puisque son home run a fait 3 points à son équipe, a été décisif, puisque les White Sox ont remporté 3-1 face aux Tigers.
0: Ok, si vous voulez regarder le match entre le Fidji et le Japon, c'est tout à l'heure à midi et 5 minutes. Chez les filles également, match contre l'Italie dans les Global Series, l'espèce de Ligue des Nations qui a été créée. Eh bien, du coup, ce sera à 14h30 et ça se passera en Italie. Et puis, je suis surpris que tu n'aies pas parlé du premier but de Keito Nakamura cette semaine.
1: Parce que
0: contre
1: je savais
0: Anderlecht.
1: Que tu allais le dire.
0: Voilà, alors
1: ami,
0: du coup, Keito Nakamura, premier match, premier but, évidemment. Évidemment, c'était une frappe détournée par un adversaire, mais c'est pas grave, ça compte quand même.
1: Ah bah oui, c'est un tir.
0: Petite news également, Sumo avec du coup quasiment mi-parcours pour le tournoi et personne ne se détache. En réalité, alors ça se joue en ce moment, peut-être que le direct me fait peut-être mentir en ce moment même, mais quoi qu'il en soit, au dernier pointage hier, il y avait vraiment un espèce de ventre mou et personne, aucun lutteur qui n'arrive à prendre le large au classement. Parmi les autres news également, je voulais déjà parler, du coup on en parle aussi sur Twitch avec Anime No Melody, Damien, salut, qui nous dit que Anisa fête fête son anniversaire à 11h sur YouTube. Qui sont Anisa? Ce sont des youtubeurs japonais qui parlent rétro et surtout chantent en direct, des anisongs des années 70 et 80 de la grande époque,
1: ah ouais,
0: Showa si j'ose dire. À découvrir, et j'espère que tu viendras nous en parler à l'antenne, un de ces quatre, en tout cas avec plaisir. Parmi les autres infos également, une info un petit peu interne, puisqu'il s'agit quand même d'Amélie, avec, donc, que vous pouvez connaître sur les réseaux sociaux sous le nom de Atelier Akachan, qui fait une activité kimono. Ce sera donc le 23, donc dans la semaine, ce sera même le mercredi prochain, le mercredi qui vient, au BD Fugue Café à Annecy, donc à une session d'essayage de kimono, une introduction sur le kimono et le yukata, puisqu'elle a été formée au Japon à ce genre de prestations. Elle a bien raison de le faire. Qu'est-ce que je pourrais vous dire également, bien entendu, demain, c'est déjà le concert de Lisa qui sera au Zénith de Paris. Pas de première partie cette fois-ci, concert directement à 20h. Et puis, y a des concerts qui s'en viennent en octobre. On ne va pas forcément détailler tous les concerts d'octobre, mais il y en a un qui vient un peu plus tôt que les autres, c'est Boris, groupe de grosses guitares looké, voilà, indie, visuel, pas tout à fait, enfin à la marge du visuel,
1: okay.
0: Mais non, mais clairement en plus de ça, et qui joue justement de cette ambiguïté de genre musical pour le coup. Et bien entendu, si vous connaissez bien entendu les japonais looké, les rockers looké, vous savez que c'est aussi une ambiguïté de genre vestimentaire et aussi corporel. Paris, le 20 octobre prochain, ce sera au Petit Bain, et Nantes, le 21, le lendemain, au Ferrailleur. Ils passeront également par Toulouse, le 25, au Rex, et ce sont leurs trois dates françaises uniquement. Même en Suisse, ce sera loin, en Argovie, donc ce sera même pas à côté de la frontière. Arao, bien entendu. Et pour en terminer, la grosse news, la grosse annonce qui est tombée hier, c'est l'arrivée de Yuzo Koshiro. Yuzo Koshiro sera l'invité du Japan Game Festival, deuxième édition, les 21 et 22 novembre, à la Croix-Rousse à Lyon, à la salle de la Ficelle. Que dire sur Yuzo Koshiro, compositeur émérite, compositeur monstrueux dans l'histoire du jeu vidéo japonais, vraiment depuis les années 80, un pionnier techniquement parlant également, puisqu'il a fait il a repoussé les limites de pas mal de synthés des machines de l'époque, alors que personne ne pensait que ce serait possible.
1: Ouais, à l'époque c'était plus des ingénieurs que des compositeurs parfois.
0: Il était les deux à la fois.
1: Ouais, tellement c'est compliqué.
0: Et il est clairement encore aujourd'hui les deux à la fois, en plus d'être un peu programmeur, puisqu'il a une actu. Il avait sorti en début d'année un jeu sur Mega Drive, en tout cas dans l'esprit Mega Drive, avec les contraintes, une partie des contraintes techniques de la Mega Drive, qui s'appelle Earthion. C'est marrant de dire ça, effectivement, avec la grosse voix de bande-annonce à l'américaine. Mais tout ça pour dire que c'est aussi le compositeur, évidemment, si vous ne savez pas de quoi je parle, de Streets of Rage, de Is, de beaucoup d'autres sagas. Et il est aussi donc en tournée assez régulièrement, quand il le souhaite, en DJ set. Et ça a été le cas il y a 8 ans. On était allé le voir avec Violaine à la Gaîté Lyrique, avec un concert qui était magnifique, avec des projections sur quatre côtés, donc des projections filmiques sur les quatre
1: murs.
0: Côtés,
1: sur les quatre
0: murs de la salle. Ils étaient deux, il était avec un comparse qui l'assistait, voilà. Donc
1: qui faisait la mise en scène.
0: Qui faisait un peu la mise en scène. Enfin,
1: technique. Quoi.
0: Il faisait un peu la technique, et Yuzo Koshiro faisait aussi une partie de la technique, mais aussi un peu de solo, par exemple, au synthé, des choses comme
1: bien
0: ça.
1: Et c'était. Autour de la composition qu'il a faite.
0: Exactement.
1: Soirée
0: hors du temps, hors de l'espace, c'était.
1: Ah, bah surtout l'année 80, je suppose, vu de limite, de musique. Le son des années 80, donc oui, t'es hors du temps. Oui,
0: complètement le son des années 80. C'est avec. Je voulais qu'on se quitte avec ça, mais en même temps, on est un petit peu hors sujet, parce qu'on est quand même là depuis le début de l'émission à parler de Yama. Je voulais quand même terminer sur une dernière chanson qui est sortie justement il y a même pas un mois. Qui est sorti en août dernier. On parlera de Yuzo Koshiro plus en détail peut-être la semaine prochaine, puisque la semaine prochaine on parlera précisément de jeux vidéo, précisément de scénarisation, de choses comme ça, avec Chienpo qui était déjà venu juste avant les vacances. Et vous allez voir, c'est une émission, voilà, on va changer complètement de thématique, mais vous nous connaissez évidemment à Mouteki. Chaque émission, une thématique différente, en tout cas une histoire différente à raconter. On se quitte avec cette chanson-là de Yama, donc, qui est a priori la dernière sortie, en tout cas mise en avant, qui est donc sortie le 12 août dernier. La chanson s'appelle Mountain. Portez-vous bien.
1: Vive le son japonais.
0: Vive le son japonais. Yamato.

0: Bonjour, chers amis des visages d'Amérique latine. Nous sommes cette nouvelle matinée du 19 septembre ici à Visage d'Amérique latine et avec Hector. Bonjour Hector.
1: Bonjour.
0: Et moi-même Noélia, nous sommes ravis de vous donner la bienvenue à cette nouvelle émission qui va parler du Chili encore une fois et ce n'est jamais trop puisque nous avons fêté le 11 septembre une célébration avec...
1: Commémorer plutôt.
0: Pas fêté, enfin commémorer exactement, c'est, c'est toujours ambigu pour quelqu'un qui ne vient pas du Chili, pourquoi on fête les 11 septembre, mais on a commémoré cette date qui était une affreuse date pour les Chiliens et pour le monde entier, ou pour la gauche du monde entier en général. Et nous allons continuer dans cette voie parce que ce matin nous avons... un Chilien ici avec nous et surtout un groupe de musique qui retentit souvent dans les scènes lyonnaises et qui est Inti Yapon. On va leur donner la bienvenue. Bonjour.
2: Bonjour.
0: Surtout Raphaël. Bonjour Raphaël. Oui. Et nous sommes ici pour lui donner aussi hommage à Patricio Guzmán. Ils vont chanter des chansons de Patricio Guzmán.
1: Non,
2: il n'a pas fait de chansons de Patricio Guzmán. au moins, je ne sais pas.
1: Non.
0: au moins, ou en tout cas, donner hommage à lui, en hommage à cette personne qui était un cinéaste et qui a... et dont il a été décédé les 15 septembre.
1: Oui, et... justement, parce qu'il y a deux choses qui se rejoignent, parce que notre ami Raphaël, ici présent, c'est aussi un documentaliste. Hein? Et donc, je voulais dire quelque chose sur Patricio Guzmán, parce qu'il a fait un chef-d'œuvre important qu'on appelle la bataille du Chili. Hein? La bataille du Chili qui raconte de façon documentaire tout ce qui s'est passé pendant la période de l'unité populaire au Chili. Mais il ne se limitait pas à interviewer les partisans de l'unité populaire, il interviewait aussi des gens qui étaient à l'opposition. Et donc, c'est une vision de l'histoire, bien sûr. Et par l'anecdote, le film, qui était comme. C'était pas la technologie moderne. Donc, à l'époque, les films se filmaient avec des bobines, avec des celluloïdes, c'est ça, non?
2: Oui, tout à fait, oui. En noir et blanc aussi.
1: Oui, noir et blanc. Et donc, quand il y a eu le coup d'État, il a eu la chance de faire envoyer ses bobines par valise diplomatique, je pense que voilà, la Suède, qu'il a récupéré en Europe après pour monter le film.
2: Mais ça, c'était années 76. Et les bobines sont restées coincées au moins 200, je crois, quelque part. Ouais.
1: D'accord, mais l'important, c'est que ces bobines ont été sauvées et ça a permis de faire ce film. Donc, j'ai donné un bref aperçu de sa biographie de 1976 à 1969. Patricio Guzmán a étudié l'école officielle de l'art cinématographique à Madrid dans les années, dans les années 70. Il s'intéresse au gouvernement de Salvador Allende en produisant et réalisant la bataille du Chili, anthologie documentaire pour laquelle il collabore avec Chris Marker. Cette œuvre, qui lui vaut plusieurs prix importants, a fondé les bases de son cinéma. Il s'est patrié à Paris avec son épouse Renata Sasso. Il reste très attaché à son pays et à son histoire. Il réalise ainsi de nombreux documentaires sur le Chili du XXe siècle, notamment autour de deux grandes personnalités politiques du Chili, Pinochet, le cas Pinochet, de Milan, et Salvador Allende, en 2004. Il montre ainsi la lutte de l'Église catholique pour la défense des droits de l'homme dans Au nom de Dieu, en 1987. En 2019, le cinéaste présente au Festival de Cannes La Cordillère des Songes, un documentaire poignant qu'il a tourné sur la Cordillère des Andes, après Nostalgie de la Lumière et Les Boutons de Nacre. La Cordillère des Songes est une œuvre poétique qui vous immerge au cœur de la Cordillère des Andes, terre sauvage, difficilement accessible, cette montagne qui surplombe la ville de Santiago et les témoins silencieux de l'histoire compliquée du Chili. Donc, il a été nommé docteur honoris causa à l'Université de Bordeaux-Montagne, entre autres choses. Bon, je ne sais pas, je pense que tu as vu le film.
2: Bien sûr.
1: Donc, ton opinion sur, c'est une sorte d'hommage qu'on fait, mais en même temps, c'est, j'ai pas quoi dire d'autre. Il y a tellement d'histoires dans ce qu'il a réalisé qu'on est redevable.
2: Oui, effectivement. J'ai vu presque tout ce film, pas tous. Par contre, on n'a pas parlé, t'as pas parlé de la memoria rota, que hace todo un trabajo vis-à-vis des lycéens chiliens des années 90, 95, quelque chose comme ça, où il va enquêter aux lycéens qu'est-ce qu'ils connaissent d'Allende, de la dictature, tout ça, c'est très intéressant. Et on se rend compte que beaucoup de gens ne connaissaient même pas qu'est-ce qui s'est passé, parce que l'histoire était un peu effacée après le coup d'État. Les livres d'histoire ont été changés, personne n'a parlé. Allende, c'était un démon pour tous les moyens, les médias de l'époque au Chili. Du coup, il fait ce documentaire que ça m'a beaucoup marqué. Moi, j'étais au Chili à cette époque, c'est La Memoria Rota. Et ça, et après ça, il a continué à travailler la mémoire comme son sujet principal. C'est le sujet de sa vie, c'est la mémoire. Les derniers films que j'ai vus de lui, c'était Les Pays Imaginaires, sur la révolte au Chili en octobre 2019. Et c'est tous des films vraiment bien conçus, avec une poétique. C'est lui qui faisait tous les commentaires off. C'est une profondeur qu'on a du mal à trouver aujourd'hui. Donc c'est un grand monsieur qui nous laisse, qui nous quitte, et puis il laisse son légat sur la mémoire et l'importance de ne pas oublier.
1: Oui, si je... Merci de me rappeler. En français, c'était La mémoire obstinée.
2: Exactement.
1: Oui. Oh, si maintenant je me rappelle bien de ce film.
2: C'est un film fantastique, vraiment.
1: Oui. Et aussi, qui, bon, c'est-à-dire, il y a quelque chose de très important, mais je l'ai partagé dans les réseaux sociaux, mais il y a eu une interview qui, ça date, c'est 2016, qui a été faite à Patricio Guzmán par Pablo Iglesias, dans la série qu'on appelait Otra Vuelta de Tuerca, hein? Comme on dirait en français, un autre tour de tourniquet, je sais pas. Hein? Mais c'est intéressant parce qu'il donne sa vision, ce qu'il a vécu, ce qui est, toute son expérience. Et je pense que, comme tu le disais, le travail de mémoire, c'était fondamental dans sa réalisation. Et on est là, quelque part, redevable, bon, ou très très redevable, ce qu'il a fait. Voilà, c'était notre petit hommage, oui.
2: Pardon, petit rappel, rendre hommage aussi, maintenant qu'on est en septembre, au cadreur de film La Bataille du Chili. Et jusqu'après le coup d'État, il était mis en prison et il est disparu jusqu'aujourd'hui. C'est lui qui a fait toutes les images de La Bataille du Chili. Son nom de famille, c'est Müller.
1: Müller, oui, si.
2: Et disparu jusqu'à aujourd'hui, on ne sait pas où il est.
1: Ouais,
2: donc et... un petit hommage à lui qui a travaillé pour ça et qui a payé sa vie.
1: Bien sûr, dans La Mémoire obstinée, il y a quelqu'un qui a interviewé, maintenant que je me rappelle, il faut se rappeler, qui a dit que Müller était un bon vivant. Il fumait son joint, il était militant. Je pense qu'il militait au MIR à l'époque.
2: Oui,
1: mais donc, c'était un excellent travail aussi. Bon, il faut pas se... faisant une liaison des choses, parce que les artistes, ils sont payés très très cher le soutien à l'unité populaire. La plupart, heureusement, sont partis en exil, comme, ou se sont trouvés à l'étranger, comme Quilapayún et Intigimani. Quilapayún est en France, Intigimani est en Italie. Et Victor Jara n'a pas eu ses chances, il a été assassiné et criblé de balles. Voilà, je passe. C'est notre hommage à Patricio Guzmán. Qu'est-ce que je peux vous proposer, Noelia? Tu avais quelque chose à rajouter?
0: Non, sinon pas grand-chose, rien que Patrice Guzmán a su mieux que quiconque mettre en lumière à travers une série de ces documentaires dont tu as parlé les différents moments qui ont marqué l'histoire du Chili au cours des 50 dernières années et qui était aussi un gardien de la mémoire chilienne et latino-américaine puisqu'il a consacré sa vie à documenter à travers l'image cinématographique les différents événements de ces sociétés que ces sociétés ont traversées.
1: Peut-être une chanson pour faire le lien avec la deuxième partie, d'accord?
0: Tout à fait.
1: Ça vous va?
0: Absolument. Oui.

0: Et nous étions avec Pedro Yanes et mes guitares. On est ici à Visage d'Amérique Latine avec Raphaël
1: et Rémi.
0: Rémi, oui, exact. Raphaël, Rémi, et pour les intégrants du groupe Inti Yapu, pour rendre un petit hommage à Patricio Guzmán, mais pas que, pour parler d'Inti Yapu aussi, j'espère.
1: Bien
0: Est-ce
1: sûr.
0: Que c'est possible, bien que nous l'avons fait précédemment, puisque vous avez collaboré très gentiment dans nos soirées des Visages d'Amérique Latine et, l'année dernière. Et donc, on voudrait quand même faire un petit aperçu de qui vous êtes, pourquoi vous appelez Inti Yapu. Justement, Hector Dessek, Inti Liman et qui, il n'y a pas du tout, sont ici en Europe, qu'ils ont survécu à la dictature. Et comment ça se fait que vous vous appelez Inti Yapu, justement?
1: Oui. En fait, on est un groupe d'amis à la base. On était tous, ou presque tous, voisins à Lyon. Première, deuxième, troisième étage. Donc, on s'est rencontrés comme ça. Et Inti Yapu, ça vient d'une... On jouait au début que des Inti Yama, Inti Imani, Yapu, Quilapayún, Los Jaivas, juste pour s'amuser. Et puis on cherchait un nom, un peu en rigolant, on a dit Inti Yapu, un peu c'est une partie Inti Imani, une partie Yapu, Quilapayún. Le meilleur de chaque groupe. C'est ça qu'on dit nous. Après le public, je sais pas. Et nous, ce qu'on fait, c'est de la chanson latino-américaine. Principalement avec des couleurs politiques, on va dire, et puis, mais aussi des traditionnels pour danser, pour s'amuser. Et puis on est dans cette thématique de que la chanson, de que la musique, il y a quelque chose à dire. C'est pas seulement pour s'amuser, c'est aussi il y a un message dans ce sens. On essaye de faire comme ils ont fait d'autres musiciens, Victor Jara. On chante aussi Violeta Parra, on chante de musique d'eux. Et on essaye aussi d'élargir, pas que au Chili, d'élargir notre répertoire à des répertoires latino-américains, mexicains, colombiens, boliviens, péruviens.
2: Ouais, c'est ça. Et puis là, on est juste un petit échantillon, parce qu'on est normalement on est 6. Là, aujourd'hui, on vient à 2, parce qu'on ne tiendrait pas dans les locaux de Radio Canyon.
0: Oui, dans le studio, ouais, exactement, oui.
2: Et c'est vrai que toutes ces chansons, elles ont encore une résonance aujourd'hui. Il y a toujours un écho dans ces musiques, qui, en tout cas dans celles qui sont un peu contestataires. Et malheureusement... toujours d'actualité.
0: Et oui, tout à fait, Drémy, nous avons eu un peu plus de contact avec toi lors de notre soirée des Visages d'Amérique Latine à la télé des Canulars l'année dernière. Et tu nous avais raconté aussi, parce que tu es aussi documentariste, tu fais aussi des vidéos. Ces liens que vous avez, ces forts liens que vous avez avec l'Amérique Latine, moi, et surtout avec ces problématiques. Est-ce que vous avez, en tant que documentariste, tous les deux, finalement, un sujet en particulier sur lequel vous travaillez actuellement?
1: Non, pas moi.
2: Moi non plus.
0: Oui, effectivement. Et sinon, vous êtes nombreux. Quel a été aussi le retentissement qui a pu avoir cette musique dans le public lyonnais, d'après vous?
1: Je pense qu'au moins à la fin de chaque concert, les gens ils sont contents, ils découvrent beaucoup de chansons. Il y en a souvent, presque tout le temps, un peu d'habitués, je dirais, qui connaissent un peu la musique latino-américaine et tout ça, mais il y a une partie qui ne sont jamais écoutés, entendus des chansons comme ça. Mais ils viennent nous voir, ils sont contents, ils dansent pendant que nous on chante. Et puis, je ne saurais pas dire quelle est la répercussion, mais moi j'ai envie de dire que les gens, ils apprécient.
0: Et ça fait combien de temps que vous jouez ensemble dans cette formation?
2: Oui, ça fait longtemps, ouais. Plusieurs années, 15 ans au moins. Ouais.
0: Ah oui.
2: Après, y a des périodes où on joue plus souvent, il y a des périodes où on joue un peu moins, ça dépend. Comme on est 6, c'est pas forcément évident aussi, on habite tous à des endroits différents.
0: Ouais.
2: C'est pas forcément évident de se retrouver. Voilà, il y a des périodes avec plus de concerts, des périodes un peu plus calmes. On fait avec l'agenda de chacun.
1: Et on ne fait pas que la musique aussi.
0: Oui.
1: On fait, tout le monde a un autre métier à côté, sinon c'est compliqué.
0: Oui, bien sûr.
1: Au niveau de l'économie.
0: Exact,
1: et donc du coup, c'est comme une passion plus qu'un métier. Mais on le fait avec beaucoup d'envie et beaucoup de force.
2: C'est vrai qu'on essaie de privilégier les concerts pour des événements qui ont du sens pour nous. On fait pas mal de soirées de soutien, on joue pour des événements un peu engagés. Et puis tout autant, ça va être juste pour une soirée un peu festive, pas forcément politisée. Mais souvent, on nous contacte pour ça, pour qu'il y ait un lien entre les chansons qu'on fait et puis la thématique de l'événement.
0: Oui. C'était le cas d'ailleurs dans notre soirée, oui, puisque nous essayons de parler ici des sujets politiques, un peu engagés, mais, et vous avez accepté d'ailleurs de nous soutenir dans cette soirée. Nous sommes très très reconnaissants d'ailleurs pour cet appui. Et j'espère qu'on vous aura dans une autre soirée, si c'est possible.
1: Vous nous invitez encore, bien sûr.
0: Et, mais sinon, est-ce qu'il serait possible de vous entendre ici, à Radio Canu, directement?
1: Oui, bien sûr. On a amené deux guitares, on va chanter. En fait, je voulais parler, on a toujours joué avec Inti Yapoun des reprises. Hein, des reprises. Et donc, cette année, on essaye de mettre en place quatre compositions. Peut-être, je sais pas Hector, on pourrait peut-être entendre une avant de prendre les guitares. On a fait des maquettes, pour l'instant on est en train de les préparer. Mais les maquettes, on peut se rendre compte déjà quel est le style ou les paroles pour ceux qui comprennent les textes.
0: Oui, absolument.
1: Je ne sais pas si c'est possible, monsieur.
3: Oui, bien sûr, c'est possible.
1: Ça, après, nous, on prépare les guitares.
3: D'accord. Justement, parce qu'on a discuté par SMS. Il y avait toute une tradition de chansons contestataires en Amérique latine, pas seulement au Chili, je rappelle Ali Primera, Biglietti, Cita Rosa, Atahualpa Yupanqui, bien sûr, Violeta Parra, etc. Des chansons qui étaient destinées des fois à faire réfléchir, des fois à se moquer avec ironie des décisions prises par les puissants. Et dans ce cadre-là, vous avez une maquette, quatre compositions. Et on va vous écouter justement une des maquettes qui s'appelle « Cállate la boca ».

0: Magnifique chanson, Cállate la boca, de Intiyapun. Nous sommes ici avec Raphaël Gutiérrez et Rémi Batigran, qui sont les intégrants de Intiyapun.
1: Deux des intégrants
0: de Intiyapun, puisqu'ils sont cinq.
1: Six même, oui.
0: Alors, waouh, j'allais te demander, parce que j'ai adoré cette chanson, d'où est-ce qu'il était sorti l'inspiration pour écrire cette magnifique chanson, mais elle est tellement évidente.
1: Oui, l'inspiration, c'est les nouvelles, les journaux, la situation mondiale. C'est pas trop difficile. Enfin,
0: c'est
1: avec ce président, que je vais pas les nommer, qui fait tout et n'importe quoi, c'est un narcissisme pas possible. À la limite, c'est un fou, mais à la limite, le fou, c'est pas mon problème. Mais quand il y a autant de pouvoir, un fou comme lui, là, ça pose problème. Ça pose problème parce que ça peut dégénérer à n'importe quel moment, en guerre mondiale ou je ne sais pas quoi. Et puis là, c'était un peu sortir un peu des rages accumulées à son soulier, au soulier en général géopolitique.
0: Oui, tout à fait, et puis c'est très bien mené, les paroles sont très justes, ouais. Avec une rime très juste, vraiment magnifique, je pense qu'on va faire un de nos hymnes de cette année, ici à Visage d'Amérique latine.
1: et toujours un peu d'humour, hein, pour ne pas,
0: oui,
1: pas être trop sérieux, trop grave. Parce que si on veut être sérieux, grave et déprimé, ça suffit de voir les journaux télévisés. C'est vraiment déprimant ce que tout se passe. Donc, on essayait de mettre un peu d'humour dans les textes.
0: C'est ça, exactement. Merci beaucoup pour ce partage, dont nous sommes probablement un des premiers à...
1: Tout à fait.
0: Ah oui.
1: C'est en avant-première.
0: En avant-première ici à Radio Canille, à Visage d'Amérique latine. Merci, nous sommes très honorés et ravis. Et maintenant, est-ce qu'il serait possible de vous écouter en live ici, dans les studios?
1: Oui, tout à fait. Donc, on va chanter une nouvelle chanson aussi. Donc, ça va être une avant-première aussi.
0: Oh.
1: Quelle chance!
0: Oui!
1: Donc, c'est une cueca. Aujourd'hui aussi, ce n'est pas que le 11 septembre. Septembre, ce n'est pas que les mois des coups d'État meurtrières, des trucs négatifs. C'est aussi le mois de la fête nationale au Chili.
0: Oui.
1: Le 18 septembre, ça a été signé l'indépendance en 1810, par là en tout cas, vis-à-vis de l'Espagne. Oui. Donc au Chili, on chante, on danse, les cuecas, on y va à la fonda, on boit de la chicha, un alcool à base de
2: maïs.
0: Maïs fermenté.
1: Non, c'est pas maïs, c'est des pommes, ou c'est comme une espèce de cidre, mais aussi des raisins.
0: Ah.
1: Ça dépend. Plus au sud, c'est des pommes, plus au centre, c'est des raisins. Donc les gens, ils boivent beaucoup, et des vins aussi, ils mangent des empanadas, des anticuchos.
0: Ah, ok.
1: Donc nous, on va chanter une chanson, un cueca, nouvelle cueca, qui parle pas de la fête nationale, mais il parle plutôt des problèmes climatiques.
0: Ah.
1: Avec un peu d'humour aussi, toujours, il s'appelle Cuecaliente.
0: Cuecaliente. Alors nous écoutons ici, à Intiyapun, une avant-première.
1: Excuse-moi, une corde, je viens de changer une corde. Voilà, c'est bon. Et Rémi fait le solo à la guitare. C'est bon, Rémi?
3: C'est la deuxième fois qu'on la joue, donc...
1: Ouais.
0: C'est en avant-première ici, à Visage d'Amérique latine. Nous avons tout nouveau.
3: On la découvre en même temps que nous.
0: Très bien, merci.

0: Bravo!
1: Bravo!
0: Elle est excellente aussi, cette
1: aïe
0: chanson.
1: Aïe, aïe,
2: ouais, aïe. Aïe, aïe, que calor.
0: Que calor.
1: Los pato asados. Hein? Non, parce qu'on a dit tant au Chili, s'il existe encore, que quand il fait trop chaud, on dit il tombe les canards rôtis.
0: Je
2: ne sais pas d'où vient ça, vient ça, parce qu'au Chili, on parle, on mange pas beaucoup de canards, justement.
1: Non, mais je sais pas.
2: Oui, justement.
1: Parce que quand les canards migrent, il fait trop chaud, peut-être. Je sais pas. De toute façon, ça me rappelle ça. C'est une expression, están cayendo los patos asados, c'est quand il fait trop chaud à Santiago.
2: Hein. J'utilisais cette.
0: Bah oui, exactement, dans la
2: comme
0: chanson.
2: Comme aussi,
0: oui.
2: Más transpirado que testigo falso. C'est pareil. Hein.
1: Ah, un témoin qui.
2: Plus transpiré qu'un faux témoin.
0: Un faux témoin.
1: Un faux témoin, oui, parce que là.
2: Que j'utilise aussi depuis, ouais. Depuis toujours. Hein. Bon.
1: C'est des dictons.
2: L'humour chilien, un peu.
0: Oui, mis dans la chanson, mais elle est très drôle et très vraie, puisque d'ailleurs, oui, effectivement, quand on ouvrait la fenêtre cet été, on avait plus chaud.
2: C'était pénible, oui. Mais bon, j'ai fait cette chanson pendant la canicule, enfermée, avec tous les volets fermés, tout ça. On avait l'impression d'être dans les Covid, enfin,
0: oui.
2: Confinés. Mais ce n'était pas un virus, c'était juste la chaleur insupportable.
0: Et oui, et les incendies, et tout ce qu'on a vécu effectivement pendant cet été qui était très dur et qui continue d'ailleurs. Oui,
2: ça va reprendre l'année prochaine.
1: Et la chanson fait le lien aussi, parce que la société de consommation, hein, attention,
0: exact, oui.
1: Parce que là, il y a un fautif à tout ça. Bon,
2: oui, bien sûr,
1: on produit trop de choses, l'industrie pollue, la couche d'ozone se dégrade.
2: Ouais.
1: J'avais pensé monter une affaire à propos de ça, parce qu'on disait qu'un grand trou de la couche d'ozone, c'était à Punta Arenas, dans le sud.
2: Ouais.
1: Et j'avais pensé, comme il y a des moutons, des lunettes obscures, solaires pour les moutons et les vaches.
2: Oui, mais ça, faudrait
1: non,
2: penser. Hein.
1: Non, mais en parlant. Il faut lier, se rire même de cet absurde, mais en même temps, c'est vrai qu'il y a beaucoup de problèmes de mélanome, de cancer à la peau, des choses qui se développent à cause de ça, parce que les rayons de soleil traversent plus directement, il y a moins de filtres. C'est une réalité. Hein?
2: Oui, et ça, c'était le message, c'était oui, il faut arrêter le capitalisme sauvage.
0: Hein, oui.
2: Bon, je dirais le capitalisme tout court, mais bon, on va commencer pour le capitalisme sauvage déjà. Et les libres marchés, qu'on amène des produits de partout, par bateau, par avion. Et là, bon, c'est pas que. On est tous un peu impliqués, tous responsables. Acheter, il faut faire attention à ce qu'on achète, même si parfois on est un peu coincé. C'est très compliqué quand même d'être écologiste 100%, pas utiliser la voiture pour les pétroles. Bon, moi je vais travailler en voiture, j'ai pas le choix, il n'y a pas de train, pas de bus, rien. Donc c'est pas évident, il faut qu'il y ait des réglementations plus sévères au niveau national, au niveau d'État, des États, des gouvernements. Pour que nous, on puisse un peu être forcés, un peu contraintes, nous, les petits consommateurs, mais aussi les grosses entreprises, les milliardaires.
0: Voilà. Oui, mais bon, c'est toujours, on rapporte surtout la faute sur le plus faible et on est fait culpabiliser, nous qui avons très peu de moyens finalement pour agir là-dessus. Parce que je suis sûre que nous trions tous notre poubelle, nous essayons le maximum.
2: Mais
0: bien sûr que ça ne suffit pas. Et d'ailleurs, tandis que les lobbies du plastique continuent à être un des plus forts, et du pétrole, et les bouteilles par exemple, la consigne n'existait pas ici en France pour les bouteilles. C'est quelque chose qui pourrait être fait d'en haut, mais qui n'est pas fait. Et tandis que toi, tu es obligé, enfin pas obligé, mais en tout cas tu es culpabilisé de ne pas le faire parce que si tu ne fais pas le tri. Mais oui, bien sûr, je le fais, mais est-ce que ça suffit? Ça suffit de brûler tout le temps ou de réutiliser les plastiques brûlés? Est-ce que ça ne serait pas mieux de réutiliser
2: faire.
0: Ouais, exactement, de ne pas le faire. Donc Oui, comme tu dis, il n'y a pas vraiment une politique générale qui puisse obliger ou plus qu'obliger, qui aille dans ce sens-là, en soi, à contraindre. Oui,
2: il y en a quelques-uns, mais pas assez. Ça se voit, la température continue à monter, ce n'est pas pour rien.
0: Oui, exact, oui.
3: Bah, je pense que chacun a son truc à faire, mais ce n'est pas sur les plus petits qu'il faut taper. Et je pense que c'est surtout les sociétés pétrolières qui s'en mettent plein les fouilles, qui n'ont jamais fait autant de profits, qui continuent à forer. Là, les États-Unis qui ont mis la main sur le pétrole vénézuélien, je ne sais pas combien de millions de barils ils vont sortir.
2: Plein.
3: Et en fait, tout le monde le sait depuis 50 ans, mais quand on est riche, on ne veut pas s'arrêter là. Donc...
1: Oui, ça, moi, ça me fait.
3: Je vais bien faire mon tri.
1: Ça me fait
0: oui,
1: penser.
0: Voilà. C'est ça.
1: À propos, parce que vous faites de la vidéo, des documentaires, et pour lier les choses, ça me fait penser à un documentaire qu'on a passé, ça fait longtemps, sur la cancer de cinéma ibéro-latino-américain. C'est sur la Barry Gold, une grosse entreprise. Qui a trouvé de l'or dans la montagne. Donc l'idée, c'était d'aller nord, je crois, de faire l'exploitation de l'or, mais il résulte que les villages qui étaient en bas se nourrissaient de l'eau. Et donc, une fois que la mine s'est installée, c'est fini l'eau pour les habitants, parce qu'elle était confisquée par la mine d'or entre le Chili et l'Argentine. Et voilà, c'est vrai. Bon, je me rappelle la première chanson, hein, « Cállate la boca, tío Sam », simplement parce que s'il y a quelqu'un, justement, c'est tío Sam actuel, c'est un qui est des pionniers pour nier le réchauffement climatique. Il a sorti son pays des accords importants sur les règlements climatiques. Et donc, il porte une lourde responsabilité. Un fou furieux, monsieur Klum, Trump, pardon. Et ça met. En fait, aujourd'hui, il faut penser. Et la Terre comme un village global, hein, c'est-à-dire c'est lui qui fait aux États-Unis la répercussion partout dans le monde. Hein. On voit bien les extractions minières. Hein. Chili, premier producteur mondial de cuivre, je rappelle. Mais qu'est-ce qui va se passer après, hein? Tout est pollué autour. Hein. La vie n'existe plus. Si on pense à Chuquicamata, te rappelle les délicieuses aceitunes d'Azapa, les olives d'Azapa en Valais. Apparemment, ils ne les produisent pas trop parce que la poussière arrive jusqu'à la vallée. Quoi. Ah ouais. Voilà, c'est terrible, mais en même temps, c'est important de le savoir. Et on revient à la chanson, peut-être, non? Parce que José Antonio Kass, c'est l'actuel président du Chili. Il a été élu en majorité contre un candidat qui était membre du Parti communiste chilien et qui a quand même, et je le dis à tous, soyez attentifs, parce qu'il a quand même recueilli, malgré sa militance communiste, 42% de ses électeurs. Hein. C'est un exploit parce que il est parti contre les vents et la marée, comme on dit, contre vent et marée, et dans un pays où l'anticommunisme, c'est un vaccin qui ont été en écule depuis que tu es tout petit.
2: Hein? Tout à fait, ouais. Et puis José Antonio Kast, d'extrême droite, fils d'un ex-nazi qui a fui l'Allemagne après la Deuxième Guerre mondiale, néo-nazi, pinochetiste à fond. Et puis, c'est quoi son motif? Ah, ben, surprise, c'est les émigrants. Tous les problèmes des Chiliens, c'est les émigrants. Il a centré son truc là, c'est avec ça qu'il a gagné. C'est vrai qu'au Chili, en ce moment, il y a pas mal des gangs, des problèmes liés au narcotrafic, un peu comme partout d'ailleurs. Ça restait pas que dans les pays centro-américains. Ils sont diversifiés dans les pays, ils sont instaurés dans plusieurs pays, dont le Chili aussi. Mais c'est pas les principal problème des Chiliens. Là, moi, je connais beaucoup de gens au Chili, et en fait, tous ces problèmes de narcotrafic se passent surtout dans les banlieues, c'est des assassinats très ponctuels, c'est pas en centrant toute une politique contre l'immigration, parce que c'est l'immigration locale, générale, pardon, on ne sait pas qui est narcotrafiquant, qui n'est pas. Donc, du coup, ça marche pas. Et l'idée qu'il a fait, que c'est la chanson qui m'a inspiré, c'est la sangre. Donc c'est une tranchée qu'il a fait tout au long de la, tout au long non parce que c'est trop long, mais dans une partie de la frontière péruvienne, chilien péruvien, il a fait un trou énorme. Il a tranché toute la une partie là, pour éviter que les immigrants passent. En fait, ça n'a pas marché. Ça coûtait beaucoup d'argent. Et puis, en fait, les gens, ils passaient, ils faisaient des ponts, ils passaient quand même, hein, les gens. Et donc, la chanson qu'on a fait, ça parle de ça.
0: Ah, est-ce qu'on peut l'écouter
1: On va l'écouter. Bon, c'est la Sanja, c'est une grosse tranchée qu'il a fait construire Monsieur Antonio Casas, avec des rétro-excavadoras, comment on appelle des tracteurs pelleteuses énormes. Et donc, ça n'a pas marché. Mais on écoute la chanson.
0: Écoutons, oui.

0: Babu? Micro, micros. Bravo, bravo, c'était génial, c'est génial, cette chanson elle est incroyable, les trois chansons que nous avons écoutées ce matin elles sont vraiment excellentes. Est-ce que vous allez faire un disque, de recopiler tout ça pour faire un disque ou c'est déjà les petits échantillons?
1: Si, déjà il faut, faut que les s'entraîne, on les répète, et puis oui, pourquoi pas, bon c'est pas à l'ordre du jour quand même, hein, un disque, mais déjà faire une maquette bien faite. J'ai essayé de jouer le plus possible, de les faire écouter.
0: Écoutez, oui, elle mérite vraiment une très large audience parce qu'elle est magnifique, cette chanson, elle est incroyable aussi.
1: De toute façon, si on fait un disque, ça sera, production hyper artisanale, bien sûr, mais ce sera un mélange de composition moitié-moitié et une partie de notre répertoire traditionnel, hein, parce que c'est, mine de rien, c'est des chansons qui font histoire aussi, et qui font partie de l'histoire de l'Amérique latine, plusieurs d'entre elles, et on tient bien à cette chanson qu'on a chantée pendant 15 ans. Hein.
0: Mais je pense que dans l'état actuel du monde, de la actualité latino-américaine, chilienne, latino-américaine en général, on a besoin de ce genre de chansons avec ces lettres engagées, plus qu'engagées, elles sont marrantes en même temps, elles sont curieuses, elles sont fraîches. Et on a besoin de ces genres de repères qu'on a de moins en moins, je trouve, et pour le coup Inti Yapon est en train de les mettre sur le pied, mais merci pour ça. Enfin, je trouve que c'est important.
1: Oui, c'est vrai que le dernier groupe qui a fait cette chanson à ma connaissance, c'est Kila Payun, justement, on a parlé. Elenano Maldito, Merluza, non me digas que Merluza non, Mariluza, ou Elenano Maldito Acota. Maintenant, aujourd'hui, on a, je pense que, une autocensure générée par les conditions politiques. Les gens, ils ont peur, à mon avis. Même les musiciens, il n'y a pas beaucoup de chansons de protestation, même au Chili. J'entends tout, c'est plutôt des sujets personnels, moi,
0: c'est ça, exactement,
1: ma copine, moi et l'arbre. C'est bien, c'est pas une critique. Mais il manque quand même, il manque un Victor Jara. Bon, au Chili, quand même, il y a, comment s'appelle, il y a un chanteur ou deux qui le font, mais surtout c'est pas direct, c'est pas marrant, c'est plutôt sérieux, nostalgique. Je pense aussi qu'il y a un besoin de chansons, comme tu dis, marrant, et puis engagées, contestataires, et qui
0: soit plus proche du public, en fait, c'est ça, et qui rend tout de suite le message, en fait, finalement. En fait, là, il passe pas par quatre chemins, parce qu'il y a aussi la nouvelle chanson latino-américaine dans d'autres pays qui, on entend, c'est très poétique, mais il faut vraiment creuser. Si tu n'es pas vraiment dedans, on peut pas vraiment comprendre le message. Là, c'est direct, c'est très clair, ça passe pas, les paroles sont justes, les rimes sont justes. Je trouve qu'il y a vraiment un gros potentiel là-dessus, de rediffusion dans toute l'Amérique latine, parce que c'est des sujets en plus qui nous touchent directement, cette histoire de l'immigration entre les deux pays et cette histoire de la Sanja. Bon, c'est la Sanja là au Chili, mais c'était aussi les murs au Mexique, entre le Mexique et les États-Unis. Donc, et ce sont ces types de gouvernements qui sont en place en Amérique latine, autant au Chili que l'Argentine et l'Équateur, du même style maintenant. Non, la Colombie, du même style que Trump, en essayant de limiter soi-disant l'immigration ou donner l'immigration comme les responsables des problèmes dans un pays, quand ce n'est pas vraiment le cas. Et puis, de se prévaloir de cette immigration au travers des murs, ce genre de mesures qui, en réalité, sont absolument inutile et absurde, oui, comme celle-ci, c'est complètement absurde. Je pensais que c'était une blague, mais.
1: Non, c'est pas une blague, on dirait une blague. Mais...
0: Exact, oui.
2: C'est limite ridicule. Quoi.
0: Oui.
2: C'est la stupidité au service. C'est une sorte de marketing politique.
1: Ouais.
2: On a évoqué ici à propos de ça, parce que Kass est arrivé au pouvoir avec une armée de potes, de gens qui propagent des fausses informations, et il se trouve qu'un de ses consultants, entre guillemets, et il se trouve en prison en Bolivie, Monsieur Cerimedo, et on commence à découvrir toute l'immense toile d'araignée qu'il a construit pour propager et soutenir des idées d'extrême droite et installer des gouvernements pro-nord-américains un peu partout. Et bon, il y a un long article qui a été publié par un analyste dans le journal argentin Página 12 qui nous parle de Cerimedo, mais toutes les implications. On ne revient pas, mais c'est le célèbre de, un autre tristement célèbre, Joseph Goebbels. Hein. Il faut mentir. Quelque chose va rester. Ouais. C'était le ministre de propagande de M. Adolfo Hitler à une époque, hein, et donc il a fait une bonne école parce qu'il y a des élèves partout, malheureusement.
0: Exactement, et on arrive, il est 11h à Visage d'Amérique latine, et nous avions une autre chanson.
1: Il reste une en CD aussi, peut-être.
0: Une autre chanson en CD qu'on va...
1: D'un autre Chili, un Chili idyllique où les étrangers étaient hyper bien reçus. Tout était beau, c'était une chanson des années 60, un peu naïf. Donc j'ai fait un détournement de cette chanson pour une nouvelle chanson.
0: Mais on va l'écouter après peut-être notre bulletin d'information.
2: Avant ou après, comme
0: avant
2: tu
0: ou après, comme
1: tu... ça, on laisse la place.
2: Oui, je pense qu'on l'écoute et après on passe tout de suite au bulletin d'info.
0: Allons-y, on finit avec ça.

0: Ok. Merci beaucoup, énormément. Merci Ntiyapu, merci Rémi, merci de Raphaël d'avoir été ce matin ici à Visite Amérique Latine. Et on espère vous voir bientôt.
1: Oui, merci beaucoup. Toujours un plaisir d'être ici. Et puis à très bientôt, oui.
0: Oui, à bientôt. Et on commence avec notre bulletin d'information.

0: Et ce matin, nous commençons notre bulletin d'information à 11h07, un peu en retard, après avoir écouté cette magnifique chanson de Iti Yapur. Et commençons avec l'Argentine, où la nuit des crayons, ce crime effaçable en Argentine, a été commémoré. C'est le 16 septembre 1976, en pleine dictature, que les forces répressives ont déclenché l'une des chasses les plus tragiques en enlevant à La Plata 10 adolescents qui militaient pour les tickets étudiants secondaires. Dans ce tragique événement connu sous le nom de la nuit des crayons, 6 des élèves ont été assassinés et disparus, 4 ont réussi à survivre. Aujourd'hui, les Argentins commémorent le 50e anniversaire de cet épisode sauvage où des adolescents de 16 à 18 ans ont été privés de la vie de la manière la plus brutale. Les jeunes assassinés étaient Maria Claudia Falcone, Maria Clara Cioccini, Francisco López Montaner, Claudio De Hacha, Horacio Ángel Húngaro et Daniel Alberto Racero. Cette opération a été déployée à La Plata en 1976 par les forces de sécurité contre un groupe d'étudiants du secondaire sous le commandement de Ramón Camps et Manuel Etchecolatz et est devenue l'une des plus grands symboles de l'impact que le terrorisme d'État a eu sur la jeunesse argentine. Ce qui est expliqué par Diego Marinelli dans un article historique pour la CN5. Et la jeunesse a été l'un des principaux objectifs des groupes de travail du groupe militaire. Au total, 349 garçons et filles du secondaire âgés de 13 à 17 ans ont été disparus dans le cadre d'un plan systématique qui a tenté d'extirper totalement la rébellion juvénile des années 60 et 70.
1: Voilà, et nous passons à la Bolivie, ou qu'est-ce qu'on peut dire de la Bolivie, qui Messier Cerimedo, il continue à être en prison, donc ça a laissé rapidement d'être un cas concernant seulement la justice, donc les dénonces, les chats et les vinculations politiques qu'avait ce Messier ont commencé à se faire connaître depuis qu'il était détenu. Donc on peut dire que Cerimedo travaillait un vaste réseau de désinformation, de fake news, de bots, pour soutenir toutes les expressions d'extrême droite et appuyer les campagnes, entre autres, de Messier de l'Espriella en Colombie, et Kass au Chili, et Milei, bien sûr, Milei. Et la bonne nouvelle est que jusqu'à aujourd'hui, au moins que ça a changé, il continue en prison en Bolivie.
0: Passons au Brésil, où le président brésilien Luiz Inácio Lula da Silva a affirmé entretenir de bonnes relations avec Donald Trump et a critiqué le secrétaire d'État Marco Rubio et a évoqué la crise interne au sein du tribunal suprême fédéral lors d'un entretien avec les stations radio Itaitaya pendant une visite à Montes Claros, à Minas Gerais. Lula a indiqué que cette rencontre avec le président américain se déroule généralement dans une atmosphère cordiale. Il a toutefois souligné que par la suite, des membres de l'administration américaine assignent en contradiction avec les accords conclus entre les deux dirigeants. Le président a attribué cette situation à Rubio, estimant que ce dernier n'aime ni l'Amérique latine ni le Brésil. Selon Lula, le secrétaire d'État américain agit toujours à l'opposé de ce qui a été convenu directement avec Trump. Lula a cité en exemple la lutte contre les crimes organisés, rappelant qu'il avait discuté avec son homologue américain d'une éventuelle coopération entre les deux pays et proposé l'expérience de la police fédérale brésilienne dans la lutte contre les premières commandes de la capitale et le commando Vermelho, bon, ce sont des groupes de narcotrafiquants. Le président a indiqué avoir remis des documents sur les actions brésiliennes contre ces organisations criminelles, ainsi que des informations sur les minéraux critiques, les commerces et d'autres sujets abordés avec Trump, sans toutefois recevoir des réponses américaines concernant la proposition de coopération, car Marco Rubio ne l'a pas laissé.
1: Voilà, et nous passons au Chili. Donc, le Chili observe avec inquiétude l'os de taux d'intérêt aux États-Unis. Des spécialistes chiliens observent aujourd'hui avec inquiétude l'impact que l'augmentation des taux d'intérêt aux États-Unis aura sur l'économie locale, où la Réserve fédérale a décidé d'une hausse de 25 points de base. Donc, pourquoi ils sont inquiets? Parce que malgré les genuflexions faite par l'administration actuelle au Chili, José Antonio Kass, les États-Unis sont en train d'imposer des taux à l'importation, et ce qui impacte directement l'économie chilienne, une économie qui, malgré tous les succès, continue à être une économie dépendante parce que c'est un pays producteur de matières premières. Voilà pour le Chili.
0: Passons à la Colombie où la GIP condamne l'assassinat du signataire de paix Gerardo Moreno dans les Tolima. Donc c'est la juridiction spéciale pour la paix a averti que ces faits affectent les familles et les communautés des signataires de l'accord de paix, mettant en danger ceux qui contribuent depuis leur réintégration à la vérité, à la mémoire et à la réconciliation. L'institution a souligné que la mort des comparants viole directement les droits des victimes à la vérité et à la réparation, entravant l'avancée des procédures judiciaires en cours. La juridiction spéciale pour la paix de Colombie a exprimé son regret de l'assassinat de Gerardo Moreno, comparant et signataire de l'accord de paix. Le crime a eu lieu dans une zone rurale de la municipalité de Planadas, située dans le département du Tolima.
1: Voilà, et nous passons à Cuba, où Cuba cherche à rejoindre les BRIC et à renforcer les liens économiques avec ce groupe, affirme le vice-ministre de l'île. Cuba a mis sur son intégration complète au BRIC et sur un bond dans ses liens économiques avec les pays du groupe, a déclaré en exclusivité à Sputnik, une émission russe, en marge du sommet de l'association en Inde, le vice-premier ministre du commerce extérieur et de l'investissement étranger, Carlos Jorge Méndez. Le responsable a souligné que le rendez-vous international à New Delhi constitue une grande avancée dans la consolidation de multiples polarisme, où la Havane a profité de sa participation pour partager ses idées sur la façon de renforcer la coopération des nations du sud global. Depuis Cuba, nous apportons au BRIC notre expérience en matière de coopération et de solidarité, ainsi que notre perspective comme les pays du sud peuvent s'entraider et travailler l'intégration de leur économie au bénéfice de la population. Ça, c'est le principal objectif. Les BRICS, ça pourrait être une voie de solution pour Cuba.
0: Passons à l'Équateur, où un décret d'état d'exception a été à nouveau émis en raison de la montée de la violence. Daniel Noboa a décrété 60 jours d'état d'exception. Oh, quelle nouveauté! Dans 8 provinces et 3 cantons d'Équateur, avec couvre-feu dans 4 territoires. 8 provinces d'Équateur resteront sous état d'exception pendant 60 jours après que le président Daniel Noboa a adopté de nouvelles mesures de sécurité face à l'augmentation des homicides et des opérations des groupes du crime organisé. Le décret exécutif numéro 498, signé ce mardi dernier, inclut également 3 cantons et autorise la participation des forces armées avec la police nationale avec les opérations destinées à contrôler la situation. Il faut noter, surtout en Équateur, je me permets, Hector, de noter que des embarcations, des pêcheurs ont été prises en otage par l'armée américaine qui peut travailler avec toute impunité en Équateur, et c'est plutôt ça la nouvelle, et donc c'est pas du tout efficace pour combattre le narcotrafic, mais au contraire, ils sont en train d'appauvrir la population parce qu'ils ne permettent pas de travailler. Et il était découvert qu'un porte-avions américain était aussi un des agents ou portait du narcotrafic mondial. Et au contraire de ces embarcations qui sont, elles, sans aucune preuve d'avoir des liens avec les narcotrafiquants, et pourtant sont elles qui en étaient mises en otage par l'armée américaine qui travaille dans les côtes équatoriennes. Et donc cette mesure d'état d'exception, elle est absolument inutile, puisqu'elle ne combat pas du tout le narcotrafic, et au contraire, ce qu'il combat, c'est la répression. Elle constitue une répression contre les personnes qui veulent surtout se révéler contre ces gouvernements qui est en train de faire ce genre d'accord, notamment avec l'armée américaine.
1: Nous passons au Mexique. Donc, la présidente du Mexique, Claudia Sheinbaum, a affirmé que le Mexique ne plie pas et ne s'agenouille pas et ne se vend jamais. la présidente mexicaine, qui a présidé mercredi dernier sur la place de la Constitution au cœur du Zócalo de Mexique, la cérémonie marquant le 260e anniversaire, 216e anniversaire du début de la guerre d'indépendance. Donc, avant le défilé, le chef d'État a prononcé un discours consacré à l'histoire d'indépendance et à la défense de la souveraineté nationale. Notre indépendance est née d'une cause populaire, a-t-elle déclaré. Elle a rappelé que, contrairement à des autres mouvements révolutionnaires dirigés par des militaires créoles, l'insurrection mexicaine avait été menée par un prêtre proche du peuple, c'était Miguel Hidalgo. Elle a notamment souligné qu'après le soulèvement de 1810, Hidalgo avait décrété l'abolition des tribus et de l'esclavage, une décision qu'il a présentée comme la première mesure abolitionniste prise sur le continent américain. On se rappelle que Miguel Hidalgo fut exécuté le 30 juillet de 1811.
0: Allons au Pérou, cette fois où plus de 250 homicides recensés pendant les 5 premiers jours du gouvernement de Keiko Fujimori. Près de 2 mois après l'entrée en fonction du gouvernement de Keiko Fujimori, le Pérou a enregistré 267 homicides entre le 28 juillet et le 14 septembre. Les bilans réels pourraient toutefois approcher les 300 victimes à l'échelle nationale, selon une analyse réalisée par l'ingénieur et spécialiste des données Juan Carvajal, à partir des informations du système informatique national des décès. D'après ce rapport technique, la principale cause de ces décès est l'utilisation d'armes à feu. Sur les 267 victimes recensées dans le pays, 196 sont mortes par balle, soit 73% du total. Cette proportion atteint des niveaux particulièrement élevés dans les régions de Piura, d'Ica, de la Libertad, et du Callao et de Lima. Les données sont encore incomplètes dans la capitale. Et le nombre de réels de victimes pourrait se rapprocher des 300 en dressant des lacunes dans la plateforme officielle. Voilà le premier jour de Keiko Fujimori à la tête du Pérou.
1: Et nous finissons avec le Venezuela. Odelcy Rodríguez se rendra à New York pour exprimer aux Nations Unies. Et elle prévoit aussi de rencontrer Donald Trump. Le président par intérim du Venezuela prépare sa participation à l'Assemblée générale. Il s'agirait de son déplacement international le plus important depuis la capture de Nicolas Maduro. Le président par intérim du Venezuela prépare sa participation. Il s'agirait de ce déplacement le plus important. Des autres réunions bilatérales ne sont pas exclues avec les dirigeants de Chine, de Russie ou d'Iran. Ces derniers souhaitant probablement clarifier le statut de leur intérêt au Venezuela après la signature récente des accords et des contrats pétroliers avec des entreprises américaines, certains impliquant des projets auparavant gérés par ces pays. Par ailleurs, la présence de la dirigeante à New York suscite des attentes quant à la manière dont elle abordera la situation de Nicolas Maduro, actuellement détenu dans une prison de cette même ville, après son élèvement au début de l'année. Les analystes locaux se demandent si Rodríguez sollicitera auprès de Washington les autorisations nécessaires pour une visite officielle ou si, au contraire, elle traversera la ville sans envisager cette possibilité. Des mouvements chavistes rejettent l'accord avec les États-Unis. Voilà, c'était les informations de l'Amérique latine, très résumées, et on passe à nos interviews d'aujourd'hui.
0: Tout à fait, oui. Bonjour Hector, tu finis pas avec les jingles?
1: Oui, un peu de musique.
0: Allez,
1: si
0: un
1: tu
0: peu
1: veux.
0: De musique et du jingle pour finir notre bulletin d'information.
1: D'accord, ce qui reste, voilà.

0: Avec cette chanson des sobrevivientes de Buena Fe, ces groupes, ce duo magnifique cubain, nous donnons la bienvenue à Monse. Buenos días, Monse. Bonjour.
1: Bonjour.
0: Alors, c'est une chanson un peu nostalgique, mais qui parle des Cubains en réalité. Mais je voudrais donner cette transition avec une pièce de théâtre que tu vas présenter et dont on a déjà parlé ici dans cette émission et qui s'appelle Le nom de Juana, parce que c'est peut-être aussi la survivance de la joie, la survivance de la culture cubaine dont on parle, dont on va parler ce matin avec toi. Toi qui es la comédienne principale de ces monologues et qui parle de Juana Bacallao, cette actrice qui, c'est plus qu'une être, cette chanteuse cubaine qui, à qui vous allez rendre hommage. Donc, bienvenue, Monse.
1: Merci.
0: Merci d'avoir accepté notre invitation ici à Visage d'Amérique latine. Je voulais parler de cette pièce de théâtre comme une apologie de l'absurde. C'est d'ailleurs comme ça dont il parle José Antonio García, qui a écrit sur cet spectacle à La Habana en novembre dernier, où il dit que nous avons l'habitude de... nous avons tendance à penser qu'en retirant les masques, nous accédons à l'univers intime de celui qui les porte, mais comme si l'effet de ces démaquillés nous permettait de découvrir l'être réel, la facette humaine de l'idole admirée, au-delà de l'image publique dont se nourrissent les scènes. Cependant, les spectateurs qui assisteront à ces jeux théâtrales et à ces invocations proposées par Osvaldo Doimiadios et incarné par toi, Monse Duani, découvriront avec surprise que les déguisements, les fictions et les délires constituent également une voie pour vivre les sens transmises par une femme des spectacles tels que Juana Bacallao. Parlons donc un peu de cet spectacle avec cette introduction qui m'est apparue très juste. Monse, de quoi traite cet spectacle que tu vas jouer ici sur les scènes lyonnaises le week-end prochain? Comment est-ce que vous avez construit cet spectacle avec un des directeurs, metteurs en scène et acteurs les plus renommés, les plus connus de Cuba, qui est Osvaldo Doimiadios?
1: Bon, je vais commencer d'abord pour remercier la radio, à toi et en particulier parce que tu as suivi du début le processus de cette création. Et ensuite, je vais recevoir le public aussi. Je vais, comment Juana elle aurait fait. Yo soy Juana Bacallao, te enteraste, yo soy Juana Bacallao. Parce que Juana, même dans les pires moments de sa vie, elle aurait fait ça. Donc c'était quelqu'un qui elle rentrait jamais dans la tristesse. Elle aurait jamais commencé avec triste, non. C'était quelqu'un qu'on voyait dans la rue et qu'on aurait pu la voir. D'ailleurs, je me suis inspirée de ça. Quand tu me demandes comment, pendant que Doimé il était en France, il est venu à Lyon invité par moi et en privé. Comme ça que j'ai eu cette
0: courage
1: aussi, oui, parce que je me suis permis de faire ça avec n'importe quel moyen. Et donc chaque matin, j'allais prendre un café pendant que Doimé il était à l'appartement. Et tous les matins, je prenais un petit café, voilà, et dans un coin devant l'ancienne gare de Brotteaux. Et tous les matins, je voyais une dame assez âgée, avec un petit chariot. Et c'est ça qui m'a inspiré, ça, et les images de Juana dans la rue, avec tout le public, tous les spectateurs qui le voyaient dans la rue se promener. Et aussi, ça l'a confirmé mon retour à La Havane fin avril, et début mai. Quand je me promenais tout seul dans la rue, qu'il n'y avait pas de transport, ça m'a confirmé le début de le spectacle. Et je voyais tous les matins cette dame qui marchait avec son chariot, avec la tête, les yeux perdus, et qui marchait comme ça. Et en fait, Juana, quand on l'appelait Juana, tout de suite, elle regardait derrière. Et elle a adopté une façon comme, voilà, oui, allô, mon public, je suis là. Voilà. Et donc, cette dame qui était accroupie comme ça, que démunie de tous ses moyens, de tout, et tout de suite, elle rebondissait comme si rien c'était. Et donc, voilà, ça, c'est le peuple cubain. Voilà. Donc, on ne tombe jamais dans cette tristesse avec laquelle on a commencé. On peut être triste, mais on remonte. Voilà. Et donc, c'est pour ça que, en fait, quand Doy m'a proposé de faire ce spectacle il y a quelques années, et que moi-même, je ne pouvais même pas incarner le rôle de Juana, parce que moi-même aussi, j'ai traversé un moment difficile de ma vie, des points de vue personnels, et que je ne vais pas rentrer en détail parce que ce n'est pas important. Et je me suis dit, c'est un hommage. Et quand il m'a dit, c'est pas seulement un hommage à cette vedette, icône de la culture populaire, duquel on va toujours parler, on va peut-être oublier tout le monde, mais on va jamais oublier Juana Bacallao. Et on va, elle-même, elle a oublié Nery Amelia Martinez Salazar.
0: C'était son véritable nom.
1: Que oui. C'est son véritable nom, mm-hmm. Mais on va jamais oublier Juana Bacallao. Donc, quand il m'a dit, on va faire un hommage à cette icône, un parallélisme à Cuba, et c'est ça qui m'a donné l'envie de jouer ce rôle. Et quand je joue ce rôle, je pense à ma mère, je pense à ma grand-mère, je pense à toutes ces femmes qui ont tout sacrifié, qui ont vécu des moments très très difficiles dans leur vie et qu'on continue à le faire, voilà, et que malgré ça, ils sont survécu à ces choses-là. Et quand même, Juana, elle a vécu

0: Non, on peut s'attendre à vivre longtemps quand on a la joie de vivre, comme voilà. celle qu'avait Juana Bacalhau et qui ont tous les Cubains, d'ailleurs, oui. comme tu l'as dit. D'ailleurs.
1: Et là, tu me proposes de parler des processus, mais là, je vous invite, parce que les 5 et 6 octobre, justement, je vous propose à
0: l'audience. Les auditeurs.
1: Et oui. Voilà. Et francophone ou latine, de venir à l'extension du Gai Savoir parce que le metteur en scène, Osvaldo de Madios, il va donner une masterclass du processus du montage de Juana Bacalhau. Le nombre de Juana, pardon.
0: Voilà. De Juana. Okay.
1: Donc à ce moment-là, lui, il va vraiment montrer comment. Il a été le processus de cette pièce. Voilà.
0: Et c'est à partir de quelle heure alors?
1: Ça va être à partir de 9h jusqu'à 17h.
0: Donc c'est une masterclass
1: c'est
0: aussi
1: mardi,
0: du montage.
1: Ouais. Et c'est lundi et mardi, et 5 et 6 octobre, voilà, 2026.
0: Au Gai Savoir.
1: Au Gai Savoir.
0: Mais au théâtre du Gai Savoir, toi aussi tu vas présenter tout
1: Je
0: d'abord
1: vais présenter ma pièce,
0: la pièce.
1: Les 2, 3 et 4 octobre. Les 2 et 3, ça sera à 20h. Il faut dire aussi qu'on a fait une proposition parce qu'on va fêter le mois d'octobre, non seulement à Lyon, sinon aussi à Paris, à la Cartoucherie. On va fêter le mois de la culture cubaine. Donc, à part les spectacles et le nombre de Juana qu'on va sous-titrer en français, grâce à l'aide de Christy Lavacero, une traductrice interprète qui m'accompagne depuis 30 ans, et qui connaît les théâtres cubains très bien. Et on va, à part la pièce qui dure 50 minutes, on va faire une pause. Et tout de suite après, il y aura l'ADG qui forme partie de l'équipe créateur de la pièce, Le Nombre de Juana. Elle va animer la soirée avec un danseur que j'ai fait venir de Cuba. Et avec la musique, elle va mixer de la musique cubaine, donc on va animer la soirée, mais qu'il y a la place seulement pour 50 personnes, pour le spectacle et pour la soirée aussi. Donc, si jamais il y a 3 ou 4 personnes, 10 personnes qui partent, il y a seulement 10 personnes qui pourront rentrer après. Parce que la soirée, c'est pour 50 personnes. Seulement. Et cette offre, ça sera seulement les vendredis et les samedis.
0: Vendredi
1: le dimanche, ça sera... Pour, ça sera
0: juste la pièce.
1: La pièce.
0: Juste
1: voilà.
0: La pièce, ok. Donc, vendredi 2 octobre et samedi 3 octobre, chers amis, chers auditeurs de Visage d'Amérique latine, venez voir d'ailleurs tout d'abord le spectacle au nom de Juana avec notre chère ici présente Montse Douani et surtout dirigée par Osvaldo de Madios, un des plus célèbres comédiens mais aussi metteur en scène ouais. cubain. Et après, de faire partie de cette soirée, si vous voulez rester, si vous pouvez rester, de cette soirée ici au Gai Savoir, où il y aura aussi de la musique cubaine et un danseur cubain. C'est magnifique.
1: Voilà, qui va animer la soirée. Ah, autre chose. Et j'aurai aussi le soutien du producteur de Mojito, voilà, et Juan Carlos, qui vient de Mionnet exprès pour animer aussi la soirée.
0: Wow, voilà. Ok. Et donc, quand on achète une place de spectacle, par exemple, pour la soirée du théâtre, et on peut rester dans
1: oui,
0: la
1: on
0: soirée.
1: Peut rester, okay. Évidemment. Voilà. Non. Ça n'a pas un coût de plus. Ouais. C'est la soirée, elle est longue. Donc, ouais. Il y aura les spectacles de 50 minutes dans lesquels c'est pas... C'est un spectacle, comme on disait, le public cubain, c'est un spectacle où on va réfléchir, on va pleurer, on va réfléchir, on va danser. Et c'est très émouvant, ça passe par l'émotion. Et on va réfléchir pas seulement sur Cuba, on va réfléchir sur tout ce qui se passe maintenant.
0: Et oui, tout à fait, parce que d'ailleurs, ce qu'il disait José Antonio García, c'est qu'on n'attend pas un simple biopic.
1: Non.
0: De Juana Bacalhau, en l'occurrence de cette... Tu as donné son prénom
1: Nery Amelia Martínez Salazar.
0: Exact, qui a ce nom, ouais. Amelia Martínez Salazar. On n'entend pas vraiment un biopic habituel sur une célébrité.

0: été un biopic genre cinématographique, mais c'est surtout la possibilité d'explorer, de mettre en scène la vérité qui se superpose au défilé d'anecdotes, de personnages et des situations rocambolesques qui inondent la vie sous ce nom artistique et immortel de Juana. Et d'ailleurs, il faisait le parallèle, et d'ailleurs, je pense que Doimia Dios l'a fait aussi, entre les noms qu'a donné Christophe Colomb.
1: Ouais, exactement, très important, parler de ça. Ouais.
0: À l'île de Cuba.
1: Un des les premiers noms qu'a eu Cuba, Juana. Voilà, Juana, c'était les noms des scènes qu'on l'a donné à Juana Bacallao, et Juana, c'était un des premiers noms que Christophe Colomb l'a donné à Cuba.
0: Exact, oui, oui, oui.
1: Et Juana, un parallélisme entre Juana la Loca aussi.
0: Et oui, Juana la Loca, la reine d'Espagne.
1: Voilà.
0: Et donc, c'est cette histoire qui est digne d'un conte de fées, ou alors raconte-nous un petit peu, brièvement, qui était cette Juana Bacallao, cette jeune fille noire, pauvre, etc.
1: Et Juana, c'était une femme de ménage. Donc un producteur, il a un jour l'entendu chanter. Et et c'est lui qui l'a découvert et qui l'a fait venir sur scène. Donc elle a commencé, elle est devenue un icône de la culture cubaine grâce aussi, elle a voyagé partout. Et en 1998, Jérôme Savary l'a amenée à Paris pour jouer dans un musical. Donc le spectacle, c'est un cabaret de chambre. On n'a pas eu les moyens d'amener des danseurs, un grand orchestre, mais ça aurait pu se faire. Mais on a préféré de faire quelque chose de plus modeste. Mais on n'a pas besoin de toutes ces choses-là. Mais par contre, on a eu la possibilité de faire intervenir, grâce à l'appui d'un musicien avec qui j'ai travaillé depuis longtemps, un musicien suisse français, Jan Brunon, et qui connaît la musique, c'est un multi-instrumentiste qui connaît parfaitement la musique cubaine, un musicien cubain qui s'appelle Alexis Bosch, et une brésilienne magnifique, DJ, qui s'appelle Alexandra, qui a intervenu, que c'est la première fois qu'elle intervient dans une pièce de théâtre, mais qu'elle l'a fait magnifiquement, et parce qu'on voulait vraiment cette touche qui vient de France, et cette mix qu'elle a fait, quand on fait un parallélisme que vous allez voir dans la pièce, cette parallélisme qu'on fait entre l'hôpital psychiatrique, la tour de l'hôpital psychiatrique qui est devant l'hôpital psychiatrique et la tour Eiffel, ces moments, c'est vraiment extraordinaire dans la pièce. Et c'est incroyable la réaction du public à Cuba. C'est un moment dramatique que les gens rigolent, mais qui rigolent...
0: Jaune, comme on dit ici. Ouais.
1: Et oui, voilà.
0: Et raconte-moi, parce que tu as déjà présenté cette pièce à Cuba, alors.
1: Et oui, moi j'avais peur vraiment. Parce qu'en fait, le fait d'avoir écrit cette pièce ici en France, et avec toute l'influence de la France et tout ça, mais j'ai toujours, ça fait 26 ans que je suis dans cette culture française, parce que je suis mariée avec un Français, toutes ces choses-là. Et donc à chaque fois que je faisais une pièce depuis longtemps, il y avait toujours une touche française, mais depuis Cuba. Là, je suis en France. Donc ça a été à l'inverse. Et donc, je disais, je ne sais pas comment il va le recevoir le public français. Pardon, cubain. Je ne sais pas, je dis, peut-être ils vont croire que ça va... Juana Bacallao, on rigolait tout le temps avec elle. Je dis, peut-être ils ne vont pas aimer. Et non. Ils ont vraiment réagi incroyablement. Ils nous ont remerciés. Et parce que ça a passé par l'émotion. Donc, et comme je te disais tout à l'heure, et le public il m'a dit, on a ri, on a pleuré, et on te remercie. Parce qu'on parle de Juana, mais cette Juana que le public n'a pas vue, le public qui... c'est Juana qui est dans les coulisses, c'est Juana qui est dans... Tu vois, c'est derrière, cette Juana qu'on n'a jamais vue.
0: Ah
1: tu
0: oui.
1: vois, parce qu'on
0: oui.
1: a vraiment, grâce à Lazarito Caballero, c'est lui qui a écrit un livre sur la vie de Juana Bacallao, et qu'on va entendre tout le temps, je dialogue avec lui dans la pièce. Donc quand on entend Lazarito qu'on va entendre Lazzarito tout le temps dans la pièce.
0: Oui.
1: C'est pas Lazzarito, c'est pas San Lázaro. Ça peut être.
0: Ou Lazzarito de Tormes, parce qu'on peut faire la. Je sais pas, pour quelqu'un qui ne connaît pas.
1: Les gens, oui. Ils peuvent faire les parallélismes qu'ils veulent.
0: D'accord.
1: Parce que, en tant qu'artiste, je prends tout quand oui. je suis sur scène. Mais en fait, les derniers moments de sa vie, mm-hmm. il avait cet locuteur de la radio mm-hmm. qui a maintenu une conversation avec elle parce qu'elle était toute seule chez elle. Donc, dans cette solitude, lui, il l'appelait tout le temps pour mm-hmm. rigoler, pour maintenir une conversation avec elle, pour qu'elle se sente seule. Donc, toute cette conversation, je me suis servi de tout ça pour, comme matériel pour étudier les personnages. Donc, je dialogue avec lui tout le temps dans la pièce.
0: D'accord.
1: Voilà. Et c'est désolant quand je rentre dans... C'est désolant quand je parle avec elle et quand je finis la pièce, parce qu'elle fait semblant tout le temps d'être avec quelqu'un chez elle, alors qu'elle est toute seule.
0: D'accord, et donc on comprend ça aussi. J'imagine que le public à Cuba l'a compris aussi de cette façon et cette sorte de similitude qui a eu lien entre cette fin de vie de Juana Bacalhau, cette femme très célèbre ou très connue, très populaire d'ailleurs pour le peuple, et la solitude dans laquelle se retrouve l'île actuellement bloquée, très bloquée.
1: Oui, mais il y a autre chose aussi très important à dire, c'est que malheureusement, au moment de sa mort, et son enterrement, il n'a pas été organisé mm-hmm. par le ministère de la Culture comme il fallait. Donc, malheureusement, il n'a pas été aussi populaire comme il aurait voulu et comme le peuple il aurait mm-hmm. voulu que ça soit, que ça se passe. Donc, il avait très peu de gens au moment de son enterrement. Alors que si les gens, si ça avait été bien organisé, ça aurait été autrement. Ça a été de l'extérieur que les gens, ils sont, tu vois, parlé. Parce qu'en fait, ça s'est passé quelque chose de très curieux avec Juana Bacalhau. Mm-hmm. Que chaque fois qu'elle allait aux États-Unis, incroyablement, tu vois, chaque fois que les artistes de Cuba allaient aux États-Unis, toujours il y a eu un dialogue. Ah oui! Tu restes à Cuba, mais quand tu viens aux États-Unis pour gagner de l'argent, pour tu vois, pour te faire de la thune mm-hmm. aux États-Unis. Mais quand Juana il allait aux États-Unis, jamais il a eu cette dispute. Mm. Tu vois, elle a su, elle était tellement aimée que jamais le public de Miami, jamais on l'a attaqué, jamais, tellement on l'aimait. Mmh. Tellement on l'a respecté, mmh. tellement on l'a adoré. Mmh. Tu comprends?
0: Ouais.
1: Jamais, tu vois, elle a su vraiment, et elle a jamais accepté.
0: Ouais.
1: Dès qu'on essayait de tu vois, de, tu sais que quand on part à Miami, on te fait des interviews, on essaye de te dire,
0: ouais.
1: de te poser des questions.
0: Ouais.
1: Et chaque fois, elle avait une façon incroyable de détourner la réponse, mais très joyeusement, d'une façon magistrale, tu vois. Et donc, et ça finissait toujours joyeusement. Et jamais on n'a pu, tu vois, l'utiliser pour...
0: À des fins politiques.
1: Parce qu'à chaque fois, elle disait, parce que toujours mon public d'ici et là-bas, je suis une artiste. Et voilà.
0: Tout à fait.
1: Voilà, toujours être terminée comme ça. C'était incroyable. Incroyable. Elle était incroyable.
0: Oh. Magnifiquement, c'est Doani de nous ramener ces personnages de Juana Bacalhau ici dans les studios de Radio Canu. Et ici à Lyon, surtout.
1: Pardon que je te coupe la parole. Elle a toujours précisé que Cuba, c'est son pays.
0: Mm.
1: Et surtout La Havane.
0: Et ouais.
1: Elle est née à La Havane. Et elle a toujours précisé qu'elle voulait vivre et mourir à La Havane, que c'était son pays. Voilà.
0: Merci Monse. Merci. Donc, on ira ces 2, 3 et 4 octobre te voir au Théâtre du Gai Savoir pour cette pièce au nom de Juana. J'invite tous les auditeurs de ne pas rater l'opportunité de trouver ça.
1: Je profite, pardon, quand je coupe la parole, pour dire qu'après, on sera du 8 au 11 à la cartoucherie, au Traire et Paix des Voix, et pour continuer à jouer El Nombre de Juan.
0: Mais à Paris.
1: À Paris. Et avant-première, oui, je sais, on va la jouer aussi à l'ambassade de Cuba.
0: Ah, avant-première. En avant-première. Bon, donc tous nos auditeurs qui écoutent peut-être aussi Radio Canu à Paris, alors ne ratez pas cette occasion de voir Au Nom de Juana de Osvaldo Doy Medios avec l'interprétation de Montse Douani, la cartoucherie aussi à Paris, et n'oubliez pas surtout de la voir ici à Lyon pour nos chers auditeurs locaux.

0: Et on profite de ces 13, 12 minutes qui nous restent pour finir notre émission pour présenter une artiste chilienne des grandes trajectoires qui s'appelle Lucía Araneda et qui va exposer cet après-midi dans le cadre dans les solaires. C'est un salon de l'Ouest lyonnais et dans sa 62e édition qui aura lieu, alors le vernissage aura lieu cet après-midi. Et donc nous avons ici au studio de Radio Canu et des visages d'Amérique latine, nous avons le plaisir de recevoir cette grande artiste qui est Lucía Araneda. Buenos días, bonjour Lucía.
1: Buenos días. Bonjour.
0: Bonjour, nous sommes ravis vraiment de t'avoir ici. Nous avons eu plusieurs tentatives de t'approcher précédemment sans jamais avoir eu l'occasion de pouvoir te faire venir enfin au studio de Radio Canu. Merci d'avoir accepté cette invitation et d'avoir fait le trajet de venir jusqu'ici. Lucía, raconte-nous un petit peu alors de quoi il s'agit. D'abord, cette 62e édition et ce salon de l'art de l'Ouest lyonnais qui s'appelle Solar. Oui, bon, il y a un téléphone qui sonne dans le studio. Quelqu'un très sollicité, Lucía, même lorsqu'elle était à la radio.
2: Lucía est. Bon, peut-être.
0: Ou sinon, Hector, de toi qui la connais bien, tu peux faire une petite introduction.
2: Et que je connais Lucía, oui. En fait, Lucía, tu peux utiliser le casque si tu veux écouter, parce que c'est plus simple. Et ça fait longtemps qu'on connaît Lucía, et c'est une Chilienne qui a fait les 1000 pas depuis le Chili. Et comme beaucoup d'artistes, ont parti du Chili à la suite de la dictature de Pinochet. Mais Lucía, ici à Lyon, elle avait un atelier qui c'était l'atelier Escalier, c'est là que je l'ai connu. Et on a fait des choses, des expos, des mini-concerts, beaucoup de choses. Mais aujourd'hui, Lucía vient pour parler d'une expo actuelle qui a déjà, ou qui commence aujourd'hui, l'inauguration de ton expo à Tassin la 2001.
1: Oui, c'est aujourd'hui à 17h jusqu'à 21h à Tassin la 2001 dans l'atrium. C'est là qu'il se réalise. Il y a autour de 50 quelques peintres et sculpteurs et photographes. Moi j'ai fait la sculpture. Celle que j'ai présentée, c'est en bronze. Parce que mon travail, c'est à partir de la terre. Et j'ai fait d'abord la pièce en terre et après, je l'ai fait en bronze.
0: Et oui, et donc il y a aussi un vernissage cet après-midi, si j'ai.
1: À partir de 17h.
0: À partir de 17h.
1: 17h, ouais.
0: Oui. Lucía Araneda, donc tu es née au Chili en 1947 et tu as fait des études à l'école expérimentale d'éducation artistique, puis à l'Université de Santiago et jusqu'en 1973, tu as enseigné aussi à l'Université du Chili. Après, en France, depuis 1976, tu as partagé ton activité professionnelle de sculpteur entre la création personnelle et l'enseignement aussi. Tu as enseigné ici. Et donc, tu travailles donc à partir des multiples personnages. Tu travailles, comme tu viens de le dire, avec la terre d'abord et après avec les sculptures. C'est une multitude de personnages montrent est-ce que tu peux nous en parler un peu de ces personnages dont parle ton œuvre?
1: Moi, j'ai fait des personnages femmes et hommes et j'ai fait aussi des animaux mais en réalité j'ai fait des choses qui sont réelles et que j'essaie de les mettre dans un état artistique avec une imaginaire que c'est à moi et avec aussi une façon de faire à moi mais c'est à partir de l'art classique que je transforme un peu et je mets un peu de géométrie, de lignes de force pour que cet état très classique il change de forme.
0: Et on peut voir aussi, est-ce que le travail du bronze, ce n'est pas dur à travailler, puisque ce n'est pas une matière facile?
1: Généralement, les artistes, ils ne font pas le bronze.
0: Oui, exactement.
1: Et c'est des professionnels qui le font, et c'est eux qui s'occupent de faire le moulage. Moi, c'est à partir de la terre, chose que j'ai beaucoup des copains sculpteurs qui me disent que c'est une folie, parce qu'eux, ils sont laissés de travailler la terre à cause de que la pièce, quand il va au four, il casse. Mais nous, moi, en tant que Chilienne, on a la culture précolombine au Chili, et on a appris à travailler la terre à l'ancienne. Et ça veut dire que moi, je continue avec les mêmes histoires, et pour moi, les plâtres, ça ne me dit rien de les toucher, de les modeler. Et je préfère la terre parce qu'elle est plus plastique, elle est plus facile à faire ce qu'on a envie de faire. Bon, bien sûr, il faut savoir la technique, et il faut aussi, parce qu'il faut la vider. Si on ne la vide pas, il explose dans le four. Et le problème des sculpteurs français, c'est comment ils ont perdu la façon de faire la terre. Et quand ils font une terre, ils ne savent pas très bien comment faire, et la pièce, il explose. Par contre, moi, je le connais très bien, et c'est mon outil de travail, la terre, pour m'exprimer.
0: D'accord, oui. Et est-ce que tu as aussi transmis cet art et cette tradition d'ailleurs à toute une génération, puisqu'il y a aussi tes enfants qui savent comment on l'a travaillé d'ailleurs?
1: Oui, j'ai ma fille qui s'appelle Marta Gutiérrez. Mm-hmm. Elle fait la terre aussi, elle est prof de sculpture et il travaille la terre. Moi aussi, j'ai eu un atelier et j'ai eu. Bon, ça fait 50 ans que je suis en France et j'ai toujours fait des cours de terre. Je me suis installée même avec un atelier au violon et j'avais des élèves. Et ma fille, elle a continué maintenant avec l'atelier parce qu'il faut savoir que moi, je suis née dans l'année 47 et j'ai maintenant bientôt 80 ans. Ça veut dire que je ne suis pas jeune, mais j'ai encore chez moi des gens qui viennent, même si je suis à la retraite, des gens qui viennent à travailler avec moi.
0: Et tu continues aussi à travailler et à modeler ou pour pouvoir présenter ces nouvelles expositions
1: Oui, bien sûr, je continue. Et oui, parce que c'est ma vie. Si je crois que je vais mourir en train de faire la terre et de ces sculptures.
0: Et d'ailleurs, elles sont magnifiques, ces sculptures dont on a un petit aperçu dans les
1: catalogues.
0: Catalogues, exactement, des solars. Oui. D'ailleurs, raconte-nous un petit peu de ces salons de l'Ouest lyonnais, puisqu'il y a aussi une certaine histoire.
1: Oui, il y a une grande histoire parce qu'il y a déjà 70 ans qu'il a été créé. Et après, non. Il était créé après la Deuxième Guerre mondiale. Parce que Tissy, c'était un lieu merveilleux. Et les maires de l'époque, ils ont décidé, et la population aussi, de se décider de faire l'art dans la ville. Et tout ce qui correspond à l'art, ils les ont fait, même avec les maisons, la façon de les jardins et tout. C'est une ville magnifique. Et c'est en 1945 que ça commence l'histoire de Solar. Mais Solar avant, c'est le nouveau nom que la Manon, mais ça fait quelques temps quand même. Et c'est des gens qui sont pas payés pour faire l'exposition. Ils travaillent bénévolement, et c'est déjà magnifique, et qui sont en amour pour l'art, et ils le font pour l'amour de l'art.
0: Vraiment, exactement. Donc, Solar, c'est un bâtiment oméga. Il se trouve au 13 avenue de l'Hôtebourg, à Tassin-la-Demi-Lune. Pour les Lyonnais, vous pouvez y aller en bus et, ou aussi en train. Il y a les trains de Saint-Paul qui partent directement à Tassin, la demi-lune d'ailleurs. Et donc, il y a cette histoire aussi qui, de cet endroit qui parle aussi avec ton œuvre et ta trajectoire de vie, puisque... il y a un salon qui s'est créé juste après la guerre, toi qui viens après les coups d'État du Chili. Exact. Ouais. Et donc tout ça retentit. Et est-ce que on peut voir aussi dans ton œuvre cette influence des
1: moi je trouve que la guerre c'est quelque chose de tellement dur et atroce. Que moi, la unique chose que j'ai fait, c'est de faire des choses belles. Et mon objectif, c'est que la pièce, dans tous les côtés qu'on les voit, elle est belle. Et je crois que j'ai arrivé à le faire parce que moi, j'ai gagné beaucoup de prix dans ma vie. Et j'ai 24 prix depuis que j'ai commencé, 50 ans, à travailler ici en France. Et j'ai beaucoup d'articles dans les journaux. Et je suis aussi... partie de la collection des peintres et sculpteurs du 20e siècle.
0: Du 19e et 20e siècle de Bernard Gouttenoir.
1: Gouttenoir, oui.
0: Ben effectivement, nous sommes enchantés d'avoir eu enfin ici à Visage d'Amérique latine et à Radio Canu, Lucía Araneda, donc qui expose cet après-midi les vernissages au Solar, les salons d'art de l'Ouest lyonnais. Je répète l'adresse au 13 avenue de Lotebourg, à Tassin de la Demi-Lune. Merci énormément.
1: Et il fallait dire aussi qu'il y a un grand peintre. Que c'est Jean Fusaro, qui c'est l'invité d'honneur. Et c'est incroyable que je puisse exposer avec lui.
0: Merci beaucoup, merci Lucía. Donc allons voir cet après-midi à Lucía, à d'autres peintres et les peintres invités spéciaux.
1: Parce qu'il y a 50 et quelques exposants. Mais c'est très beau l'exposition.
0: Et tout à fait, merci. Voilà.
2: Et je voulais rappeler aussi, parce qu'il y a de la culture, aujourd'hui le Chili c'était à l'honneur quelque part, on a parlé de Patrice Guzmán dans la première heure, on a reçu un Tillapum, et je rappelle aussi que l'association 40 guitares pour Victor Jara organise ce soir à partir de 18h dans la rue Jean Lesiré à Bois-en-Bélan, une soirée pour la fête nationale du Chili et la mémoire aussi, hein. Ils sont inclus à quand même dans l'affiche en hommage à Victor Jara, artiste tué par les militaires au Chili. Et si je me rappelle bien, le prochain programme c'est quand Noelia, ici quand sûr, mais...
0: Exactement, ça sera le 3 novembre. Nous reviendrons ici à Visage d'Amérique latine. Merci beaucoup d'avoir été ce matin avec nous. Merci beaucoup à Monsedouani qui ont. On ira voir les 2 octobre justement et les 3 quand on aura la prochaine émission. Merci beaucoup Lucía. Et nous nous retrouvons donc les 3 novembre. Merci Hector aussi à la technique et pour tout.
2: Bon, on se remercie entre tous. Allez.
0: À bientôt.
2: À la prochaine.

0: Oui, écoutez, Radio Canu, à l'instant, c'était Gong avec Guitare Zéro. Juste avant, c'était Timbao numéro 5 de Orlando Cachaito Lopez. Et encore avant, c'était le morceau caché du disque de Philadelphia Experiment, 102.2.
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Et vous êtes toujours à l'écoute de Radio Canu et ses fameuses bandes continues. On a écouté trois titres révolutionnaires. Le premier, c'était l'artiste Veto avec le titre Kiana, qui veut dire trahison. C'est un chant soudanais de résistance, d'espoir, d'une justice qui viendra par l'autodéfense populaire. En deuxième, on a eu deux Bamix en compagnie de Maragan, El Comunero et The Klezmatics, avec le titre L'Estaca. C'est une chanson catalane composée sous la dictature franquiste, un chant universel des luttes pour la liberté. Et nous avons terminé avec le titre de Femme iranienne, un titre anonyme. Et le titre, c'est Avazé Leilaha, c'est la balade des Leila. Et juste pour vous le dire, c'est dans la chanson il est dit qu'il soit roi ou guide suprême, mort au tyran. Et on ajoutera évidemment mort à l'impérialisme et femme, vie, liberté.

0: Bonjour à tous, bienvenue dans l'air du jeu, votre rendez-vous tous les samedis de 12h à 13h. J'espère que vous allez bien, que vous êtes en forme. En tout cas, sachez que pour nous, ça y est, c'est la rentrée. Je crois que c'est nos congés les plus courts qu'on a jamais fait, puisque d'habitude on prend un peu plus d'un mois. Quoi que remarquez, là ça se trouve ça fait un mois en fait, maintenant que je vous dis ça. En tout cas, pour cette émission, j'ai la chance, pour cette petite reprise, on se la fait tranquillou, d'être avec Fusion, qui est avec moi dans le studio.
1: Bonjour, vous n'avez pas l'image, mais au moins je suis sûr que vous avez le son.
0: Oui, c'est ça, effectivement, donc désolé. Que serait une rentrée s'il n'y avait pas quelques petits soucis techniques? Là, pour le coup, c'est la cam qui est un peu capricieuse. À distance, si tout va bien, je croise les doigts, nous avons la chance aussi d'avoir Jo qui est avec nous.
2: Oui, gros bisous à toutes et à tous. Comment vas-tu, Nas, animateur de l'émission?
0: Ça va. Hein. Bah, comme je dis, reprise, petite reprise, tranquillou, hein, on est là. Et nous avons aussi la chance d'avoir Anto avec nous.
3: Bonjour à tous. Okay. Ça se voit que la cam est partie en vacances.
0: Ouais, bah oui, voilà, elle n'est pas encore revenue. C'est exactement ça, la cam n'est pas encore revenue. Il lui faut un peu de temps, mais voilà. En plus, là, Radio Canu, donc il faut savoir, hein, les amis, que nous, on est aussi en direct sur Radio Canu 102.2.fm. Ils ont fait un investissement sur la nouvelle table de mixage son. Je suis impressionné. Donc voilà. Mais tout se passe bien pour l'instant, donc ça va. Au programme de cette émission, les amis, c'est émission de reprise. Moi, j'aime bien faire des trucs chill, hein, vous me connaissez. On va se faire un petit sac de news d'Anto, puisqu'Anto nous a réservé quelques actus. Des chouettes et des un peu plus tristes. Mais bon, voilà, on va essayer quand même de garder la joie et la bonne humeur dans tout ça. Et ensuite...
3: Toute mauvaise nouvelle, il y a toujours... faut toujours se... prendre des souvenirs positifs.
0: Oui, voilà, garder voilà. Des souvenirs positifs, exactement. Et derrière, on enchaînera avec un petit échange entre nous, un peu informel, sur notre été, les choses qu'on a faites, les choses qu'on a aimées. Ça nous permettra de faire une petite rétrospective de ce mois de pause. Eh bien, écoutez, je crois que j'ai tout dit. Vous pouvez nous rejoindre sur Twitch hein, via GameAge69, hein, donc c'est l'association qui chapeaute l'émission chaque année. Je crois que c'est la 11e saison, si je ne dis pas de bêtises. 11e saison de l'ère du jeu, bah écoutez, c'est parti. Hein. On commence avec le sac de news d'Anto.
4: Le sac de news d'Anto, oui c'est vrai.
3: Merci Joe, alors j'espère que vous allez tous bien, parce qu'après cette petite pause... de l'ère du jeu. Alors forcément, qui dit nouvelle saison, dit retour des news d'Anto. Saison 11, épisode 1. Alors forcément, qui dit nouvelle saison, pour cette première émission, je vous ai préparé une sélection un peu particulière et on va commencer avec deux sujets qui tournent autour d'une question qui me tient particulièrement à cœur. Qu'est-ce qu'on possède réellement quand on achète un jeu vidéo aujourd'hui? Bien sûr, c'est un sujet qu'on parle souvent, mais pendant la petite trêve, je suis tombé sur des articles assez intéressants, donc je voulais en discuter avec vous. Alors ensuite, malheureusement, on va prendre quelques minutes pour rendre hommage à quatre personnalités qui nous ont quittés récemment, et c'est pas n'importe qui, malheureusement, sinon je n'aurais pas abordé parmi vous. Allez, c'est parti pour l'épisode 1. Alors, la première news concerne Xbox qui veut transformer nos jeux physiques en jeux numériques. Du coup, pour vous expliquer, en gros, vous avez une étagère remplie de vos boîtes vertes Xbox, Xbox Series X ou Xbox One. Sachez que Microsoft travaille sur une fonctionnalité assez intéressante baptisée Disc to Digital. L'idée est de permettre aux joueurs de transformer certains de leurs jeux physiques en licences numériques liées à leur compte. Alors dit comme ça, ça pourrait se dire « Ah génial, je mets mon disque dans la console et Microsoft me donne gratuitement les versions numériques. Mm-hmm. » Eh bien, pas exactement.
0: Ah.
3: Le système repose toujours sur la possession du disque. En gros, votre disque sert de preuve que vous possédez le jeu. Vous pouvez alors associer cette licence à votre compte et profiter de la version numérique. Mais attention, si vous revendez ou donnez le disque, vous perdez également votre accès numérique. Donc Microsoft ne vous donne pas réellement une deuxième copie du jeu. Le disque reste au centre du système et personnellement, je trouve quand même l'idée intéressante. parce qu'elle répond à un problème assez concret. Imaginez que vous avez une Xbox Series et une grosse collection de jeux Xbox One. Vous avez vos boîtes dans une armoire. Vous pouvez désormais potentiellement associer certains de ces jeux à votre compte et éviter de devoir ressortir le disque à chaque fois.
0: Excuse-moi, je te coupe juste deux secondes pour être sûr de bien comprendre. Je mets le disque dans la console. Xbox me file une copie numérique. Je peux enlever le disque de la console. Le jeu marche quand même.
3: Apparemment.
0: Ok.
3: J'ai un peu de mal à y croire, j'avoue. Mais bon, parce qu'il faut quand même, de temps en temps, peut-être le mettre de temps en temps le disque, histoire de prouver qu'on a toujours le disque.
0: Ouais, voilà. Ok.
3: Et pour dire, ce qui devient intéressant, c'est que quand on voit Sony qui veut passer au tout numérique, ben là, franchement, Microsoft marque un point parce qu'ils ont trouvé une solution entre deux. Alors, est-ce vraiment encore un jeu physique? Oui et non. Parce que finalement, notre disque devient simplement une sorte de clé, comme les Game Key Cards de chez Nintendo Switch, qui permet d'obtenir une licence numérique. Et c'est justement que là que cette actualité nous amène à mon second sujet. Parce qu'au fond, qu'est-ce qu'on possède réellement quand on achète un jeu vidéo? Alors voici une question qui devient de plus en plus importante dans le jeu vidéo. J'ai payé 100% du produit. Mais est-ce que je le possède vraiment 100% du produit? Parce qu'avant, les choses étaient très simples. Vous alliez acheter un jeu ou un film, vous payez, vous repartiez avec votre cartouche, votre disque, votre VHS, peu importe.

0: numérique et parfois même des jeux physiques qui ne contiennent finalement qu'une partie du jeu. Et c'est là que je me pose une vraie question. Est-ce que j'achète encore un jeu ou est-ce que j'achète simplement le droit d'y jouer? Parce qu'un exemple très simple, vous achetez un jeu physique, vous rentrez chez vous, vous mettez le disque dans la console et la console vous dit téléchargement obligatoire de 80 gigaoctets. Bon, merci pour le disque, mais est-ce que ça sert vraiment à quelque chose? Alors le disque est là, mais finalement, il ne représente parfois qu'une partie de l'expérience et c'est justement pour ça que je continue à défendre le jeu physique, mais le vrai physique, celui qui dit que vous avez tout dans la cartouche, tout dans la carte SD, tout dans le CD. C'est pas pour l'objet, même si c'est beau dans une collection, mais c'est aussi l'idée très simple. Quand j'achète quelque chose, j'ai envie que ça m'appartienne réellement. Je sais bien que le numérique a un énorme avantage, c'est pratique, on peut acheter un jeu en quelques secondes, on n'a pas besoin de changer de disque, on peut télécharger ces jeux sur plusieurs machines, mais il y a quand même une différence importante entre j'ai acheté ce jeu et j'ai acheté une licence qui m'autorise à utiliser ce jeu dans certaines conditions. Et c'est probablement l'un des grands débats du jeu vidéo pour ces prochaines années, et peut-être même pour la prochaine série de consoles, parce que bon, la PS6, est-ce qu'on peut dire qu'elle s'est tirée une balle dans le pied? J'ai envie de dire oui. Est-ce que Microsoft marque un point? Là, carrément oui. Parce qu'on voit de plus en plus de constructeurs qui se dirigent, comme je disais, vers le tout numérique, mais est-ce que c'est vraiment la volonté des joueurs? Voilà, en tout cas, je ne suis pas prêt de jeter mes boîtes, ni mes consoles rétro.
1: Il y a tellement de choses dans ce que tu as dit. Déjà, j'attends de voir si la PS6 a un lecteur physique ou pas, parce que ça va changer beaucoup de choses, notamment pour la rétrocompatibilité qui va être annoncée, qui est annoncée pour la PS4 et PS5. Si c'est des jeux numériques, je comprends, mais si c'est des jeux physiques et que la PS6 dit je peux jouer vos jeux, mais il faut que ce soit une version numérique parce que je n'ai pas de lecteur CD, ça va en être une autre. Ensuite, Xbox et Nintendo, chacun à leur manière, essayent de répondre à une question de manière différente de Sony. Donc, comme tu dis, les axes sont super intéressants. Et la dernière chose à laquelle je pense, c'est que Sony, je crois qu'il a un procès en cours avec ces histoires de produits dématérialisés et tout ça. Et apparemment, il a porté une preuve fumeuse que c'est impossible de considérer qu'un produit numérique nous appartienne réellement en faisant une démonstration d'un utilisateur A et d'un utilisateur B qui avaient chacun acheté le jeu et que, grosso modo, si c'était le même, il y en a un qui pourrait le posséder et pas l'autre. Or, comme ils le possèdent tous les deux, on ne peut pas considérer ça comme une copie qui appartienne réellement au joueur.
2: Ouais, attends, je suis pas sûr de comprendre la démonstration, mais
1: J'étais pas sûr de comprendre non plus, mais je peux vous retrouver les sources. Moi, ça me paraît fumeux, et je pense à beaucoup de monde, mais apparemment, ils avaient l'air de dire ça, c'est notre défense et on s'aligne dessus.
2: Bon, ok. Ok. C'est vrai qu'il va y avoir tout un sujet. Mais en vrai, quand tu faisais la chronique, en tout, je me demandais même si. Enfin, si aujourd'hui il y a un système où tu peux acheter le jeu et il t'appartient sur les consoles récentes, dernière génération, mais je crois pas en fait. Hein.
0: Sur les consoles, non, mais sur ordinateur, il y a un site qui s'appelle GOG et eux, ils luttent pour la préservation des jeux vidéo.
2: Ouais.
0: Ce sont des jeux sans DRM,
1: Avec
0: donc
1: un
0: on peut les
1: installeur.
0: télécharger avec un installeur, donc vous n'avez pas forcément besoin d'acheter plusieurs versions du jeu, vous n'avez pas besoin de trifouiller pour y jouer, vous avez juste à télécharger l'installeur ou vous connectez sur GOG Connect et vous pouvez aussi télécharger vos jeux avec votre bibliothèque, le gestionnaire et tout ça.
2: Pour les
0: Mais eux, ils font de la préservation la culture jeu vidéo, je sais plus exactement le terme, du coup désolé, mais j'utilise les miens. Mais je trouve qu'il y aurait plus de sites comme GOG. Franchement, on se porterait mieux.
2: Voilà le problème de
3: Après,
2: GOG. Ah, vas-y, je vous reprends. Vas-y, je t'en prie.
3: juste, bah peut-être que tu allais dire la même chose, je sais pas. Mais en fait, le problème avec même ce système, qui est peut-être probablement meilleur que ceux de Sony et autres, c'est que, admettons qu'un jour GOG plante ou enfin se enfin, l'entreprise n'existe plus, est-ce que tu pourras quand même télécharger après les jeux que tu as déjà achetés?
1: Je pense que non, mais si tu as les installations

0: Alors chez toi, tu peux toujours t'en servir indépendamment de ce que GOG fait ou ne fait pas après.
1: Non mais si, justement si, c'est dans 10 ans, je me dis, tiens, j'ai envie de réinstaller ce jeu, mais que GOG n'existe plus, je pense que là, ce serait plus possible.
2: Je dirais qu'il y a peu de chance.
1: Bah, okay.
2: Il me semble que GOG a pas mal d'existence. On pensait pareil avec Steam.
0: Oui.
2: Et Steam est toujours là. Sachez que derrière GOG, c'est plus vrai maintenant, mais ça l'a été pendant longtemps. C'était CD Projekt derrière.
0: Les Polonais.
2: Ils ont été rachetés par le cofondateur de l'éditeur du jeu, de CD Projekt. Donc ça appartient toujours à la même famille. Ça fait depuis 2008 que ça existe. Donc je vois pas trop ce qui peut empêcher GOG à continuer, quoi.
0: Là, ce dont on a parlé d'une notion très importante, je pense, c'est jeu autonome, c'est-à-dire un jeu que tu puisses maintenant ou dans 5 ans ou dans 10 ans pouvoir jouer de A à Z sans avoir besoin de patch, de téléchargement Day One ou d'une connexion internet. Ce genre de configuration, ça se fait dans Rare. J'ai l'impression que toujours dans les jeux d'aujourd'hui, il y a des dépendances qui sont installées pour faire en sorte de... là, maintenant, on peut y jouer, mais ça dépend de conditions extérieures. Et si elles sont plus remplies, il y a tout ou partie de notre jeu qui saute. Et ce côté, justement, avoir un jeu, une cartouche qui est complètement autonome et qu'on puisse ressortir du placard 2 ou 3 ans après, ou même un CD, c'est un réflexe que certains joueurs aujourd'hui n'ont plus ou n'ont jamais eu parce que numérique, et c'est un réflexe qu'on a encore nous, et du coup on a une résistance à ce qui est en train de se faire.
3: Ouais, j'avoue les amis, pour le coup je pense que ça sera intéressant de pouvoir en parler plus en longueur sur une autre émission. Avec les expériences que j'ai eues cet été, j'ai un petit peu évolué de ce côté là donc oui, j'ai toujours un attrait pour les disques et autres. Mais quand même, je me suis rendu compte quand même que ce côté tout numérique a quand même des avantages. Je pense que ça vaudrait le coup d'en parler, d'en faire une autre émission, parce que t'as encore pas mal de choses à dire derrière en plus.
2: J'ai eu peur. Je pensais que t'étais retourné sur NBA 2K.
3: Non, pas encore. Non, mais remarque, ouais, il faudrait que je regarde leur système, mais bon, bah, on en reparlera.
2: Je vous propose de terminer ma rubrique avec une série d'hommages. Parce que bon, il y a eu quand même pas mal de personnalités qui sont malheureusement décédées. Mmh. Je vais commencer par Tim Curry, qui est mort à l'âge de 80 ans. Alors, si son nom ne vous dit pas grand-chose immédiatement, il suffit de prononcer deux noms. Frank N. Furter ou Pennywise. Est-ce que ça vous parle?
0: Ça.
1: Pas des masses, dit comme ça.
2: Alors, Tim Curry était connu sous le nom du docteur Frank N. Furter dans The Rocky Horror Picture Show, sorti en 1975. Un film complètement déjanté qui, au fil des années, est devenu un véritable film culte. Mmh. Et Tim Curry est absolument mémorable. Avec son maquillage, son costume, son accent, son énergie complètement folle, il a créé un personnage qui est indissociable du film.
1: Iconique. Il a inspiré
2: Ivankov dans One Piece. Tout à fait. Et pour Pennywise, bah c'est simple, c'est l'interprète du clown dans la mini-série Ça, adapté du roman de Stephen King. Bien entendu, son interprétation, elle est restée marquante. Beaucoup de personnes considèrent que Tim Curry est encore aujourd'hui Pennywise, et sa carrière ne s'arrête évidemment pas là, parce qu'il est apparu dans Legend, Cluedo, Maman j'ai encore raté l'avion, ou encore le Muppet Treasure Island. Bon, il a fait du théâtre, du doublage, je suis sûr que Mido aurait adoré. Et on fait un gros bisou à elle. Et malheureusement, après un AVC dans les années 2010, ben, ses apparitions sont devenues beaucoup plus rares. Donc voilà. RIP Tim Curry, et merci pour tout ce que tu as fait. Ensuite, Dolly Parton, c'est une chanteuse de musique américaine qui est décédée au même âge. Alors, pour résumer sa carrière, c'est simple, c'est une chanteuse country, une auteure, compositrice, actrice, productrice, entrepreneuse. En gros, on se demande de ce qu'elle n'a pas encore fait. Et parmi les cinq, si je devais citer quelques chansons connues, il y a Jolene, Nine to Five, et surtout I Will Always Love You. Et je vous parle de bien de la chanson qui était de Whitney Houston, mais que ce n'est pas elle la créatrice de la chanson, c'est bien une chanson de Dolly Parton qui a été reprise par Whitney Houston. Alors, dans les, comme je vous ai dit, elle a eu pas mal de casquettes. Elle a aussi participé dans des films Comment se débarrasser de son patron. Ça, c'est une très très bonne idée, tiens. À voir le film. Elle a aussi créé le Dollywood, un parc d'attractions situé dans le Tennessee. Et comment dire, c'est aussi, elle est aussi connue pour son engagement philanthropique. Elle a notamment créé l'Imagination Library, un programme permettant d'offrir gratuitement des livres aux enfants. Alors, franchement, RIP Dolly, et merci pour tout ce que tu as fait. Et je suis sûr que tous les chanteurs américains, même européens, continueront à s'inspirer de toi. Bon, ensuite, on va revenir dans notre pays. Bon, j'imagine que vous l'avez entendu parler, c'est que Philippe Bouvard, il est décédé à l'âge de 96 ans. Un nom qui est associé à une émission qui est parue quand on était petit, c'était Les Grosses Têtes. Une émission créée sur RTL en 77 et qui, pendant des décennies, va devenir l'une des grandes voix. Bon, Philippe Bouvard ne s'est pas limité à la radio, il était journaliste, chroniqueur, animateur télé, humoriste. Il avait notamment créé le Théâtre de Bouvard, une émission qui a permis à certains humoristes de se faire connaître. Alors, je vous donne quelques exemples. Hein. Une certaine Muriel Robin, une certaine Mimi Mati, ou un groupe qui était inconnu à l'époque, c'était Les Inconnus. Chevalier Las Palès, Jean-Michel Bigard, rien que ça. Et ce qui est impressionnant, c'est la longévité de sa carrière. Et en fait, Philippe Bouvard a travaillé pendant des décennies dans les deux médias que je vous ai cités. Il aura connu la radio moderne, la télévision en noir et blanc, l'arrivée des chaînes privées, Internet, et il aura continué à travailler alors qu'une grande partie des personnes de sa génération avaient déjà pris sa retraite depuis longtemps. Sachez que Les Grosses Têtes ont été repris par Laurent Ruquier sur RTL. Et franchement, bon, c'est pas pareil, mais bon, je suis content que cet héritage perdure. Et pour finir, c'était pas prévu, mais c'est tombé cette semaine, c'est que Catherine Ringer nous a quittés. Alors, qui écrit Catherine Ringer? C'est Lerita Mitsuko. Là, c'est une chanteuse. Avec une sacrée voix, c'était un duo avec une personne qui deviendra son futur mari, Phil Chichard, malheureusement décédé à 53 ans, lui. Catherine Ringer est décédée à 68 ans. Comme je vous ai dit, c'est Lerita Mitsuko, c'était eux. Elle a continué à faire perdurer le style. Alors, quel style c'est? On ne sait pas. C'est rock, oui. Pop, oui, funk, oui, chanson française, oui. En fait, on prend tout et on mélange. Voilà, c'est ça Lerita Mitsuko. Et malgré que le groupe, c'est fini, quoi. Il n'y a plus les chanteurs et les chanteuses. Leurs chansons comme Marcia Baila ou la fameuse Andy ou C'est comme ça, continueront toujours à être écoutées à la radio, sur le disque ou en MP3, peu importe le média. Mais bon, voilà. En tout cas, Catherine Ringer, elle restera une chanteuse qui a fait vivre la musique comme elle le souhaitait. Elle s'est pas fait influencer. Elle a une carrière solo démentielle, de groupe pareil. Et franchement, ça fait bizarre de savoir qu'elle nous a quittés. Mais en fait, elle nous quitte physiquement. Mais quand on va l'écouter, elle restera toujours dans nos cœurs. C'est comme ça, c'est ainsi que se finit ma rubrique.
3: Ok, Anto, merci beaucoup pour cette rubrique. C'est vrai que c'est assez touchant, tout ce qui se passe cet été et tout. Donc, l'occasion aussi d'avoir une petite pensée pour tous ceux qui nous ont fait vibrer quand on était un peu plus jeunes. De manière un peu plus contemporaine, j'aimerais bien parler de... on va dire du petit écran ou du grand écran, à vous de voir. Juste voir un peu ce que vous avez pu vous apprécier pendant cet été. Jo, je te laisse inventer un générique.
1: Nostalgie de cet été 2026. Oui, c'est vrai.
3: Est-ce qu'on a le droit de parler de nostalgie pour un truc qui a eu lieu il y a un mois? Si, ça se fait. Ok. Ok.
0: C'était il y a tellement longtemps.
3: Oui, voilà, c'est ça. En vrai, comme je vous l'ai dit, hein, au début de l'émission, là, c'est la reprise. On va se faire un petit retour un peu informel. On se met pas de pression. Juste pour revenir sur vous, les amis, ce que vous avez pu regarder, apprécier pendant cet été. Jo, toi, est-ce que tu as consommé des séries ou est-ce que tu as regardé des films qui t'ont particulièrement marqué? Si tu t'en souviens pas là, tout de suite, c'est qu'ils étaient pas terribles.
1: Bim. Oui, alors j'ai, mais par contre, j'ai un peu triché, c'est pas forcément sorti cet été, notamment les films.
3: Oui, vas-y, partage-nous. C'est du partage, c'est du don. On donne ce qu'on a aimé, ce qu'on a ressenti, et ça pourrait inspirer des gens.
1: Très bien. Alors, l'un des derniers films que j'ai vu, c'est L'Abandon. C'est l'adaptation de la triste fin de Samuel Paty, qui a été diffusé au cinéma, je crois, et qui a été présenté à Cannes, que j'ai bien aimé dans le côté un peu factuel qui était montré, les aspects sont montrés les uns après les autres, donc j'ai bien aimé ce film, et surtout le film qui m'a vraiment marqué cette année, c'est Obsession.
3: Je crois que j'en ai entendu parler, il est assez récent ce film.
0: Oui.
1: Il est assez récent, c'est considéré, je crois, dans les films d'horreur. Maintenant, ouais. Pour moi, personnellement, je trouve pas tant que c'est un film d'horreur. C'est un peu spécifique comme... En fait, c'est un peu un ovni dans l'histoire du film. C'est pour ça que je pense que ça m'a marqué, parce que c'est un mix entre du drama social, effectivement un petit côté film d'horreur, mais pas mal d'angoisse. C'est assez particulier, je conseille aux gens de tester, de le regarder, parce que ça peut être un style renouveau dans le cinéma. Donc ça, c'était les films qui m'ont un peu marqué cet été. J'en ai vu d'autres, mais qui n'étaient pas si courants.
3: Pour la parenthèse, c'est vrai que de ce que j'avais vu hein, sur les films d'horreur, là, entre guillemets d'horreur, qui sont sortis cette année, il y en a vraiment deux, je crois, dont Obsession, qui ont vraiment cartonné et qui ont été des gros succès commerciaux. Et je pense que ça est en train de lancer un peu ce petit mouvement.
0: Et Obsession, Backroom et Iron Lung sont dans la catégorie films faits par des youtubeurs, avec des personnes qui arrivent justement pas de l'univers du cinéma, mais qui apportent une take fraîche, qui amènent leur communauté. Et c'est des choses qu'on n'a jamais vues en salle. Donc ça, le bouche à oreille, ça joue énormément.
3: Ouais, c'est ça, exactement. Justement, on va continuer sur le cinéma. Après, on verra si on a le temps de parler un peu des séries. Toi, Fulgurus, est-ce que tu as pu consommer des films pendant cet été?
0: Pas trop. En fait, il y en a un qui m'a été conseillé par quelqu'un qui est dans la pièce, et on est deux. C'est Supergirl. Je l'ai vu, j'ai bien aimé.
3: Ah, ok, cool.
0: Et finalement, je ne suis pas retourné au cinéma. J'étais concentré sur recherche d'emploi, tout ça. J'ai vu beaucoup de monde et j'ai consommé assez peu de médias, sauf sur la partie jeux vidéo, si on y vient. En fait, c'est surtout sur les films futurs. Il y en a deux que j'ai fléchés qui m'intéressent. Il y a L'île des souvenirs, avec deux filles qui se retrouvent larguées sur une île fantastique où, en gros, leur mémoire se perd au fur et à mesure qu'elles y restent.
3: Okay.
0: Et Coyote versus Acme, suis super hype d'aller voir, surtout que c'est un film qui a failli jamais sortir.
3: Ah, parce que du coup, il est toujours. Moi, j'en avais entendu parler l'année dernière, pratiquement.
0: Il est sorti en août aux États-Unis, il me semble.
3: Et il est sorti en France, non?
0: Non, je pense qu'il va sortir après.
3: Ok. Ouais, c'est vrai que j'en avais plus entendu parler pendant un moment, mais effectivement, il y avait un petit buzz un peu autour de ce film.
0: Et okay. Les bandes annonces sont très marrantes, très quatrième mur et tout ça. Faites-vous envie.
3: Supergirl, je suis content que tu l'aies apprécié. Moi, ce que je disais, hein, c'est pas le film de l'année, mais on passe quand même un moment et il s'est fait défoncer de manière un peu injuste, selon moi, d'après les critiques. Je peux comprendre qu'on n'apprécie pas, mais qu'il y ait une aussi grande vague de haine sur le film, ça me paraissait un peu too much.
0: Et sur,
1: alors ça craint un peu, mais je l'ai vu en fait. J'ai complètement zappé que je l'avais vu. Donc, mais ouais, il est correct, mais
3: c'est ça,
1: j'ai vu tellement de films de super-héros que celui-ci va passer sous le radar. Et voilà quoi.
3: Ouais, je trouve, après tu me diras ce que t'en penses, mais il dénote pas spécialement des dernières productions de super de films de super-héros quoi, tu vois. Il est
1: au même niveau pareil, à peu près, ouais, c'est ça.
3: Sauf que lui, il s'est fait vraiment trash d'une force qui me paraissait un peu abusée.
0: Le film et son interprète aussi. Je crois qu'il y a eu des comparaisons qui ont été faites avec les autres Supergirls, celle de la série, celle des films d'avant, et ils disaient, mais celle-ci, elle n'est pas au niveau. Et ça n'a aucun objet d'avoir ce genre de commentaires sur le film et sur les interprètes.
3: Ouais. Toi, Anto, est-ce que tu as consommé des films pendant cet été ou pas trop?
2: Disons que ça a été compliqué cet été, bon, pour des raisons personnelles, mais je ne vais pas me dire là-dessus. Moi, tout ce que je vais vous dire, c'est que j'ai regardé certains films, mais ce n'est pas de première jeunesse. J'ai envie, par exemple, de dire les Delta Force avec Chuck Norris. Ouais. J'ai regardé certains films de lui parce que j'avais besoin d'action pure et dure. Ensuite, j'ai regardé certains films d'horreur, mais franchement, ils m'ont pas trop marqué. Et là, je viens de finir une série qui s'appelle, qui diffuse actuellement sur TF1, Les Mystères de la Chambre Jaune. C'est pas mal. La fin, elle est un peu surprenante. Après, si vous voulez vous vider la tête avec une enquête remplie de mystères et... rempli de mystère, ben, je pense que je peux vous la conseiller.
3: Okay.
2: C'est 10 épisodes. Les acteurs proviennent notamment des séries Ici Tout Commence, The Man Who's Appartient, Plus Belle la Vie. Il y a aussi des acteurs plus confirmés comme Barbara Schulz.
0: Mm-hmm. Ah oui.
2: C'est très sympa à regarder.
0: Et il y a, ensuite, y a un twist par rapport à ceux qui connaissent le mystère de la Maison Jaune.
2: Ouais, mais bon, il faut garder bien à part que c'est une réadaptation plus réelle. Et sachez déjà que le héros du bouquin, c'était un homme. Et dans la série, c'est une femme.
0: Okay. C'était Joseph Rouletabille à la base.
2: Tout commence.
3: Ok.
2: En gros, Joseph devient Joséphine Rouletabille.
3: Ok. D'accord, pourquoi pas.
2: Ensuite, niveau série, enfin, c'est plus une série, quoi. Donc, celle-là, j'ai adoré, je peux vous la conseiller. Après, j'ai enchaîné, j'ai beaucoup regardé des mangas, en fait. Cause Basket, et franchement, j'ai adoré.
3: Ok. Non, je voulais juste rester un peu sur le cinéma pour faire aussi mon retour. Mais je sais pas après si tu voulais ajouter d'autres trucs ou si tu voulais juste parler de Kuroko.
2: Non, c'était parce que ça faisait partie des programmes télé que j'ai regardés. Ouais. Après, bon, en cinéma, j'ai regardé aussi Off Campus grâce
0: à Mido.
2: Plutôt à cause de Mido, mais franchement, j'ai adoré. Mais après, c'est pas du cinéma, c'est des séries.
3: Ouais.
2: Et honnêtement, je fais même plus la différence entre les deux formats tellement que les moyens mis en avant. Quand tu regardes une série, t'as l'impression de voir un film, quoi.
3: Bah en vrai, pour te dire, là, comme il est 12h55, je pense qu'on va finir sur le cinéma. Et puis après, comme ça, la semaine prochaine, on pourra parler des séries, des jeux vidéo et peut-être de l'IA. Je pense qu'on va être un peu short, là, de toute manière, pour tout faire. Oui.
2: Heureusement, la semaine prochaine, c'est pas la spéciale ciné, donc ça va.
3: Ah oui, j'avoue, oui, mais bon, là, on fait une reprise tranquillou, ça va. Déjà qu'on reprend tôt par rapport aux années précédentes, donc voilà. Pour moi, en termes de films, genre...
2: Surtout pour avouer un truc, c'est que l'un parmi d'entre nous était très pressé de reprendre.
3: Ah, tu penses? Est-ce que ça commence par un F?
2: T'as tout compris.
0: C'est vrai.
2: Il était attaqué.
3: Oui, j'avoue. Mais c'est bien, ça donnait une bonne énergie. Pour moi, en fait, j'ai vu trois films au cinéma, si je dis pas de bêtises. J'ai vu donc L'Odyssée de Christopher Nolan. J'ai vu Spider-Man Brand New Day. Et j'ai vu Resident Evil, pas plus tard qu'hier. Qui est sorti au cinéma. Pour faire un petit retour sur L'Odyssée, j'ai trouvé que c'était un film intéressant. C'est mon avis, ça n'engage que moi, les amis. Je pense que c'est un bon film à voir. Après, son succès monumental, j'ai un peu du mal à le comprendre quand même.
1: Les stars.
3: Hein ?
1: Les stars.
3: Ouais, c'est
1: il y
3: ça,
1: a
3: les stars.
1: De célébrités dedans.
3: Oui, c'est sûr. Ah oui, c'est sûr que le casting, il est très très impressionnant pour le coup. Mais bon, après, je pense que c'est pas le genre de film qui correspond particulièrement à Christopher Nolan, perso. Mais bon, voilà, ce n'est que.
2: C'est vrai qu'il y a beaucoup d'effets spéciaux.
3: Bah, disons que du fait que ça se passe déjà dans la mythologie grecque, donc oui, forcément, t'as des créatures. Mais en fait, si tu veux, Christopher Nolan, pour moi, c'est un réalisateur qui aime bien avoir une démarche réaliste sur ses films. Tu vois, par exemple, Batman, c'était un Batman qui était censé être plutôt réaliste, en fait. Et donc là, on a une Odyssée qui est plutôt réaliste, sauf que l'Odyssée, c'est très fantastique. Donc il y a un côté très brut qui est un peu particulier. Mais on passe un bon moment. En vrai, j'ai passé un très bon moment. C'est juste que je me dis, par exemple, contrairement à 3 ou à 300, ces films-là dont aujourd'hui encore on en parle, est-ce que l'Odyssée, dans 10 ans, on en reparlera ? J'en suis moins convaincu. Voilà.
0: C'est une bonne question et il me semble que Christopher Nolan, c'est un film qu'il voulait faire et qu'il disait c'était le bon moment pour ça. Donc, c'est vraiment sa volonté.
3: Ah oui, en termes de budget, par contre, effectivement, hein, il a vraiment mis les moyens, il s'est fait plaisir. Et quelque part, je suis content pour lui. Parce que ça marche, ça veut dire qu'il va pouvoir remettre du budget dans ses prochaines réalisations, et il va pouvoir réaliser ce qu'il veut. Après, moi, je trouvais... Comment dire ? Il y avait un petit côté... Ah, j'ai perdu le mot. Vous savez, ces films où on essaye de cocher toutes les cases, il faut qu'il y ait un Afro-Américain, il faut qu'il y ait un Asiatique, il faut qu'il y ait une personne LGBT.
2: Ah, inclusif. Faut faire à tout le monde.
3: Oui, voilà, c'est ça.
1: Le woke.
3: Voilà, il y avait un petit côté woke dans le film. On voit qu'il a coché toutes les cases pour pouvoir être nominé, quoi. Bon. Mais après, comme je vous dis, en réalité, si vous aimez bien la mythologie, allez-y, hein, vous passerez un bon moment. Si vous aimez bien Christopher Nolan, c'est du Christopher Nolan, donc vous passerez aussi un bon moment. Et après, si vous aimez vraiment les contes de fées, bah, raconter de manière conte de fées, c'est pas vraiment vers là que je vous conseillerais d'aller.
2: J'avoue que j'aimerais avoir ton avis, c'est sur Resident Evil.
3: Ok, bah, très bien. Resident Evil, donc je l'ai vu hier, donc j'ai encore plein de souvenirs de ce film. J'ai passé un incroyable moment, vraiment. Hein. C'est censé être... Donc Resident Evil, c'est tiré d'une licence de jeux vidéo, les amis. Très connue sur console. Et donc là, ils ont fait un film. On ne retrouve pas les personnages cultes de la série, mais on retrouve l'univers de Resident Evil. Ils ont réussi quelque chose de très très fort, je trouve, dans ce film. Déjà, c'est un film qui ne se prend pas au sérieux. C'est-à-dire qu'on est bien. Tout de suite, ils te font comprendre qu'on est dans un film d'horreur. Et en même temps, ils arrivent à avoir une notion très humoristique. Et vraiment, on s'est tapé des fous rires dans la salle qui étaient géniaux. Et en même temps, il y a des moments qui sont vraiment flippants. Il y a des moments gore. Il y a des jumpscares. Donc le film, il est très bien équilibré. Il est très bien fait. Si vous voulez passer un bon moment avec un film d'horreur en mode déconnade, c'est OK. Et pour les joueurs, vous reconnaîtrez énormément de clins d'œil. Des petits clins d'œil subtils, mais qui font vraiment plaisir, que ça soit la manière dont ça soit filmé, certains objets cultes, la manière dont ils trouvent certains objets. Voilà, on a vraiment l'impression d'être dans Resident Evil, la manière dont il trouve sa première arme, la manière dont il trouve sa deuxième arme. On est vraiment dans un hommage aux jeux vidéo, donc j'ai passé un excellent moment.
0: Ah, d'accord, ça veut dire que ça adapte l'univers des jeux vidéo sans passer par la case Paul W.S. Anderson et tous les autres films. Mmh. C'est pas du tout le même genre. Mmh.
2: Tu vois, en fait, moi, ton avis m'intéressait parce que j'avais lu une news durant les vacances.
3: Ouais.
2: Mais j'en parlerai la semaine prochaine.
3: Oh.
2: Parce que bon, on aura le temps de se poser. Et je sais que toi, tu auras de la matière à dire. Et je pense que ton avis sera très, très, très intéressant. Et surtout, tu pourras le compléter avec l'article que j'ai eu.
3: Ok, très bien. Et je me permets un dernier mot sur Spider-Man Brand New Day, qui est un film qui, au bout de 6 semaines, a passé le milliard au box-office. C'est juste ahurissant. C'est juste parti. Je crois que c'est un des plus gros. Alors, je sais pas si c'est le plus gros, mais c'est un des plus gros, deuxième ou troisième plus gros départ au cinéma de tous les temps. Là, je crois qu'il était à 2 milliards au bout de 3 semaines. C'est un film d'une rentabilité incroyable. C'est une licence incroyable.
2: Moi qui pensais qu'ils en avaient marre du Marvel.
3: bah, Spider-Man, a priori, c'est vraiment la licence aujourd'hui qui semble prouver quand même que les gens gardent un intérêt pour les super-héros. Mais après, est-ce que c'est juste parce que c'est Spider-Man ?
0: Oui, Spider-Man est extrêmement apprécié comme super-héros aujourd'hui. Mmh. Brand New Day était très attendu. Et le troisième film du Spider-Verse, Beyond the Spider-Verse, ouais, est très attendu par beaucoup de personnes, y compris par moi.
3: Mmh. Ah ouais, c'est vrai qu'il y avait des attentes. Est-ce que j'ai aimé le film ? Je suis mitigé. Je pense que c'est un bon film. Mais il y a plein de trucs où tu te dis, ok, pourquoi ? On comprend pas trop pourquoi ça se passe comme ça. Il y a des trucs, tu te dis, bah, le premier quart d'heure du film, je me souviens, j'étais là, je voulais le regarder, je me dis, mais en fait, il sert à quoi ce... sans spoil, hein, mais à un moment, on voit Spider-Man qui est quelque part, il fait une enquête. Le gars lui dit, bah non, j'ai pas d'infos. Il fait, bon, bah d'accord. Puis t'as un quart d'heure, en fait, où bah, t'as pas eu d'infos, quoi, en fait. Tu l'as vu faire un truc qui servait à rien. Bon, après, ça correspond peut-être à ça, ça le rend un peu humain. Il pose des questions, mais après, ça reste quand même un bon film. Hein. Mais je le mettrai pas dans les meilleurs Spider-Man. Pour moi, ceux de Sam Raimi restent quand même au-dessus, pour moi. Mais après, je pense
2: c'est marrant parce que je suis en train de regarder les box-office durant le mois d'août.
3: Ouais.
2: Si on cite que le dernier film de Spider-Man est l'Odyssée, on a déjà plus de 50% de parts de marché en termes de tickets en France.
0: Mmh. Et trois acteurs en commun.
2: Oui. Et, ouais. Et le troisième film, à mon avis, il n'y a que Joe qui est allé. Hein.
3: C'est Obsession ? Ouais.
2: Non. Il n'y a pas de patrouille, le film, ils sont Dino.
1: Ok, super, très bien. Trouvé ton jeune âge.
0: Spider-Man, Brand New Day, je l'ai vu aussi.
1: Ah oui, c'est vrai.
3: Ah, alors, vas-y, Fusion, toi, comment tu l'as vécu, Spider-Man ?
0: On n'avait pas eu le temps de débriefer, c'est ça ? Le personnage qui apparaît en filigrane dans tout Spider-Man et qui se révèle à la fin, c'est le moment où l'intrigue repart pour un deuxième tour.
3: Je suis d'accord avec toi.
0: Ça m'a bluffé, ça m'a soufflé. Il y a aussi pas mal de choses qui se passent un peu avant. Avec justement ce qui se passe entre Spider-Man et les personnes qu'il avait connues auparavant, il y a des trucs, ça m'a pris émotionnellement à la gorge. Alors peut-être que c'était des trucs faciles à faire, etc., mais il y avait un impact émotionnel. Et c'est ce que je retiens du film principalement.
3: Est-ce que t'as pas eu l'impression, toi, quand même, pendant le film, que globalement, on se doute un peu de ce qui va se passer ? Du méchant ? Ah oui, mais après, moi, c'est vrai que je connais bien l'univers aussi, donc c'est vrai qu'il y avait des ficelles que j'avais vues peut-être aussi.
0: Non, je m'étais pas douté que ça se dirigeait vers là et je ferai pas de spoil.
3: Ok. Intéressant. Ouais, c'est vrai que moi, comme je connais bien la licence Spider-Man, pour le coup, j'ai pas été trop surpris. C'est vrai que, truc que j'ai trouvé particulier, c'est que j'ai vu l'Odyssée. Ouais. Quelques semaines après, j'ai vu Spider-Man et effectivement, j'ai retrouvé le même casting pratiquement. J'étais, ok. Alors, les trois sont partout.
2: Moi, j'attends la sortie française en disque. Comme ça, je pourrais le savourer dans mon salon, sans le bruit de popcorn et des têtes qui bougent à droite et à gauche.
3: Ouais, j'avoue. Bah, tu vois, pour Resident Evil, par contre, c'était très désagréable. Il y avait beaucoup de popcorn. Et vu que c'est un film d'horreur, les gens commentaient toutes les actions. Donc, c'était pas très immersif. Mais bon, après, le film, je sais pas, on avait l'impression qu'il savait qu'on serait dans ce genre de situation, donc il le rattrape bien. Et oui, quand même, sur ces trois films, moi je vous invite à aller voir, parce que c'était quand même de bons films. Hein. Je les ai nuancés, mais ils valent le coup. Hein. Vraiment, ils valent le coup.
2: C'est fou, je suis en train de regarder le box-office depuis toute l'année. Les deux premiers, on les a déjà cités. Oui. Le troisième, c'est Marsupilami. Quatrième, Super Mario Galaxy. Cinquième, ouais. Michael. Sixième, Toy Story 5. Mm-hmm. Septième, la bataille de Gaulle, l'âge de fer. Après, c'est les mignons et les monstres. Le diable s'habille en panda. Après, le deuxième film, la bataille de Gaulle. Franchement, je trouve que le box-office, le top 10, je veux dire, il est franchement très éclectique et très intéressant. On voit que c'est une année riche de bons films, et que ce soit français ou américain, il y en a pour tout le monde, quoi.
0: Ouais.
3: Ouais, j'avoue. Ouais, les films de Gaulle me tentent bien. C'est vrai que je les ai pas vus au ciné, mais je pense que dès qu'ils seront accessibles sur des plateformes,
2: J'ai vu qu'ils ont, pour la sortie Blu-ray, je crois que ça sera un coffret 25 € pour les deux films.
3: Oui, ça va. ça va.
2: C'est raisonnable.
0: Et pour les voir à son rythme, parce que je crois qu'au ciné, c'était assez long.
2: Non, ça c'est clair, faut y aller quand il faisait une canicule, quoi.
0: Tu t'enchaînes pas les deux dans une soirée.
3: Ouais. Tu voulais ajouter un truc? Ah pardon, vas-y.
2: Vas-y, ou toute une après-midi quand il fait 40 degrés dehors.
3: Ouais. Tu voulais ajouter un truc, Jo?
1: En fait, sur la liste des films, j'en ai quand même vu quelques-uns. Il y en a Toy Story, je l'ai vu, mais il m'a pas marqué. Enfin, voilà, en fait, c'est ça qui est un peu triste, c'est que j'ai vu quelques films, mais ils m'ont pas... ils sont pas restés dans ma mémoire. Ça, c'est un peu triste, quand même.
0: Rien de marquant, cette année.
1: En fait, c'est les films à licence, ceux qu'on voit revenir, Toy Story 5, pour pas le citer. Après, c'est qu'une fois que t'as vu plusieurs de la licence, après, tu continues à les regarder, mais... ça reste plus dans ta mémoire parce que tu as l'impression de revoir la même chose, peut-être réactualiser. C'est un peu
0: Pour avoir vu Toy Story 5, j'ai bien mis sur le coup et je m'en souviens, mais c'est pas les films qui vont ressortir de ma mémoire immédiatement. C'est pas ceux qui sont les plus marquants ou qui vont popper de manière spontanée, même si je trouve qu'il a bien pris son sujet. C'était pas évident.
3: Pour moi, en général, les Toy Story, justement, là où ils arrivent à se démarquer, c'est qu'ils touchent, enfin même Pixar hein, de manière générale, c'est qu'ils vont toucher à des thématiques quand même qui sont assez particulières, qui peuvent faire écho. Mais là, pour le coup, la thématique qui était abordée dans ce Toy Story 5 vous a pas plus marqué que ça, c'est ça?
1: Je pense que c'est plutôt la recette, comme tu la revois plusieurs fois, okay. D'ailleurs, sur l'espace de 30 ans. Au final, t'es plus impressionné, t'es plus étonné. Mais par contre, j'ai bien aimé le traitement qu'ils ont fait du sujet, que vous verrez si vous voyez le film.
3: Parce que c'est vrai que pour moi, Toy Story, alors c'est pas vraiment un spoil, mais j'ai l'impression qu'il y a toujours un peu ce truc où il y a la situation de départ où les jouets sont contents, puis après ils sont délaissés, puis après ils essaient de régler le problème et se rendent compte que tout va bien au final.
1: Fois que tu as compris le truc, c'est que tu revois un peu la même chose.
3: Ok, d'accord.
2: Pour moi, le dernier est assez maladroit et d'un autre côté, il est assez actuel. C'est parce que de plus en plus d'enfants préfèrent les tablettes numériques que les vrais jeux qui peuvent donner de l'imagination. Donc, d'un sens, c'est réel et de l'autre côté, on touche un peu à l'absurde. Donc, c'est vrai que par moment, ils trouvent toujours un ennemi et tout ça. On peut dire qu'ils arrivent à s'actualiser. Et après, changer de fil conducteur, ça serait pas plus mal, quoi.
3: Non, en plus.
2: Parce que dire « Oh, la méchante tablette et compagnie, pourquoi pas vivre tous ensemble ?»
3: Mais après, alors moi, je l'ai pas vu, donc j'en sais rien, mais je sens bien venir le compromis de fin où, bon, tout le monde, personne n'est vraiment méchant, personne n'est vraiment gentil.
0: La résolution est pas mal, je trouve.
3: Ok, intéressant. Vous m'avez donné envie de regarder les trois derniers quarts d'heure du. Le dernier quart d'heure du film pour voir la résolution du problème. je verrai si je me lance dedans. Peut-être dernière petite chose, après on va rendre l'antenne. J'ai vu aussi, et ça m'a assez étonné, ils vont ressortir le film Avengers Endgame.
0: En édition suprême ou
3: ouais,
0: je sais
3: c'est
0: plus
3: ça.
0: Quoi.
3: Édition encore, je crois. C'est
0: un truc Extended Edition.
3: Ouais, voilà. Donc, il va ressortir au cinéma. Donc, pour tous ceux qui veulent revoir cet épisode-là, vous pourrez, avant la sortie du nouveau Avengers, qui est Doomsday, qui devrait arriver à la fin de l'année. Après, je crois qu'on n'aura pas de film pendant un an et on aura Avengers Secret Wars. Et puis après, voilà, ce sera le retour de Marvel ou pas avec... avec pas mal de choses à dire. Donc pour les fans de Marvel, voilà, sachez que vous pourrez revoir ce film qui est, je sais pas dire s'il est culte, Endgame. S'il est culte. Ce film culte.
1: Ah, si, pour moi, il est quand même culte. Ouais.
3: Ah ouais. Je pense surtout à la fin qui est culte pour moi, mais après le film en lui-même.
1: Oui.
0: Pour certains, ça sera Infinity War qui émergera. Pour d'autres, ça sera Endgame. Mais ceux qui ont vu les deux, il y a forcément quelque chose qui les a marqués.
3: Ouais. Moi, je suis plus team Infinity War hein, qui m'a vraiment scotché. Endgame, un peu moins. Bon, et écoutez, ça nous fait une bonne petite émission de reprise, tout ça. C'était bien cool.
0: Ouais.
3: Écoutez, les amis, j'espère que ça vous a plu. Hein. N'hésitez pas à nous le dire sur les réseaux sociaux. Juste... pendant que j'y pense, n'hésitez pas à aller soutenir les copains. Vous avez Mido qui a relancé son blog, mais il ne faut pas que je dise de bêtises, mais tapez Mido Geek sur Google, vous devriez tomber dessus, parce que je sais qu'elle a changé son nom de
0: domaine.
3: De domaine.
2: MidoGeek.blog.
3: C'est point blog ? Ok.
2: Point blog.
3: Anto, toi aussi, tu avais lancé un blog ou pas, du coup ?
2: Il est lancé, mais je vais encore peaufiner le design encore du site, mais oui, il est lancé.
3: Ok.
2: C'est anto59.home.blog.
3: Ok. Bon, bah, Jo aussi, toi, tu as toujours ton blog. C'est vrai que souvent, toi, qu'on en a plus parlé, ton blog, il est toujours présent ?
1: Ouais, je pense qu'il est toujours en ligne, ouais. À mon avis, ouais.
0: La dernière fois que j'ai vérifié, oui.
3: Ok.
1: Et ça s'appelle jolindiendanslaville.overblog.com.
3: Ouais, c'est ça.
1: Si quelqu'un peut vérifier pour moi, ce serait bien.
3: Très bien. On fait des bisous aussi à Freddy, au Chevalier Bébert. Chevalier Bébert qui s'est remis au Warhammer. Peut-être qu'il nous en reparlera. En plus, il y a eu la BlizzCon, donc peut-être que le Chevalier Bébert nous en parlera. Il y a eu pas mal d'annonces qui ont été faites. On verra ça la semaine prochaine si on a le temps de parler de jeux vidéo. Donc des bisous à Freddy aussi. Et, oui.
2: Je sens qu'on va manger du Nintendo dans pas longtemps.
3: Il y a moyen.
0: Encore ?
3: Du Pokémon aussi.
2: Ça a été les 30 ans. D'ailleurs, je ne sais pas si c'était le cas pour vous, mais quand je suis sorti faire mes courses mercredi, je ne savais pas qu'il y avait tant de monde qui allait attendre pour des coffrets pour
3: 30,
2: les 30 ans.
3: Quoi. Ouais, 30
2: j'étais
3: ans.
2: Surpris.
3: J'ai pas eu l'occasion de voir ça. Par contre, j'ai revu. Par contre, j'ai vu dans des endroits un peu improbables des cartes Pokémon. J'ai vu aussi pas mal de vidéos sur les cartes Pokémon. Ce serait intéressant d'en parler. Je vais voir si on peut pas se faire un sujet là-dessus ou si je peux pas trouver quelqu'un. Je crois qu'il y a pas mal de boutiques qui vendent des cartes Pokémon dans le secteur. J'essaierai peut-être d'en inviter un pour qu'il nous en parle, parce que moi j'avais halluciné. Hein. J'ai vu que ça prenait vraiment de la valeur. Il y avait un gars qui avait fait un test, juste je finis là-dessus, où il avait testé, il avait acheté 200 euros de jeux à gratter, 200 euros de cartes de boosters, donc de paquets de cartes Pokémon. Et au final, il avait gagné beaucoup plus d'argent avec les boosters de cartes Pokémon qu'avec les jeux à gratter. Genre, les jeux à gratter, ils retombaient à peu près à 5 euros de gain ou un truc comme ça. Alors qu'avec les cartes Pokémon, ils finissaient à plus de 100 euros. Quoi. Donc voilà. Bon.
1: Ah, okay.
3: Donc bon, voilà, voilà, on verra si on pourra pas se faire un sujet là-dessus. Bon, on verra aussi avec Mido, parce que je ne me vois pas parler de Pokémon sans Mido, sinon on va avoir des problèmes. donc voilà, bah, pas mal de choses à venir pour cette 11e saison.
2: Il va avoir des problèmes.
3: Oui, voilà, c'est ça. Donc pas mal de choses bien chouettes qui nous attendent pour cette 11e saison. J'espère que vous avez passé un agréable moment avec nous. Merci les gars, c'était cool de revenir, de pouvoir papoter avec vous tranquillement. Pour ma part, si je dis pas de bêtises,
2: merci à toi, Nas.
1: Merci à vous.
3: Merci à vous.
0: Merci.
3: Si je dis pas de bêtises, normalement, on devrait pouvoir se retrouver la semaine prochaine. On est le 26. Je crois que c'est bon, le 26. Normalement, je suis là. Ok, très bien. Et bah, à la semaine prochaine, les amis. Passez un excellent week-end. Ciao, ciao.
0: Salut.
2: À bientôt.
1: Bisous à toutes et à tous. Oui, c'est vrai.

Vous êtes bien sur le 102.2 de Radio Canu et vous venez de savourer dans l'ordre Black Blood du groupe Malaka, La Cafette du groupe La Cafetera Roja et pour finir, c'était Métissage de Ireke. 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

Et voilà, hein. Enfin, c'est d'abord. Vraiment qui c'est là, tout de direct, bien sûr. 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

Sur les bandes continues de Radio Canu, on vient de s'écouter dans l'ordre un peu de Chata avec le morceau Tic de Maureen. Juste après, c'était la Cumbia Tone avec DJ Chequezito, Pedian Reggaeton. Et là, c'est l'électro de Trop Killers avec Bola Rebola.

Radio Canus 102.2, voilà, on vient de s'écouter un vieil enregistrement des Voices of the Civil Rights Movement. Et bien sûr, vous l'avez reconnu, c'était le fameux Get Your Rights Jack, enfin rebaptisé pour l'occasion. Juste avant, on s'écoutait Rodrigo y Gabriela à la guitare avec un morceau qui s'appelait Anuman. Et encore avant, c'était The Bad Shepherds avec London Calling, Manchester Calling, Radio Canus 102.2.

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On vient d'écouter l'original Yeza avec sa tune Rude. Ça s'est produit par Rory Stone Love. On a enchaîné avec Chazzy Deck et Greatest Friend avec le morceau It's Not Crime. Et le dernier, c'était l'original Big Aranx avec son brother Attili. Nouvelle tune. La tune, elle s'appelle Dance. 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

Eh oui, vous êtes bien sur Radio Canu et ses fameuses bandes continues, avec un Gaston Coutet qui nous chantait L'amour anarchie. Enfin, plus précisément, c'est Marc Robin qui nous le chantait, mais Gaston Coutet qui l'écrivait. Ensuite, Les Garçons Bouchers avec Super ce matin, j'ai rencontré Dieu, suivi de Alan Stivell et Youssou N'Dour dans Un United Heart, partie 1. Et bien sûr, vous êtes sur Radio Canu, la plus éclectique des radios.

Voilà, vous êtes bien à l'écoute des bandes continues de la plus rebelle des radios. On a écouté à l'instant les Monster Truck avec She's a Witch, juste avant les Massistaria avec Vae Soli, et encore avant HK et les Déserteurs qui nous reprenaient bien évidemment le morceau Le Déserteur contre toutes les guerres et contre toutes les armées. 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

On vient de s'écouter donc trois tunes en reggae. Vous aviez le Harold Dunkley avec Love is Amazing. Vous aviez Jacob Miller avec Forward Jaja Children, un autre classique. Et un troisième, qui Lloyd Parks, le Mafia. Classique en reggae.

La plus incroyable des playlists radiophoniques est sur le 102.2. À l'instant, c'était le Bonk avec Roxanne's Wet Kiss, juste avant Camille, Si tu souris aux anges, et encore avant Théodora, Mytho, c'est Canu, c'est la plus rebelle.

Vous êtes sur Radio Canu et 102.2 et vous venez d'écouter dans l'ordre Max Lampin avec le morceau Brûle Macron, ensuite Babes in Toyland avec le morceau Sweet 69 et enfin dernièrement Mounsa avec À bout de souffle.

0: André, promets-moi une chose. Jamais plus d'expérience sur les animaux.
1: Je te le promets. Jamais plus d'expérience sur les animaux.
0: C'est effrayant. C'est comme jouer à être Dieu.
1: Dieu nous donne l'intelligence pour découvrir les merveilles de la nature. Sans ce don, rien ne serait possible.
0: Oh André, je suis complètement affolée par toi. Tout va si vite à notre époque. L'électronique, les fusées, les satellites, les vols supersoniques. Et maintenant ceci. Oh, que m'importe à moi qui les invente. Ce qui me fait peur, c'est que ça existe.
1: Tu n'as pas peur de la télé, de la radio, du fait que cela détourne.

0: premier essai sur un être vivant fut désastreux. Dandinette.
1: Dandinette?
0: Elle s'est désintégrée parfaitement, mais elle n'a jamais plus reparu. Je ne sais pas encore pourquoi maintenant. J'ai remanié mon système depuis, et maintenant c'est parfait.
1: Oh, André, comment as-tu pu?
0: C'est maintenant un flot d'atomes, Phil.
1: Mais où est-elle allée?
0: Dans l'espace. Ce serait amusant si la vie n'était pas sacrée. Ce serait amusant si la vie n'était pas sacrée. 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

0: ce matin. Tout va bien.
1: Tu as réussi complètement.
0: Je suis sûr que dans quelques semaines.
1: Je ne comprends pas.
0: Il faut que je sache si l'organisme ne souffrira pas.

temps, le groupe canadien You Say Party, We Say Die avec le morceau qui s'appelle He, She, You, Me, They, We, Us, OK. Juste avant, c'était un groupe français qui s'appelle Microfilm avec le morceau André, et encore avant, c'était Paul Mocquet.

0: Salut, c'est Léa de Transculture. J'espère que vous allez bien et que vous passez un excellent week-end. Aujourd'hui, j'ai le plaisir de recevoir Incendie. Incendie, comment vas-tu?
1: Salut Léa, ça va bien. Salut à tous, j'espère que tout le monde va bien. Je suis content d'être ici, merci pour l'invite.
0: Avec grand plaisir, c'est un honneur de te recevoir et c'est vrai qu'on s'est rencontrés lors des concerts de Citron Sucré.
1: Oui, exactement, parce que je fais de la batterie pour elle, à côté de mon projet Incendie, du coup.
0: Et tu te débrouilles très bien en niveau batterie. Je sais que je t'en ai beaucoup parlé.
1: C'est très gentil, oui, quand tu étais au concert, parce que tu étais là.
0: Deux fois de suite.
1: Oui.
0: D'ailleurs, bientôt, Citron Sucré à la Rayonne au mois de janvier.
1: Putain, t'as les exclus et tout, waouh. Stylé.
0: On va en reparler tout à l'heure lors de la diffusion du morceau de Citron Sucré.
1: Oui.
0: Son dernier morceau, c'est La Route Vide.
1: Ouais, c'est ça.
0: Mais avant de commencer l'émission, générique.

0: Et bienvenue, chers auditeurs, dans l'émission Transculture du mois. C'est Léa de Transculture et au plaisir de. Enfin, j'espère que vous passez encore un très bon week-end, mais ça, je n'en doute pas. Donc, j'espère que vous allez bien. Et puis, encore bienvenue, Incendie, dans le studio de Radio Canu. Ça va toujours bien ?
1: Oui, toujours. Mais ça faisait longtemps que je n'étais pas venu. J'étais venu il y a longtemps. Avec un autre groupe pour une émission, mais du coup pas avec Transculture. Mais du coup, je suis content d'être là à nouveau. Donc voilà, chouette.
0: Pour les gens qui ne te connaissent pas, quel est ton parcours de vie musicale, quel est ton parcours de vie aussi?
1: Alors, moi du coup, je m'appelle Thibaut, j'ai un projet qui s'appelle Incendie. Que j'ai depuis maintenant un an, peut-être un peu plus, mais c'est l'aboutissement de beaucoup d'années de pratique musicale. Depuis que je suis petit, je suis en école de musique, j'ai la chance de faire de la musique depuis que je suis petit. Mes parents m'ont mis tout minot dans les écoles. J'ai commencé par la guitare acoustique, classique même, ouais. À l'époque, et petit à petit... Collège, je me suis mis à écouter des choses qui pouvaient un peu plus me plaire que ce que j'écoutais à la radio, ce qu'écoutaient mes parents. C'est-à-dire, j'écoutais pas mal de métal, de musique alt, de musique emo, pas mal rock, et après aussi beaucoup de projets émergents dans le rap français. Et tout ça, et du coup surtout le rock et le métal, ont fait que j'ai acheté ma première batterie et ma première guitare électrique. Ouais. Voilà, je suis parti du classique et du coup je me suis mis à la batterie à fond et c'est devenu un peu mon instrument principal. Et j'ai à côté continué de faire d'écrire. Un truc que j'avais commencé grâce au rap, d'écrire des textes, d'écrire de la musique, du coup plus pour moi qu'avec la batterie, j'étais un peu limité avec ça. Et du coup, de fil en aiguille, j'ai joué de la batterie dans des groupes au lycée, puis après qui ont continué. Je pourrais en parler un peu plus après si tu veux. Batteur de scène pour pas mal de groupes, mais j'étais un peu frustré d'avoir pas un projet musical qui me correspond à 100%, où c'était vraiment ma vision de la musique, mes compositions, et c'est pour ça que je me suis creusé la tête. J'ai fait beaucoup de musique sur mon ordinateur, en MAO on appelle ça, la musique assistée par ordinateur, pour aboutir à quelque chose qui maintenant s'appelle Incendie, okay. Mais qui a beaucoup évolué au fil des années, et maintenant je suis sur un univers où j'ai un peu mis de ce que je suis depuis longtemps, c'est-à-dire je chante en français, c'est de la musique qui mélange électro, pop et musique emo avec pas mal d'inspiration de l'hyperpop également. Ouais. Pas mal de kicks énervés, saturés, de guitares slicées, un peu glitchées, avec des grosses basses et des claviers, et ça fait boum boum. Et le but c'est de bouger, de faire la fête, mais avec des paroles qui nous donnent quand même envie de chialer. Mais tous ensemble, quoi. On est tous ensemble dans un univers nostalgique, mais on danse pour passer à l'après, pour fêter ça, pour faire la fête, quoi, parce que le monde, voilà, il y a plein de choses qui se passent et on a envie d'oublier aussi un peu ce qui se passe dehors. Et pendant mes concerts par exemple, j'aime beaucoup qu'on soit tous ensemble en communion, qu'on pleure, qu'on rit, qu'on danse, qu'on chante, et voilà. Et j'aime beaucoup, du coup Incendie ça existe depuis un peu plus d'un an. Et j'aime beaucoup me produire en concert. J'en ai certains qui sont passés, certains qui arrivent, je pourrais en parler aussi. Et voilà, un peu Incendie, ce que c'est, en gros.
0: Et j'ai remarqué que l'hyperpop, c'est presque un mouvement musical qui s'est instauré de vraiment depuis quelques années là. Après, je pense que ça existait peut-être déjà auparavant, mais j'ai l'impression que plus ces dernières années, on l'a vu avec Théa, avec Janto, avec ouais. Et avec Citron Sucré notamment. et c'est vrai que je trouve que c'est beaucoup de personnes de la communauté queer, trans, qui en font.
1: C'est vrai.
0: Et j'ai l'impression, après c'est une impression qui est personnelle, mais je le ressens comme une envie de vraiment tout lâcher dans la musique, de justement pour, comme tu disais, de faire des sons saturés, vraiment
1: ouais,
0: entre guillemets, un peu péter son câble dans la musique, tu vois, mais en gros lâcher tout, faire des sons
1: mais c'est vraiment ça. Enfin, c'est super que tu soulèves ce point. C'est vraiment en fait, comme beaucoup de styles auparavant, comme le punk à une époque, et toujours aussi d'ailleurs, mais comme la techno, comme le rap, toutes les naissances des styles sont politiques, et je pense, et que sont là pour crier qu'on existe, faire valoir des droits, et dans le cas de l'hyperpop, c'est vrai que, c'est comme tu dis, il y a... C'est le but depuis le label PC Music avec Sophie, qui est un peu à l'essence, au début de tout ça, avec LG Cook aussi, qui est un producteur qui a composé pour, par exemple, j'ai perdu son blaze, mais en tout cas Sophie et d'autres. Okelo, voilà, je vais dire. Et le but c'était de prendre les codes de la pop et essayer de les pousser au maximum. Donc oui, pas mal de saturation, de pitch, de voix, ouais. Essayer de dénaturer et aller au bout des choses. Et moi, je suis tombé vraiment amoureux. En fait, je suis vraiment tombé amoureux de cette musique parce que c'était un peu la même découverte qu'avec le métal quand j'étais plus jeune, où le métal, ça prenait les codes du rock. Et ça les poussait à l'extrême avec des chants saturés, des guitares saturées, des rythmes très rapides. Et en fait, tu peux le retrouver dans le côté électro aussi, avec la hard tech et encore plus l'up-tempo et choses comme ça. Et dans le côté pop, j'ai toujours aimé les chansons depuis que je suis petit, d'être touché émotionnellement. Je trouve que la pop... me touche très profondément à plusieurs égards, et l'hyperpop garde cette sensibilité là je trouve, mais pousse musicalement le curseur, et je trouve ça trop intéressant, et du coup c'est pour ça que je me suis vraiment, enfin il y a quelques années, j'ai vraiment découvert tout ça et j'ai pris une claque, et je me suis dit c'est ça que je veux faire. Du coup, j'ai beaucoup produit sur mon ordinateur pour m'améliorer, pour avoir les codes, et beaucoup écouté d'artistes, voilà, queer principalement, comme tu dis.
0: Justement, s'il y a des artistes qui aimeraient se lancer dans le style de l'hyperpop, d'après toi, quels seraient les outils pour réussir, avec quoi on peut composer de l'hyperpop, quel logiciel?
1: C'est intéressant. Pour faire l'hyperpop, je pense qu'il faut déjà être un ou une grosse geekos, parce que dans l'hyperpop, il y a beaucoup cette culture internet aussi, ouais. Avec des sonorités vachement jeux vidéo, glitch, très numérique.
0: Ouais.
1: Et moi qui aime beaucoup depuis que je suis petit les jeux vidéo, je suis un gros geekos aussi. Donc ça me parlait aussi, c'est peut-être aussi pour ça que je suis tombé amoureux de cette musique. Mais du coup, pour faire l'hyperpop, faut aimer aussi, c'est lié un peu au fait d'avoir la tête dans les ordi, mais c'est beaucoup une musique qui se crée numériquement, du coup, avec des logiciels.
0: Ouais.
1: Et notamment, il y en a plein, des versions gratuites, mais aussi des versions un peu payantes. Mais il y a, pour les gratuites, je crois qu'il y a des versions, après, tout est craquable. mais FL Studio, beaucoup utilisé. Il y a Ableton, il y a Logic Pro. Moi, j'utilise Logic Pro. Ouais. Et voilà, c'est ce qu'on appelle des DAW, D-A-W, qui sont des logiciels musicaux. Et tout le monde peut faire, enfin, tout le monde peut utiliser ces logiciels pour faire n'importe quel type de musique. Mais par exemple, dans le rock ou dans d'autres styles de musique, beaucoup, la création se fait beaucoup en répétition, quand on se rencontre. Il y a beaucoup cette culture-là dans certains milieux, mais au contraire, l'hyperpop et plus l'électro en général se fait vraiment derrière des ordis. Ouais. Donc, moi, ça me parlait carrément.
0: Parce que quand on voit sur scène, par exemple, Citron Sucré, elle utilise un synthétiseur. En plus de ton apport à la batterie, mais même la partie synthétiseur, elle est intéressante justement sur l'hyperpop aussi.
1: Ah oui, carrément, c'est le synthé est à la base de la synthèse sonore, créer des sons du coup grâce à des synthés est vraiment à la base de l'électro en général, et il y a plein de synthés connus, et l'hyperpop on utilise pas mal des synthés numériques ou même parfois des synthés réel que tu peux brancher à l'ordinateur et tout. Mais du coup voilà comment faire un peu. Après il faut beaucoup écouter d'hyperpop et de ce style de musique si t'aimes. Faut regarder des tutos sur internet, c'est trop bien les tutos. Des tutos de personnes qui partagent gratuitement sur YouTube, enfin c'est j'ai l'impression que c'est comme ça qu'on apprend le plus, enfin en tout cas pour ma part c'est ce qui m'a le plus parlé quoi, et pas que dans l'hyperpop, dans plein de trucs quoi.
0: Et du coup, comment est-ce qu'on passe de la batterie à l'hyperpop? Les deux sont combinés.
1: C'est pas incompatible déjà, parce qu'il y a des projets où il peut y avoir des batteries sur scène, des projets hyperpop, électro, même techno, je pense à plein de groupes, genre Carmen C, ou qui sont plus du côté techno. J'ai perdu les noms. Mais comment on passe? En fait, j'aime bien allier les deux, mais c'est vraiment deux compétences différentes. J'aime bien continuer de faire de la batterie sur scène avec des groupes que j'accompagne. C'est me mettre en tant que musicien au service d'autres, ce qui est trop bien. Mais je sens que j'avais envie de développer ce côté producteur de musique sur des logiciels. Du coup, c'est pour ça que il y a quelques années, je me suis buté derrière l'ordi à faire vraiment à mater des tutos et tenter de faire des prods et m'améliorer chaque prod. Et chaque prod t'apprend des choses. Là, en plus, depuis que je me suis mis à... c'est une petite anecdote, c'est marrant. Depuis que je me suis mis à faire de la prod, du coup, il y a quelques années, chaque prod que je commençais, je mettais le numéro prod, numéro 1, numéro 2. Pour, je sais pas, j'ai commencé à faire ça. Et là, j'ai dépassé récemment la prod 100. Du coup, j'en suis genre à 100 prod, ce qui est pas énorme. Hein. Enfin, ça peut l'être ou pas. Ça dépend des personnes, à quel point. Je sais que j'ai des potes qui sont à beaucoup plus et des potes moins, mais voilà, ça dépend à quel point tu te butes. Mais c'est, enfin, y a pas de secret. C'est plus t'en fais, en fait, plus tu

0: comment se passe justement la rencontre avec les artistes avec qui tu collabores, avec qui tu travailles aussi?
1: Alors, moi, c'est beaucoup de rencontres. La vie, c'est des rencontres. Non, mais c'est beaucoup de... En vrai, beaucoup d'humains, ouais. Et d'humaines aussi, mais c'est beaucoup de, je veux dire, des relations humaines qui permettent, en tout cas, dans moi, ça se passe comme ça, mais qui permettent d'avoir des opportunités pro. Et c'est trop bien, du coup, parce que ça passe surtout, en premier lieu, par est-ce qu'on s'entend bien avec la personne avant qu'il y ait une collaboration pro, et ce qui permet de, normalement, toujours que ça soit sain, ou en tout cas, toujours qu'il y ait du plaisir. Enfin, j'ai cette chance-là, en tout cas, personnellement, jusqu'à présent. Et justement, j'ai beaucoup rencontré, du coup, dans les conservatoires, quand je suis arrivé sur Lyon. Après le lycée, j'ai fait des conservatoires de Villeurbanne, conservatoires de Lyon. Et c'est beaucoup, j'ai fait beaucoup de rencontres par là, de personnes, par la suite, avec lesquelles j'ai fait de la batterie sur scène, par exemple. Je pense à Citron Sucré, mais il y a d'autres artistes. Je fais pour de la batterie pour Giga, je fais pour de la batterie pour bientôt pour moi, MOI entre parenthèses, c'est un projet d'une amie aussi. Okay. Je fais pour un groupe qui s'appelle Sans Voix, où c'est plus chanson rock festive en français. Okay. Du coup, c'est vraiment des styles totalement différents à chaque fois. J'ai eu un groupe de rock au lycée qui a continué 5-6 ans. Avant que je commence justement Incendie, groupe de rock, post-punk et tout, j'ai fait beaucoup de concerts avec, et du coup c'est beaucoup de rencontres en fait aux différentes écoles conservatoires dans lesquelles j'étais principalement. Et après, ça c'est mon côté batterie, mais je commence à développer le côté justement producteur de musique, où on commence à m'appeler pour aussi et pareil avec les gens que je rencontre, pour faire de la production sur l'ordinateur pour d'autres, quelqu'un qui a besoin de prod, d'instrumental, ils peuvent me contacter. Et c'est une autre de mes casquettes que je voulais développer depuis un moment, et qui, maintenant que je suis à plus de 100 prod, je peux prétendre je me sens plus légitime, en tout cas pour de prodé pour d'autres, parce que j'ai acquis des compétences, et du coup c'est beaucoup de rencontres. Et si il y a des gens qui nous écoutent, qui veulent faire de la musique et avec d'autres, moi, ce qui a marché, c'est de sortir, beaucoup sortir dans les salles de concert, ouais. de se rassembler avec d'autres musiciens, musiciennes, pour discuter déjà. Et après, en fait, on peut penser à toi pour certaines opportunités. Et surtout, tu peux rencontrer des gens avec qui tu te sens bien, avec qui tu peux créer, avec qui il y a des choses cool qui peuvent arriver, quoi.
0: Et avec qui tu peux faire des émissions radio.
1: Et voilà, exactement. C'est exactement un super exemple. Ouais. Que tu sois venu à Citron Sucré, ça fait que du coup, tu as su que j'avais un autre projet, du coup, Incendie et tout.
0: C'est vrai, et que voilà. Pour Transculture, c'est vrai que les personnes que j'interview, c'est vrai que c'est très souvent des rencontres, des personnes que j'ai eu l'occasion de rencontrer lors des... Par exemple, lors du bal des fiertés, lors d'événements. Voilà. Et tu as tout à fait raison. Et souvent, c'est même des liens humains qui se créent, même au-delà de la communauté. C'est vraiment. C'est vraiment chouette. Quand même.
1: Ouais, je suis vraiment d'accord. J'adore les humains.
0: Et vu qu'on s'est rencontré avec Citron Sucré, comment s'est passée la rencontre avec Citron Sucré, avec Elena?
1: Et justement, c'est au conservatoire de Villeurbanne, là, quand j'étais au conservatoire de Villeurbanne, où on s'est rencontrés. On avait des cours en commun, et notamment un cours où on a fait de la danse hip-hop ensemble. Vraiment, on s'est rencontrés à la danse hip-hop. C'est trop marrant, vraiment rien à voir. Mais du coup, c'est comme ça qu'on a cliqué, et après, on s'est capté à d'autres occasions, et à un moment, elle cherchait un nouveau batteur, et on s'est croisés. Une année aux inscriptions, et on a fait des essais ensemble, et du coup après c'est comme ça que cette belle aventure a commencé. Et du coup là justement dernièrement, puisque il y a Incendie, que en tout cas mon projet perso Incendie que je veux développer de plus en plus,

0: on arrête petit à petit la collaboration. Enfin, je deviens batteur remplaçant de son projet et elle est en train de travailler avec une nouvelle batteuse qui s'appelle Léa aussi.
1: Qu'elle m'en a parlé par message, mais
0: voilà. Et du coup, c'est trop chouette. Enfin, moi, je suis très content et ça a l'air de commencer à bien se passer. Donc, c'est trop chouette de reprendre le flambeau. Et à La Rayonne, tu parlais justement du concert à La Rayonne en janvier de Citron Sucré. Je crois que ça va être du coup Léa qui va faire. Et du coup, j'ai hâte de voir. Enfin, ça va être trop marrant d'aller voir. J'espère que je serai dispo pour y aller. Mais de voir le set qu'on a joué des dizaines de fois, jouer avec quelqu'un d'autre et tout. Mais je suis toujours présent pour justement faire des remplats quand Léa sera pas là, etc.
1: Oui, parce que justement, je me posais la question avec aussi tes autres collaborations. Mm-hmm. Est-ce que tu pars en tournée avec ces différents groupes quand tu es peut-être moins sous ton blaze incendie, quand t'es plus à la batterie?
0: Bah ouais, c'est ça en fait. Quand je suis à la batterie dans des groupes, on fait des concerts et parfois il y a beaucoup de concerts qui s'enchaînent et du coup on peut appeler ça une tournée. Mais là par exemple cet été je suis parti avec du coup un groupe qui s'appelle Sans Voix on a fait 4 dates cet été en juillet sur 3 semaines je crois, et du coup ben c'est une ou deux par semaine, voilà. Mais j'étais en remplat pareil parce que leur batteur ne pouvait pas, et j'aime bien comme ça découvrir des univers, me mettre à l'exercice de capter l'univers du groupe et de le servir à la batterie. Et du coup, ouais, avec Citron Sucré, on est pas mal parti l'été dernier. Le printemps de cette année aussi, on a fait beaucoup de concerts. Ouais, après les concerts, c'est souvent le week-end. Du coup, en fait, c'est chaque week-end, on part, soit le vendredi, soit le samedi, parfois le jeudi aussi. C'est là où il y a le plus de festivals, de festivals et de concerts. Du coup, ça, j'aime beaucoup. Et le but, c'est qu'avec Incendie, mon projet, je fasse la même chose, que je parte avec une petite équipe, faire plein de concerts. Et justement, j'en ai déjà fait pas mal sur Lyon, et même j'en ai fait un à Paris, dans un bar lesbien qui organise des concerts, des drag shows, etc. Il y avait une soirée spéciale organisée par une personne que je connais qui du coup m'a invité à faire un concert sur Paris. J'ai fait pas mal de concerts du coup sur Lyon, sur Saint-Etienne. J'ai joué à la fête de la musique à Lyon, place Saint-Jean. C'était trop chouette. J'ai joué à Saint-Etienne au festival du Picorio, Les Sons de la Mine, qui est un festival important à Saint-Etienne. Et moi, je suis content parce que, désolé mes Lyonnais, mes Lyonnaises, mais je suis né à Saint-Etienne. Et j'aime beaucoup cette ville. C'est la ville de cœur. Mais j'adore Lyon. Hein. J'adore Lyon.
1: En tant que Nantais, ma ville de naissance, ça reste Nantes, et oui, voilà. Cœur aussi.
0: Mais on a adopté Lyon parce que Lyon, c'est superbe.
1: Ouais, c'est ça.
0: Mais voilà, et là, j'ai pas mal de premières parties qui arrivent sur Lyon.
1: J'ai vu de belles premières parties, j'ai checké tout ça.
0: Exactement.
1: On en parlera dans quelques instants.
0: Trop bien.
1: Tout d'abord, une petite coupure musicale avec Citron Sucré et le titre La Route Vide, et ensuite on passera du coup ton morceau Larsen,
0: ouais,
1: et on pourra en parler après du morceau.
0: Trop bien.
1: Donc c'est parti pour Citron Sucré, La Route Vide et Incendie avec le titre Larsen.

0: Et donc c'était Incendie, le titre Larsen, et juste avant c'était Citron Sucré et La Route Vide. Donc deux morceaux intéressants, je trouve. Bon, Citron Sucré, voilà, toujours au top. Enfin, j'ai l'impression qu'elle a un peu changé par rapport à comment, d'autres titres, notamment. J'ai l'impression qu'elle est passée sur un autre mood sur ce titre-là.
1: Ouais, carrément. Là, c'est un titre un peu plus pop. Elle voulait aussi, enfin, son projet qu'elle sort là, 206 plus son album, c'est plus électro-punk, mais il y a quand même pas mal de touches de pop. Ouais. Donc c'est un morceau qui, voilà, représente plus cette facette d'elle.
0: Et puis, bah, ton morceau est Larsen.
1: Ouais.
0: Est-ce que tu peux nous en parler? Comment est-ce que tu l'as construit? Avec justement quels instruments? Quelle a été ton inspiration pour ce morceau?
1: Alors, déjà, moi je fais de la musique, du coup, comme je l'ai dit, vachement sur mon ordi. Du coup, je construis beaucoup mes musiques déjà solo. Mais depuis peu, j'ai rencontré un autre artiste qui s'appelle Sinai Yanis. De son nom, et on comprend en fait de plus en plus ensemble, parce qu'on est hyper complémentaires. Lui maîtrise beaucoup justement la synthèse sonore, les claviers, et moi je maîtrise beaucoup plus tout ce qui est guitare rythmique, et même si lui est très fort là-dedans, mais je veux dire, on est très complémentaires dans notre musicalité. Et du coup, on s'est trouvé pareil par des rencontres. Il est aussi au conservatoire de Villeurbanne. Et du coup, on l'a créé à deux. C'était, je crois, la première musique qu'on a faite. Et c'était coup de foudre. On a fait, putain, il est trop bien. Ce son est trop bien. Faut qu'on le continue. Et du coup, on en a fait d'autres, mais jamais aussi bien que celui-là. Pour le moment, et du coup j'ai décidé de le sortir. Je me suis dit, ça fait un moment que j'avais envie de sortir de la musique avec Incendie, et je me suis dit que ça y est, ça allait être elle. Et du coup elle est sortie en mai dernier, le 20 mai je crois. Ouais. Et du coup elle a fait sa petite vie. Du coup mes inspirations principales pour ce son et pour Incendie en général, en fait, c'est, là ça transpire quand même vachement Théa.
0: Oui.
1: J'ai l'impression. Mais j'ai beaucoup, justement, d'artistes pop, hyper pop, électro, qui m'inspirent, comme Sheng, Kalika, avec pas mal, voilà, de voix saturées, de kick électro, tous les temps et tout. Quoi d'autre? Après, il y a le côté un peu plus... rock, alt, pareil, de projets émergents qui m'inspirent bien. J'aime beaucoup Scab, par exemple, mais c'est des artistes qui sont pas très connus, mais qui justement apportent des visions neuves, je trouve. Et je tends à m'inscrire aussi dans cette lignée de nouvelles pop, new gen. Et en tout cas, on fait tout pour, et je suis content en tout cas que Larsen plaît, parce que j'ai beaucoup de retours sur les réseaux Insta, TikTok. Suivez-moi d'ailleurs si c'est pas déjà fait. Je suis Incendie.
0: Ouais,
1: sur les réseaux. Et là, je poste beaucoup mon process de création, beaucoup mes inspi, beaucoup de ma vie, ce que je vis en tant qu'artiste. Et notamment sur les tournées, etc. Je fais des trucs aussi, des tranches de vie marrantes, enfin voilà. Et du coup, je disais tout ça pour dire que... Ah oui, il plaît, ce morceau plaît vachement, parce que j'ai beaucoup de personnes sur les réseaux me le disent, des personnes que je connais pas aussi. Et là, sur Spotify, enfin, on a dépassé les 12 000 écoutes, et qui, pour un premier son, pour moi,
0: oui,
1: c'est trop chouette.
0: Ouais.
1: J'ai jamais fait ça avec un de mes projets artistiques. Du coup, c'est vraiment il y a plein de bons signes, et ça motive, ça donne envie de faire d'autres choses qui touchent les gens. Et du coup, c'est surtout ça qui me plaît dans aussi faire de la musique, c'est toucher les gens et voir que le morceau, chacun se l'accapare avec son vécu, etc. Donc voilà, moi je suis très content de cette sortie qui date déjà de plusieurs mois. Donc il y a la suite qui arrive bientôt.
0: Oui, et puis tout à l'heure tu parlais de tes premières parties.
1: Oui.
0: Et j'ai cru voir que le prochainement, et ça arrive bientôt en plus, le 21 octobre, à Ninkasi Cordelier, première partie de Jeanne Tou.
1: Exactement. Là, on l'avait fait avec Citron Sucré au Jack, c'est là où tu étais venu.
0: Oui, ouais, justement.
1: Et là, elle sort un album Jeanne Tou. Et c'est trop chouette. Je fais du coup la première partie au Ninkasi Cordelier. Et je suis trop trop content parce que c'est une artiste que j'écoute, qui est dans la même veine musicale que moi. Et du coup, c'est vraiment pertinent, je trouve, comme propos artistique, d'être en première partie. Du coup, je suis vraiment content, j'ai trop hâte de cette date. Je vais la préparer de fou. Y a ça le 21 octobre.
0: Et y a la Marquise. La Marquise le 8 octobre.
1: Oui, c'est ça. Alors, cette date, elle est encore. Je fais la première partie de Thanks for Crying. Yes. Je ne sais pas si vous connaissez. Mais pareil, artiste queer, incroyable, qui est de Lyon. Mais qui est récemment, par exemple, a sorti un feat avec Kyoa, qui est une artiste française. Vraiment, qui était au Victoire de la musique et tout. Mais c'est trop chouette. Et pareil, c'est un artiste qui est pas mal dans ma veine. Musical et du coup ça devait être à la Marquise le 8 octobre mais la Marquise ayant malheureusement scène emblématique de Lyon péniche a fait une liquidation judiciaire.
0: Ah oui.
1: Et du coup on attend de savoir si ça va être déplacé ou si ça va être maintenu et à quelle date et à quel lieu, mais en tout cas je le fais normalement, mais je dirai tout sur mes réseaux dans tous les cas.
0: Ouais, c'est pour ça que je sais que mon Jeanne Tou, ça devait avoir lieu le 30 à la Marquise.
1: Oui.
0: Et finalement ça a été décalé au 21 octobre
1: au Ninka Cordelier. Ouais.
0: Ouais.
1: Et il y a une autre date aussi, une autre première partie en décembre
0: de Web.
1: Ouais, exactement, le 1er décembre au Rockanit, et je crois que c'est déjà sold out. C'est un truc de fou. Ou c'est presque sold out, je sais plus.
0: Faut vite que je prenne les places. D'ailleurs, prenez vos places.
1: Allez regarder sur l'Insta de Web ou sur le mien, Incendie, du coup. Et ouais, ça aussi, trop cool. En fait, ils ont fait un concours sur les réseaux. Il fallait reprendre une de leurs musiques. Et du coup, j'ai repris une de leurs musiques sur mon Insta et sur TikTok. Où j'ai prod à ma sauce.
0: Okay.
1: Et ça a grave pris, et je suis trop content, je suis content de ce que j'ai réussi à faire. Et ils ont bien aimé, la team de Web a bien aimé, et du coup ils m'ont contacté là en septembre.
0: C'est trop
1: et du coup voilà, plein de chouettes concerts qui arrivent, et avec des artistes, avec du public aussi qui me ressemble et qui, je pense, peut aimer ma musique.
0: Je me demandais si t'avais repris Poupée Parfaite.
1: Oui, ouais, c'est ça, exactement.
0: Je l'ai vu passer.
1: Poupée parfaite. C'était très, très, très cool. C'était très cool de cet exercice-là.
0: Bah, trop bien. Félicitations, c'est à toi.
1: Bah ouais, bah merci beaucoup. Je suis très, très chanceux, même si c'est beaucoup de taf. Mais voilà, je remercie la vie de ces opportunités, et j'espère que ça va être cool et que voilà, ça va continuer. On fait tout pour.
0: Justement, quels sont tes projets, l'objectif c'est quoi? C'est de sortir des EP, faire encore plus de dates, continuer de collaborer avec des artistes?
1: Voilà, t'as résumé.
0: Ok.
1: Non, en vrai, ouais, en vrai, c'est. J'aime beaucoup collaborer avec des artistes, donc j'ai envie de continuer à développer ça.
0: Okay. Ouais.
1: Et pour Incendie. Le but, c'est vraiment, j'ai envie que ce soit vraiment mon projet principal, parce que c'est le projet dans lequel je me sens le mieux, puisque je défends vraiment mes idées, mes valeurs. Je fais pas de concessions, et c'est trop une liberté. Et du coup, sur scène, je me sens vraiment trop trop bien en faisant ça, donc je vais essayer de continuer de développer ça. du coup sur scène. Là, 2027, je vais commencer à beaucoup démarcher pour avoir d'autres partenaires, d'autres festivals, d'autres concerts. En tout cas, on va tout faire pour. Voilà, en espérant que ça le fasse. Mais voilà, ça va taffer sur ça. Et en effet, en dehors des concerts, je vais sortir une musique en novembre, si Dieu le veut. Si je suis pas trop en retard pour les délais de sortie. Mais je me bouge en ce moment. Mais j'ai bien envie de sortir un nouveau son, du coup, que je joue en concert. Mais le sortir en novembre. Et ce son, il s'appelle Mirage. Et il n'est pas fini d'arranger, il n'est pas fini d'être produit. Mais du coup, voilà, il va être mixé, masterisé, etc. prochainement. Et ensuite, de toute façon, je vais tout mettre sur les réseaux. Voilà.
0: Et on partagera bien entendu sur Transculture, ça.
1: Merci beaucoup.
0: C'est normal. Qu'est-ce que je voulais te dire? Oui, d'ailleurs, comment tu les enregistres, tes morceaux? Tu vas dans un studio, comment tu fais le montage, en plus, je veux dire, sur le logiciel, mais comment tu fais les arrangements? Est-ce que c'est dans un studio? Est-ce que c'est juste chez toi?
1: Ouais, c'est une bonne question. Alors, moi, j'ai la chance, du coup, de... Enfin, c'est du taf, mais je pense que j'ai la chance de beaucoup faire solo, arriver à faire beaucoup de choses solo sur mon ordi, en tout cas pour tout ce qui est de la prod, l'instru, les effets, l'arrangement. Et du coup, je fais tout sur mon ordi, chez moi, avec mes enceintes. Et après, j'ai la possibilité pour enregistrer ma voix, soit d'aller en studio, soit de faire une sorte d'home studio chez moi, et c'est ce que j'ai fait pour l'Arsen, et c'est ce que je vais faire pour le prochain son aussi. Je prends un micro qui est assez de bonne qualité, et je me mets, c'est assez connu, on voit souvent ça sur les réseaux, mais je me mets en dessous de couverture pour faire un son un peu étouffé, pour pas qu'il y ait de la résonance dans ma pièce. Je me mets sous des couvertures ou contre un matelas, ou voilà, des coussins autour du micro, à la route, mais ça fait le taf, hein, ça fait le taf. Après, voilà, c'est à mon stade de développement, parce que aussi j'ai pas des milliers d'euros à mettre pour l'instant de ma poche sur l'enregistrement, etc. Parce que ça coûte vite cher un studio, même si c'est forcément une qualité en plus. Mais ça a très bien fonctionné pour l'Arsène, ça fait un son dont je suis vraiment fier. Et du coup, on va voir la suite, mais pour l'instant, je vais continuer comme ça. Et du coup, je fais beaucoup d'arrangements de la production finale avec du coup mon ami Sinai qui en fait on réfléchit à tous les effets qu'on met dans l'instrumental et tout, et après tout ça je l'envoie à quelqu'un qui va mixer le son, qui va vraiment le peaufiner et régler les volumes et plein d'autres réglages, les EQ, enfin plein d'autres trucs qui vont permettre que le son va bien sonner, va être à la fois punchy, à la fois assez fort, et à la fois on va bien discerner chaque élément, chaque instrument. C'est le but de quelqu'un qui mixe. Et voilà, et mixe, après t'as le master qui est encore un autre peaufinage qui est fait par quelqu'un d'autre, encore, pour que ça soit aux normes des plateformes de streaming, notamment. Et après... Je l'envoie à un distributeur, on l'appelle ça, distributeur qui va le distribuer sur toutes les plateformes de streaming qui existent, imaginables, sur Terre.
0: Oui, comme TuneCore,
1: oui, voilà.
0: TrueKit, tout ça.
1: Bon, en ce moment, je suis sur TuneCore, okay. Mais c'est ça, il y en a plein. Et le but, ce serait de trouver des partenaires par la suite qui permettent de le faire, des vrais gens, pas juste une plateforme numérique, internet et tout. Même si c'est très bien et plein d'artistes passent par là à n'importe quel stade de développement. Ouais. Mais du coup, ouais, essayer de trouver des personnes, ça pourrait bien me plaire, des personnes qui distribuent, avec qui je peux discuter, une team, quoi, une team un peu plus ouais. Grande. Voilà.
0: Humaine, quoi.
1: Oui, voilà.
0: Je te propose qu'on passe deux nouveaux morceaux. Je te parlais de Eleia, l'artiste qui a sorti récemment le remix de Off un titre qu'on avait passé la saison dernière, qu'on avait passé lors d'une émission. Et ensuite, on va diffuser l'artiste découverte récente, qui s'appelle Esjubje, et son titre, c'est René.
1: Ok, trop bien.
0: C'est parti.

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0: J'ai envie de dire Larsen.
1: Ah ouais,
2: pardon, ma faute.
0: Pas de soucis.
1: Larsen.
0: Bah, factuellement.
1: Factuellement, c'est vrai.
0: Donc, c'était le morceau de Elia feat. Dezen off remix. Morceau que vous avez eu l'occasion d'écouter il y a un an ou un an et demi sur les ondes de Radio Canu, justement dans l'émission Transculture. Et là, vous venez d'écouter le titre René, et l'artiste c'est Ezubjé. Une artiste indépendante qui fait du son incroyable et qu'il faut aller soutenir. C'est une des découvertes de cette semaine. On va continuer du coup. Incendie, pourquoi Incendie comme nom d'artiste?
2: C'est une bonne question. Incendie. Parce que j'aime beaucoup tout l'imaginaire qu'il y a autour de ce terme. Bon, malgré bien sûr les catastrophes qu'il y a eu cet été et qui à chaque été, c'est malheureux, mais c'est pas lié à ça. Je suis pas forcément inspiré de ça, mais juste c'est dans l'imaginaire un incendie, les flammes, c'est quelque chose qui me parle beaucoup et qui peut avoir plein de sens. Même au sens propre, même au sens figuré, beaucoup d'imaginaires que je trouve cool. Du coup, ben, il y a le fait de brûler des choses de manière consciente ou pas, les choses qui brûlent, les choses qui se consument, les flammes, c'est chaud. Il y a beaucoup émotionnellement, il y a plein de choses qui sont rattachés aux flammes, à la couleur rouge aussi, qui est moi ma couleur préférée depuis que je suis petit, qui est la couleur de l'amour, qui est la couleur de la passion, des sentiments, du sang, qui je sais pas, je rattache plein de sens forts autour de ce terme là de l'incendie. Et j'ai même écrit une petite chose dont tu m'as parlé, que tu pourras lire aussi tout à l'heure, qui résume bien aussi pourquoi incendie. Et voilà, et je cherchais un blaze qui soit pas appris, ou en tout cas pas qu'il y ait des artistes connus avec, et qu'on puisse me retrouver facilement sur les plateformes de streaming, etc. Et voilà, incendie, ça me plaît bien. Il y a tout le truc de cendres aussi, de renaître de ces cendres. Et en fait, dans pas mal de mes musiques, je parle d'émotions fortes. Ouais. Ça, je ne l'ai peut-être pas dit, mais c'est lié pas mal au style émo aussi. Pas mal d'émotions fortes, d'émotions amoureuses, romantiques, mais pas que. Et du coup, beaucoup de questionnements autour de tout ça. Et dans un monde en perpétuel changement sur plein de choses. Et du coup, l'incendie évoque bien la passion dans tout ça, et la destruction, Larsen, le morceau Larsen parle un peu de ça aussi, de la destruction que l'humain peut accomplir entre deux personnes ou même avec son environnement. Du coup, bref, c'est tout, tout cet imaginaire que je trouvais plein de sens pour pouvoir ensuite composer des musiques qui soient rattachées par un sens commun, quoi.
0: Je te cite, je vais lire le texte.
2: Oui.
0: L'amour, la passion, la peine, la rage, la tristesse, chacune de nous porte en lui une chose qui brûle sans cesse à l'intérieur. Et c'est là qu'on ressent justement la flamme, flamme intérieure. J'ai envie de dire presque l'âme, finalement.
2: Bah ouais, carrément, ouais.
0: Parfois ce feu nous consume, parfois c'est nous qui venons attiser les flammes. Ce bordel intérieur nourrit nos sentiments, nos combats, nos valeurs. Chaque voix qui crie compte, chaque cœur qui bat a ses raisons. Je trouve cette phrase très belle.
2: Ouais, c'est clair. Enfin, je suis content.
0: Nos vies sont différentes mais se rassemblent. Nos histoires divergent mais se rejoignent. Si tout autour le monde part en fumée, autant brûler ensemble d'une seule flamme. Nous sommes tous des incendies.
2: Ouais, il y a un truc, quand j'écris ce texte, il y avait un truc où justement je me disais, mais qu'est-ce que j'ai envie de donner, de montrer comme valeur et comme chose que je voulais montrer. Et c'était vraiment ce truc aussi de rassembler, et qu'on est, on vit tous des choses dans la vie qui sont pas faciles, qui émotionnellement chargées. On est tous et toutes confrontés à des épisodes émotionnels compliqués, et c'est vachement lié aussi au concert, ce texte-là, où le but est de, en fait, ce truc-là de communion dont je parlais au début, ce truc-là de communion pendant les concerts, ce truc-là de, on est ensemble, et venez, on fait la fête ensemble, on fait la fête avec nos soucis, avec nos peines, nos joies, et qu'on met tout ce bordel-là dans un moment qui est unique et qui permet de se lâcher, de se transcender, de se libérer. Et c'est vraiment, enfin, les valeurs que je veux prôner, et ce truc d'être ensemble. Donc on est tous des incendies, c'est que chacun en lui ou en elle a ce truc là d'être des petites flammes. Tous des petites flammes qui brûlent à l'intérieur.
0: Des petites flammes qui font d'autres petites flammes, ça fait un feu.
2: Voilà, et c'est
0: donc ensemble.
2: Ouais, et c'est un peu aussi. Ce texte il rassemble plein de trucs. C'est aussi politique. Enfin, pour moi, c'est hyper important d'être qu'on soit ensemble politiquement, surtout face à des contextes actuels qui évoluent vers la peur des autres et des différences. Et donc, en fait, fuck off. Faut qu'on soit ensemble. Et j'espère qu'on l'est dans les moments de concert, ou qu'on l'est un peu quand on écoute tous de la musique. Voilà.
0: Et la musique et le milieu même artistique de manière générale est là justement pour rassembler les gens.
2: La culture.
0: Oui, tout à fait.
2: Mais comme toi, tu fais avec Transculture, avec Radio Canus, et donner la voix des voix à des gens qui. De la médiatisation à des gens qui prônent des valeurs qui sont chouettes. Donc bravo à toi aussi, hein, et à tout le monde qui donne de leur temps et de leur énergie pour faire des choses comme ça dans le bon sens.
0: Bah, à titre personnel et à titre même plus général, donner la voix à des personnes concernées, même, je veux dire, même pas forcément, à des personnes tout simplement humaines, qui prennent des projets intéressants, qui sont là pour rassembler les gens, qui sont là pour même aider d'autres personnes. C'est important de les mettre en avant.
2: Mais bien sûr, mais tu prêches un convaincu là.
0: donc c'est pour ça. Et puis Transculture, ça reste avant tout une émission humaine, même si je porte plus sur la, évidemment, en étant une personne concernée, une femme trans, lesbienne. c'est forcément, j'ai plus parlé du milieu trans, du milieu queer. Mais avant tout, ça reste une émission humaine et aussi
2: rassemble.
0: Voilà, comme les petites flammes qui font des feux.
2: J'adore, c'est trop beau, toute pleine de petites flammes. En concert, faut que j'imagine tout le monde devant moi avec des petites flammes. Faudrait que je le dise en concert, ça. Tu m'as fait penser, faut que je fasse une intervention un peu entre deux morceaux.
0: Par contre, il faudra faire attention, parce que sinon ça va faire un peu trop église avec les bougies là.
2: Mes frères, mes sœurs, je vais commencer à faire une intervention. Bon, bref, non, on va pas faire ça, mais nous ne sommes pas une secte. Et tout le monde est le bienvenu avec ses convictions. Ouais, avec ses convictions à mes concerts. Voilà.
0: En tout cas, j'aime beaucoup ton texte, et voilà, de très belles valeurs. Et...
2: Merci beaucoup. J'espère que ça résonne chez des gens aussi.
0: Et à nos auditeurs qui nous écoutent.
2: Bah oui.
0: Quels sont quels sont tes projets? Quel conseil tu donnerais à une personne qui souhaiterait se lancer dans la musique, dans ton style de musique?
2: Les projets à venir, tu veux dire?
0: Oui, c'est ça. Les sur moyen, enfin court, moyen, long terme.
2: Comme je l'ai un peu dit, je vais sortir un nouveau son en novembre. Voilà, exclu Radio Canu, exclu Transculture. J'ai sorti un nouveau son en novembre, mon deuxième de toute ma vie. C'est incroyable, j'ai trop hâte. Un son qui va s'appeler Mirage, que je fais déjà en concert. Voilà, je suis en train de finaliser l'arrangement et je vais ensuite l'envoyer au mix. Voilà, ça c'est le prochain truc qui arrive avec les concerts, du coup les premières parties qu'on a. Première partie sur Lyon qu'on a dit 8 octobre, Thanks for Crying. Première partie du coup, première partie de Janto le 21 octobre à Nîmes Quasi Cordelier, au Nîmes Quasi Cordelier. Et le 1er décembre, première partie de Web au Rockin'It. Là, les trois gros concerts qui m'attendent. J'en ai quelques-uns et quelques-unes d'autres. Si vous voulez me voir la semaine prochaine, je vais à Vienne.
0: Au laboratoire.
2: C'est ça, concert de Vienne, laboratoire, la Loco Musique, c'est l'asso qui gère le laboratoire. Un chouette lieu, venez, pareil, qui a besoin d'aide, qui est une asso qui œuvre pour la culture à Vienne, du coup, juste à côté de Lyon. Vraiment, venez, ça va être très chouette. Co plateau avec Tulip Tulip, c'est le 25 septembre.
0: Ok.
2: Du coup, c'est vendredi.
0: Oui, c'est ça.
2: Et voilà. Et du coup, pour des conseils ensuite pour des personnes qui veulent se lancer, vous posez pas 10 000 questions, tentez de faire des choses. Et après, vous verrez si ça vous plaît. Et regardez des tutos sur Internet. C'est trop bien les tutos. Moi, j'ai commencé comme ça pour plein de choses. Quand je faisais la guitare classique, quand j'étais tout petit. Au bout d'un moment, je voulais jouer d'autres choses parce que ça me saoulait de faire des trucs de classique. J'ai regardé sur Internet et depuis je fais du rock. Je fais du rock, je fais de l'électro, de l'hyperpop, de l'émo. Et voilà, faut s'autoriser à faire les choses.
0: Justement, qu'est-ce qui t'a convaincu de faire de l'hyperpop, de l'émo, justement?
2: C'est plus de quand je me suis demandé ce que je voulais faire comme projet musical, du coup qui allait donner Incendie, je me suis vraiment posé qu'est-ce qui me ressemble, dans quel style j'ai envie de, et j'écoutais de plus en plus justement de l'hyperpop et ça résonnait beaucoup en moi pour tout ce que j'ai pu évoquer avant, mais du coup l'aspect où c'est très très numérique, ça pousse les barrières de la pop, qui est émotionnellement la pop est un style qui me touche beaucoup. Et du coup, ce qui m'a poussé, c'est vraiment de me rendre compte que quand j'étais plus jeune, justement quand j'ai découvert le métal, que j'ai découvert la musique alt, alternative, rock et beaucoup justement de rock, emo, en fait, je me suis rendu compte que je venais de là. Quand j'étais ado, j'ai écouté beaucoup de ça. Et en fait, c'est un truc qui était toujours en moi, mais que j'avais un peu laissé de côté, et de rassembler ça avec le renouveau du genre emo avec l'hyperpop, en fait je me suis vraiment reconnu à fond dedans, en plus du fait que c'est un milieu très queer et qui du coup qui prend des valeurs qui me ressemblent beaucoup, enfin qui dans lesquelles je m'identifie et dans lesquelles et qui me ressemblent, donc c'est arrivé vraiment au moment, enfin ça s'est popularisé au moment où justement j'avais l'impression que tout était aligné, donc c'est trop chouette, ça avait beaucoup de sens pour moi, donc c'est comme ça que je me suis mis vraiment à faire ce style.
0: Ok, voilà. Je te propose qu'on diffuse Tempête.
2: Ouais.
0: Et en tout dernier morceau, on va diffuser Eleia, du coup son exclusivité qui va sortir à la fin du mois. Qui s'appelle Climat Social, où justement ça parle de la peur un peu qu'on a en ce moment politiquement et ouais. Avec la montée de l'extrême droite.
2: Mais c'est chouette, ok, qu'elle ait fait ça. Petit disclaimer juste sur Tempête, du coup c'est une musique qui n'est pas sortie, qui est sur scène, et c'est une musique justement qui est un peu calme, enfin je veux dire qui est vraiment plus une musique qui, où les gens chantent, où je fais chanter les gens, je fais chanter le refrain, et du coup c'est moins c'est ma partie du concert qui est le moins kick énervé, boum boum, hyper pop. Là c'est un côté justement plus rock, émo et surtout pop. C'est bon, ce côté-là qui me définit aussi. Et du coup, voilà, mais c'est une chouette musique que je sortirai peut-être un jour, mais c'est voilà, exclu Transculture.
0: Du coup, là, on a le droit à deux exclus. et on est très contente de vous les faire découvrir.
2: Trop bien.
0: Allez, c'est parti. On commence par Incendie, le titre Tempête, puis Eléa, Climat Social.

Bonsoir, nous sommes le 8 mai 2025, il est 20h. Le pape François est mort. Le nouveau pape Léon XIV a exprimé remettre de l'ordre dans la religion. Le président du Rassemblement National, Jordan Bardella, salue ses décisions et se réjouit de la victoire du bon sens.

0: Donc c'était Incendie et le titre Tempête, puis L'Exclu de Eléa et le titre Climat Social que vous venez à l'instant d'écouter.
1: C'est incroyable, j'ai trop kiffé.
0: Je vois ça.
1: Je dansais vraiment dans, dans les studios.
0: On aurait dû filmer. On aurait mis sur les réseaux.
1: Suivez Transculture sur les réseaux.
0: Et suivez Incendie et Eléa aussi. Hein. Petit, petit big up à la miss Eléa. D'ailleurs, pour faire un petit aparté sur la fin du morceau, un peu punk, électro-punk, au mois de juillet, on a trouvé comme Punky Rose, ouais. Qui fait de l'électro-punk, justement. Et voilà, si tu veux la découvrir.
1: Ça me dit de quelque chose de non, mais vas-y, j'irai voir.
0: En tout cas, aller sur SoundCloud, aller sur. Y aller aussi sur toutes les plateformes.
1: C'est une artiste de Lyon ?
0: Elle est d'Ardèche. Elle est de.
1: Oh waouh, ok. Stylé.
0: Elle est de. Du Teil.
1: Ok.
0: Vers Montélimar, Aubenas.
1: Ok, ça je connais.
0: On lui fait un petit coucou aussi. On l'a interviewé le 25 juillet. Et l'interview, elle est disponible sur la chaîne YouTube de Transculture.
1: Voilà. Trop bien.
0: Et d'ailleurs, c'était la première émission de Transculture pour cette nouvelle saison.
1: Ok. Trop chouette.
0: Et du coup, pour le morceau Tempête, comment est-ce que tu l'as construit ? Du coup, un peu plus rock ?
1: Ouais, c'est ça. En fait, je voulais quelque chose que les personnes puissent chanter en concert. Et du coup, j'ai voulu faire un refrain qui puisse se répéter. Et à ce truc-là, je cours dans la tempête, qui se répète souvent. Et du coup, je fais chanter ça aux gens et c'est... Et les gens, ça les marque pas mal parce qu'ils aiment beaucoup cette musique. Mmh. Du coup, c'est pour ça que peut-être à un moment, j'aimerais bien la sortir. On verra. C'est pas la prochaine musique qui sort, mais peut-être à un moment. Et ouais, je l'ai vraiment construite plus à la guitare. Un peu guitare-voix. Et après, j'ai mis une batterie par-dessus, une basse, etc. Mais c'est vraiment la guitare est vraiment

0: fait vraiment partie intégrante du son, quoi. Donc voilà, c'est pour ça aussi que j'hésite à la, enfin que je la sors pas tout de suite, parce que j'aimerais déjà plus développer mon côté plus électro que j'aime beaucoup, du coup plus hyper pop numérique. Ouais. Là c'est pas acoustique, mais c'est très c'est des instruments genre guitare et tout, il y a pas trop de clavier. Donc voilà.
1: Ok.
0: Je construis un peu comme ça.
1: Mais finalement, je trouve que c'est une, on va dire que c'est une autre palette de ton de tes prods finalement.
0: Ouais, c'est clair. C'est que je fais vraiment plein de styles différents quand je prod aussi pour d'autres artistes. Et du coup, c'est vraiment mon aspect un peu plus rock, un peu plus guitare. Voilà, un peu mon instrument de cœur que je fais depuis que je suis petit, quoi. Voilà.
1: Et du coup, est-ce qu'on peut te retrouver sur les réseaux ?
0: Oui, du coup, sur toutes les plateformes de streaming, Incendie, vous pouvez taper Incendie Larsen, avec un S à la fin, puisqu'il y a plusieurs Larsen qui résonnent dans la chanson. Et du coup, Incendie sur toutes les plateformes de streaming, et sur les réseaux sociaux, Instagram, TikTok, YouTube, Je suis Incendie. @je suis incendie, voilà, tout simplement comme ça s'écrit, et voilà. Est-ce qu'on peut me retrouver ailleurs en concert, du coup, avec ceux que j'ai annoncé et que j'annonce partout sur les réseaux sociaux, bien sûr, aussi. Donc suivez pour toutes mes actus et pour suivre la suite de l'aventure, et voilà.
1: Et j'en profite. D'ailleurs, n'hésitez pas à aller sur le profil d'Incendie. Vous pouvez retrouver sur son Linktree toutes les dates de concerts.
0: Ouais, surtout sur mes posts. Je mets des infos sur les posts. Et là, je vais aussi mettre un post en épinglé,
1: okay,
0: qui résume mes dates. C'est plus facile pour les gens de retrouver. Oui. Du coup, il y en a déjà pas mal qui sont annoncés, mais je vais annoncer les autres dont j'ai parlé là, qui sont assez nouvelles, notamment les premières parties. Voilà. Et merci.
1: Est-ce que l'objectif aussi c'est aussi d'aller dans d'autres régions
0: Ah ouais, carrément. J'aimerais trop, et il faut trouver des salles qui font des concerts, il faut trouver des festivals et tout, mais déjà je suis allé à Paris faire un concert là-bas en juillet, c'était trop chouette, et je vais aller au-dessus de Dijon faire un concert là en novembre dans un bled un peu paumé qui s'appelle Chaumont, mais où j'ai des amis qui habitent là-bas et c'est super, ils organisent un concert avec des artistes lyonnais et lyonnaises, c'est trop chouette. Mais voilà, le but c'est d'aller, je sais qu'il y a pas mal de gens qui m'écoutent sur Paris, mais aussi sur Marseille, sur Toulouse, et toutes les grandes villes de France. J'ai bien envie d'aller faire des concerts là-bas, mais pas que, dans les campagnes aussi, c'est hyper important, mais du coup c'est plus en été avec les festivals, voilà. Mais ouais, c'est vraiment le but d'aller plus loin en France déjà, et voilà.
1: Ok. Mais en tout cas, merci à toi de ta venue, merci pour ta sympathie, t'es adorable.
0: Merci à toi aussi, merci Léa.
1: Et pour ton témoignage, et puis pour peut-être donner l'envie à d'autres incendies de faire des performances sur scène et de jouer à Lyon et ailleurs. Donc.
0: Mais de fou, faites des trucs qui vont vous kiffer. Allez voir les assos près de chez vous et faites des choses en dehors du capitalisme.
1: Tu as tout résumé.
0: Voilà. Voilà. Mais comme vous pouvez, bien sûr. Mais voilà, spread the love.
1: Et surtout, gardez votre flamme.
0: Oh putain. Tous les jeux de mots et tous les... sont le bienvenu. Petite anecdote, j'avais fait un concert dans une salle que je ne vais pas citer, mais que j'adore, hein. Mais du coup c'était marrant parce que c'était le premier concert de ma vie, et la description qu'ils avaient faite, c'était en hiver, et ils avaient fait pour le début de soirée, venez vous réchauffer avec Incendie. Du coup c'est les jeux de mots qu'il faut accepter quand, voilà, c'est marrant, mais je pense qu'il y en a plein qui peuvent le faire. Voilà, petite anecdote marrante.
1: Et nous, à Transculture, d'ailleurs, n'oubliez pas de retrouver aussi toutes les infos, toutes les news qui vont sortir très prochainement sur l'Insta de Transculture. L'Instagram, c'est @trans-8_culture. Le langage informatique, désolé.
0: Super.
1: Et puis, on se retrouve sur les antennes de Radio Canu le 3 octobre avec 4 artistes stand-upereuses très chouettes, du milieu factuellement LGBT. Voilà. On va retrouver Alexandre Butet, Cécile Cool, MPK, Madame Prisca Katerina et Charlotte Roussel.
0: Trop bien.
1: Voilà, donc...
0: Restez connectés, la team.
1: C'est ça, donc pareil, même horaire, 15h, 16h, ou 15h15, 16h15, ou un peu plus. et vous pouvez retrouver toutes ces informations sur l'Instagram de Transculture. Et ce replay va être disponible très prochainement sur la chaîne YouTube, donc soyez au rendez-vous. Et merci encore, Incendie, pour ta venue, et puis pour ton savoir-faire musical et tout ça.
0: Et merci beaucoup pour l'invite encore et des bisous à tout le monde,
1: et on te souhaite aussi plein de bonnes choses pour la suite.
0: Oui, merci, toi aussi, avec Transculture et tout.
1: À la prochaine.
0: Salut.

Vous êtes sur Radio Canu 102.2, c'est toujours les bandes continues et on vient d'écouter Fuck Les Cops de Toddy Four en featuring avec Meryl. Avant c'était Kate Tempest, son morceau Salt Coast, et encore avant c'était Rosé avec le morceau Problème de mémoire. 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

Et voilà, hein. Ça c'est d'abord. Vraiment qui c'est là, tout de direct, bien sûr. Tu es dans un, tu es dans un, tu es dans un.

chauffe sur les bandes continues de Radio Canu. On vient de s'écouter dans l'ordre un peu de Chata avec le morceau Tic de Maureen. Juste après, c'était de la Cumbiatone avec DJ Chequezito, Pedian Reggaeton. Et là, c'est l'électro de Trop Killaz avec Bola Rebola. 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

Une petite session reggae sur Radio Canu, La Rebelle. Nous avons commencé avec un instrumental, un dub de Clive Hunt, le dub du morceau Grooving. Juste après, il y avait George Nooks et une reprise du morceau Police and Tease. Et à l'instant, c'était le chanteur anglais Sandino avec le titre Top Shota sur Radio Canu 102.2.

Vous êtes sur Radio Canu, vous venez d'écouter Refused avec The Refused Party Program, suivi de X-Models avec What is the Price et Alléluia, Alléluia.

0: Et vous êtes toujours sur Radio Canu 102.2, c'est les bandes continues. On vient d'écouter Sarok avec sa chanson Forever. Avant, c'était Habib Gabi de Awa. Et encore avant, c'était Clocks du groupe Ditz.
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Winehouse, Back to Black. Vous êtes bien sûr Radio Canu. Juste avant, on a eu... Qu'est-ce qu'on a eu juste avant? On a eu juste Shani avec La Vraie Vie. Et encore avant, James Lou avec Sans les Faf. Vous êtes bien sûr la plus rebelle des radios et la plus antifasciste des radios.

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1: Et vous êtes bien sur le 102.2 Radio Canu ou sur radiocanu.org. Et vous venez d'entendre Rocksop avec Sombre de Thune, The Hidden Cameras avec Year of the Spawn et Pacho Galán avec Ay, cosita linda.

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1: Dans l'ordre, c'était chat de kayak.
2: Bonsoir à tous. Vous êtes bien sur Radio Canu. Et nous sommes avec trois invités de marque. Je vous laisse vous présenter.
3: Bonjour à tous. Je m'appelle Thibaut.
4: Bonsoir à tous. Anne-Sophie.
5: Bonsoir, moi c'est Solène.
2: Et ce soir, nous allons parler des ravages de l'alcool dans la société. Nous sommes avec trois protagonistes qui ont fait le choix de parler face à l'obscurantisme du silence. Ils sortent tous trois d'une période difficile avec l'alcool et ils vont nous témoigner de cette période sans pudeur. Thibaut, à vous. Quel est votre parcours avec l'alcool? D'où venez-vous? Comment vous en êtes-vous sorti? Et quel rôle a joué la musique dans tout ça?
3: Alors, bonjour à tous, je m'appelle Thibaut, je suis un garçon, j'ai eu un parcours assez difficile avec l'alcool, notamment au cours de mes études, où je buvais quelques verres par-ci, par-là, le midi, le soir. J'ai réussi à sortir de cette passade lourde grâce à la musique, et notamment à Radio Camus.
2: Merci Thibaut. Anne-Sophie, je sais que vous êtes très proche de Thibaut dans la vie réelle. Vous avez été là pour le soutenir également face à cette période difficile. Quel genre de musique écoutiez-vous à deux quand les épreuves se dressaient devant vous?
6: Oui, bonjour à tous. Alors moi je tiens à dire que oui, on est très proche avec Thibaut et je l'ai soutenu dans cette épreuve malgré la difficulté, je tiens à dire. Le genre de musique, c'est le genre de musique que l'on écoute sur Radio Camus. Et cela nous a vraiment aidé sur Radio Canu. Et cela nous a vraiment aidé à surmonter cette épreuve à deux. Et je suis très contente d'être là ce soir.
2: Ok, très concrètement, on est avec une troisième personne qui connaît aussi de loin M. Thibaut Ledard, qui a subi cette dure période. Elle-même l'a subi avec lui parce qu'elle était elle-même alcoolique, disons les termes. Elle buvait avec lui ou toute seule dans son lit. Elle s'appelle Solène, elle est avec nous, elle va vous nous témoigner de son expérience.
5: Bonsoir à tous. Donc en effet, moi je connais Thibaut plutôt de près également. C'était pas une période facile pour nous dans la vie, on a eu quelques difficultés et malheureusement on a trouvé refuge dans l'alcool. Grâce à Radio Canu, en effet, on a réussi à s'en sortir et on a surmonté tout ça et on remercie d'ailleurs notre ami Pierre qui anime ce soir cette réunion de nous avoir poussé vers le haut. Et Anne-Sophie également, qui vous a parlé juste avant, ils nous ont tiré vraiment vers le haut dans cette épreuve très compliquée. Et merci à Radio Canu également, qui nous a bien sauvés de tout cela.
2: Alors on précise que...
3: À remercier aussi Amir de l'invitation et du moment ensemble où on a pu discuter de nos vies. J'espère que ça vous aura aidé vous aussi et n'oubliez pas que vous n'êtes pas seul.
2: On précise également que quand on parle de Radio Canu, on parle surtout des musiques qu'on demande, qu'on réclame parfois par SMS, par message interposé, et que notre cher directeur qui nous met les musiques nous octroie et nous met. Et là, on se sent en reconnaissance, c'est ça, hein, Monsieur Levert, ce que vous nous disiez. Quand on est tout seul dans son lit à boire et qu'on se tourne vers une radio par hasard et qu'on se reconnaît dans la musique qui nous est restituée, vous nous disiez en off que c'était pour vous un échappatoire. Est-ce bien cela?
3: Exactement. Merci à tous.
2: Merci à tous pour votre votre délicate attention d'être venu et d'avoir témoigné à cœur ouvert et sans pudeur.
7: Ouais. Moi, je pense que la conclusion, ça pourrait être un truc comme c'est comme ça.
2: Exactement.
6: Merci Amir.
2: Merci Amir. Merci à tous. À bientôt sur Radio Canut.

on vient d'écouter Laurent Pernis avec le morceau The Highly Sky. Juste avant, c'était Aerial Angeline avec le morceau Days. Et encore avant, c'était BDK and the Roller Coaster avec le morceau Catwoman. 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

Et oui, vous êtes bien sur Radio Canu et on vient d'écouter dans l'ordre Ostra avec Fire, Florence and the Machine avec Delilah et enfin pour finir, Grimes avec Genesis.

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1: Retrouve-toi seul, sans tes origines, renvoie-les à tes ancêtres. Juste pour un moment, le temps de te retrouver, seul, sans une couleur de peau et sans une religion. Renvoie ça à tes ancêtres, juste le temps de te trouver, seul. Retrouve-toi seul, sans ton pays. Prends un moment pour être ni de la politique, ni de la géographie. Tu n'es pas un contexte et tu n'es pas une situation. Tu naquis d'un contexte et tu crées les situations. Alors retrouve-toi seul. Retrouve-toi seul, sans tes amis, sans l'affection, sans le groupe. Tu n'es pas le groupe parce que le groupe n'est pas un. Et les guerres intestines ne touchent pas tes intestins. Alors retrouve-toi seul. Retrouve-toi seul, sans tes ennemis. Ils ne le sont qu'à cause d'une histoire de groupe, ou d'une situation, ou de pays, ou d'origine. Alors retrouve-toi seul, sans tes ennemis. Retrouve-toi seul, sans ton sexe, sans ton genre. Le sexe est un outil, c'est un détail. Le genre est une posture, c'est un rôle. Tu n'es pas un détail et tu ne prétends pas jouer un rôle. Alors retrouve-toi seul, sans ton sexe, sans ton genre. Retrouve-toi seul, sans ton prénom, sans ton nom. Mets-les de côté pour pouvoir t'observer sans que ce soit eux qui te servent de reflet. Sans leur connotation, sans leur sonorité. Renvoie ça au langage, juste le temps de te retrouver seul. Retrouve-toi seul, sans ton visage. Tu le vois par les yeux des autres, mais sans eux, tu ne l'as pas, tu ne l'as plus. Ne les laisse pas te modeler, te remodeler. Tous ces déguisements qui rendent l'intérieur inaccessible et si étrange à soi-même jusqu'à en avoir peur, de regarder dans son intérieur et de ne voir que du vide et de tomber, parce qu'on se rendrait compte qu'il n'y a aucun artifice assez solide à l'intérieur où l'on pourrait se rattraper. Alors on a peur d'être seul, comme si on avait peur de soi-même.

C'était Paragraphe 175 de King's Queer. Juste avant, il y avait Seul de Rosé. Et encore avant, Something Different de Rocco Catastrophe.

0: Vous êtes bien sur Radio Canu, la plus rebelle des radios, sur le 102.2. On écoute les bandes continues et on a commencé par...
1: On a commencé par Helado Negro avec Elefo, suivi de John Mouse avec Touchdown. Et ensuite...
0: À l'instant, c'était Jockstrap avec un remix qui s'appelle Sexy.
1: Et on repart de nouveau pour quelques morceaux sur Radio Canu 102.2, la plus rebelle des radios.

Vous êtes bien sur les bandes continues de Radio Canu, la plus rebelle des radios. On vient juste d'écouter Fikir Amlak avec Breeze Ion, donc ça vient de Californie. C'était la tune Pressure. Juste avant, c'était le mythique Azrock décédé il y a 5 ans déjà. Big up à lui, respect, avec le morceau Quel Monde. Dans Quel Monde qui est encore d'actualité actuellement. Et justement, c'était, on a commencé par un groupe basque espagnol, Chalwe Band, qui nous parlait de Liberation.

Il n'y a pas de doute, il n'y a pas d'erreur, vous êtes bien sur le 102.2. C'était Moderate à l'instant avec le morceau A New Era, avec l'accent extrait de la bande originale du film Lawrence Anyways. Juste avant, Giorgio avec le morceau Vendredi 13, et encore avant, c'était 2L avec 200 dB. 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

Voilà, la plus québécoise des radios avec les Cowboys fringants et le morceau 8 secondes. Juste avant, il y avait la réplique avec Con de droite. Et juste avant, c'était la plus anticléricale des radios avec Ouba des Têtes Raides. 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

On vient d'enchaîner tout de suite sur les ondes avec que du local. On a commencé avec MC Acro et sa tune Non-Stop, produite avec le label espagnol Fatbird Records. On a enchaîné avec Rankin Diximal et sa tune GPL Styly. Ça, tu retrouves ça sur le MZA, le Marseille Zulu Records, big up à DJ Kafra. Et on a fini avec le Black Lion Sirjean qui revient avec une tune en combinaison avec Bone et Akasha Dub. Tu retrouves ça du côté du projet Still Alive. 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

Et on vient de s'écouter dans l'ordre Rancœur du groupe Rancœur, Everything and Nothing du groupe Softplay, et enfin War de Brutus. 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